percevoir que c'est la réalité même de ce que nous sommes en train de vivre comme chrétiens depuis notre baptême, cela, à vrai dire, est bien peu compris. Et pour finir de poser la question, si vous voulez, on va faire une petite enquête, le jour de Pâques, là, le jour où Alléluia, résurrection, les cloches sonnent, c'est le printemps, et à la sortie de la messe de 11h, vous posez la question suivante aux gens qui viennent de chanter Alléluia sur tous les tons. Vous leur demandez de choisir entre les deux formules suivantes pour exprimer ce qu'ils viennent de proclamer. Première formule, êtes-vous d'accord, monsieur, madame, avec cette définition de ce que vous entendez vivre ? Moi, chrétien, je suis ressuscité. Ou bien, deuxième formule, oui, je vais mourir, mais ensuite je ressusciterai, sous-entendu, à la fin du monde, sans doute dans très longtemps, etc. Autrement dit, est-ce que vous vous reconnaissez dans la vie chrétienne qui se résume à dire « je suis ressuscité au présent » ou bien « je ressusciterai plus tard au futur ». Vous vous doutez bien, chers auditeurs, que j'ai fait l'expérience, peut-être pas de façon aussi radicale, mais j'ai effectivement cherché à me rendre compte, mais au fond, à quoi croyons-nous quand nous sommes des chrétiens, même fervents, fidèles à la messe le dimanche, etc. Et je vois que l'immense majorité choisit le plus souvent la deuxième formule, c'est-à-dire « je ressusciterai au futur ». Et sous-entendu, je sais pas trop comment, je sais pas trop quand, mais ceux qui font ce choix en réalité oublient la parole même de Jésus. Oui, non, mais Jésus dit ça, mais il le pense pas vraiment. Bon, la parole de Jésus, quiconque vit et croit en moi ne mourra jamais. Et cela parce que celui qui écoute ma parole et croit en celui qui m'a envoyé, sinon vous seriez pas venu à la messe. Celui qui écoute ma parole et croit en celui qui m'a envoyé, il est passé de la mort à la vie, ça y est, c'est fait. Bien. Et si on dit, on verra ça plus tard, en réalité, on réintroduit la mort là où la grande, la seule et la décisive nouveauté chrétienne, c'est que la mort est derrière nous. Et réintroduire la mort en disant on ressuscitera peut-être plus tard, là où l'œuvre de Jésus a été justement de détruire la mort. Et dans la liturgie de Pâques, ces chrétiens, ils auront chanté apparemment sans trop s'en rendre compte que Jésus, c'est le mot, a détruit la mort. Il a mis la vie là où il y avait la mort. Mortem moriendo destruxit, en mourant il a détruit la mort. Là il y a vraiment le cœur de ce que nous proclamons, et on verra ça plus tard, sans se rendre compte, ça consiste à scier la branche sur laquelle le chrétien est assis. C'est ruiner totalement l'évangile dans ce qu'il a de plus décisif. Je dirais, c'est un peu comme, on s'habitue à tout, comme une mauvaise plaisanterie, du genre, quelqu'un vous annonce que vous avez gagné le gros lot à la loterie nationale, et puis vous commencez à, vous y croyez, mais sans y croire, tout en y croyant, mais finalement pas tellement et tout, et puis finalement, c'était pour rire. Et je crains que, bien souvent, nous soyons dans cette approximation et dans ce « oui, bon, on est chrétien, c'est quand même mieux que pas l'être », mais il y a une épître de saint Paul où il annonce la résurrection à Athènes. Il nous rapporte que tous se mettent à rire. Oui, écoute, on t'aime bien, mais enfin ça, tu nous le raconteras une autre fois. Bon, je crains que ce soit souvent ce qui habite la pensée de tant de chrétiens qui proclament la résurrection, mais enfin pour une autre fois. Et si vraiment, en réalité, on n'y croit pas vraiment. Bien. Et vous comprenez que s'il s'agit d'une mauvaise plaisanterie, être chrétien, c'est plus que
une vague leçon de morale pour mériter le ciel. Et puis là, peut-être que il y aura des récompenses pour les bons, punitions pour les mauvais. Mais vous comprenez aussi que dans nos premiers entretiens, j'ai mis beaucoup d'insistance à dénoncer cette caricature de la vie chrétienne au nom d'un mérite mal compris, comme si nous étions en négociation avec le bon Dieu pour acheter le bonheur. Mais si vraiment il s'agissait de cela, ben je dirais, mais comment voulez-vous appeler père un Dieu qui nous marchanderait le ciel, comme si on achetait le bonheur finalement, sans trop le dire, par des épreuves douloureuses ici-bas. Le bon Dieu nous dit, j'échange ton bonheur contre ton malheur, etc. Bon, et on comprend à ce moment-là que bien des incroyants nous reprochent une vie chrétienne fondamentalement triste, pénible. Et on oublie bien sûr que l'Évangile, quand on le lit pour la première fois, et je souhaite à tout chrétien de le lire pour la première fois des quantités de fois, et sans préjuger, mais c'est du début à la fin, c'est la joie, c'est le bonheur retrouvé. Je suis venu, nous dit Jésus, pour qu'ils aient la vie en surabondance. Et autour de sa passion, avant, après, hein, afin que votre joie soit parfaite, nous dit Jésus. Et si vous prenez à la suite des évangiles les actes des apôtres, et déjà son auteur Saint Luc dans son évangile, vous voyez que le mot joie, que tous les mots de vie retrouvée, de vitalité, sont, je dirais, la continuité de l'évangile. Bon. Alors avant d'aller plus loin, remarquons une chose pas assez remarquée, le Nouveau Testament. Les évangiles, Saint Paul, Saint Pierre, enfin bon, tout le Nouveau Testament évite presque toujours. Bon, je dis presque toujours pour qu'on me reproche pas de dire, oui, vous faites dire n'importe quoi à l'évangile. Mais dans des proportions presque toujours, le Nouveau Testament ne parlera jamais de mort, le mot grec correspondant, à propos du chrétien défunt. Parce que la mort, Saint Paul nous l'a dit une fois pour toutes, c'est au jour du baptême. Vous avez été mis au tombeau ce jour-là, parce que quelque chose de nouveau a commencé, la vraie vie, la vie nouvelle. Bon, le Nouveau Testament désignera pas un défunt chrétien comme un mort, alors que un païen, ah bah oui, le païen, lui, il va mourir. Hein, bon, mais pour la fin de la vie terrestre du chrétien, le Nouveau Testament parlera de endormissement, et souvent d'endormissement dans le Seigneur. Et c'est d'ailleurs de là que provient l'usage chrétien d'appeler cimetière là où on met les défunts chrétiens. Parce que cimetière, ça veut dire dortoir en grec. C'est le lieu où sont déposés ces endormis. Et il y a quelque chose qui souligne cela, c'est que parmi les revendications universelles et continuelles des chrétiens, il y a celle d'avoir des cimetières, des lieux où on dépose le corps des chrétiens qui ne soit pas confondu avec le corps des païens. Ils veulent avoir des cimetières pour eux. Et de tout temps, dans la liturgie et ensuite dans toute la prière même, les chrétiens ont pris grand soin d'ensevelir leurs défunts à part des sépultures païennes. Ont le culte du corps des saints, c'est le culte des reliques, tout simplement, si important, et qu'on risque à l'époque moderne de laisser un peu tomber. Et tout ça indique que, attention, la mort est derrière nous. Et même quand nous parlons d'un chrétien défunt, nous parlons d'un vivant. Bon. Et il faut absolument que nous sortions de cette désespérante erreur qui est si commune et qui fait de nous des chrétiens tristes et en gros des employés de pompes funèbres, j'allais dire. Il y en a qui sont pas forcément tristes, mais j'ai rien contre cette profession, mais on risque d'identifier la vie chrétienne, bah oui, au cimetière finalement, mais pas au cimetière chrétien, mais la mort en attendant éventuellement la vie.
Bon. Alors, cette désespérante erreur est si commune que même la liturgie, dans ses traductions les plus officielles, en arrive à changer les textes bibliques en les traduisant comme s'il s'agissait d'affirmer que le disciple du Christ doit mourir, ah bah oui, comme le païen, hein, avant d'être sauvé. Ce que fait le Christ finalement concernant la fin des temps, si vraiment pour nous récompenser. Bon, vous prenez par exemple dans la liturgie, j'aurais dit la plus officielle, le martyr de Saint-Étienne, dans les lectures du 26 décembre, donc puisque c'est le jour de la Saint-Étienne. Et là, les Actes des Apôtres nous décrivent le martyr d'Étienne qui est lapidé, et puis à force de recevoir des pierres, ben il succombe. Et le texte de Saint-Luc dans les Actes nous dit « et il s'endormit, point ». Eh bien, le lectionnaire officiel, sans aucun support dans les manuscrits grecs ou dans les Nouveaux Testaments grecs, sans aucun support, ajoute « s'endormit dans la mort ». Et paf, et ça y est. Mais c'est que c'est pas du tout pareil. Hein?

0: Un autre exemple de cette spontanéité avec laquelle, presque officiellement, on est des chrétiens de mort au lieu d'être des chrétiens de vie éternelle. Un autre exemple. La première génération chrétienne était tellement consciente que la victoire de Jésus est bien là, victoire sur la mort, que ils attendaient comme avec une certaine impatience d'aller jusqu'au bout de la résurrection reçue au baptême. Jusqu'au bout, c'est-à-dire jusqu'à la résurrection de la chair, au-delà des conditions terrestres, comme Jésus au matin de Pâques. Bon, autrement dit, une croissance dans la vie jusqu'à cette résurrection complète de la chair. Et d'ailleurs, Jésus nous a promis ces retrouvailles, parce que je pars vers le Père. Vous êtes dans la tristesse, dit-il au moment donc de suprême à la passion, et puis bientôt la mort et la résurrection. Bon, vous me verrez plus, vous êtes dans la tristesse, mais je vous reverrai, vous serez dans la joie, et cette joie, nul ne pourra vous l'enlever. Bon, alors vous retrouvez ça à 10 exemplaires dans le Nouveau Testament, et c'est tellement l'espérance des premiers chrétiens qu'ils demandent à saint Paul, mais comment ça va se passer, ces retrouvailles avec Jésus? Et notamment, faut voir aussi qu'il y en a qui sont endormis. Et alors, le jour où les retrouvailles auront lieu, le jour de la manifestation promise de Jésus à la fin des temps, qui pour eux, pourquoi ça, fin des temps, ça peut être dans 5 minutes. Et comment ça va se passer pour ceux qui sont au cimetière et puis pour ceux qui y sont pas encore? Et réponse de saint Paul, ceux qui seront au cimetière sortiront de leur tombe, comme Jésus au matin de Pâques, pour entrer directement, pour entrer complètement dans la condition divine avec leur corps, éveillés pour entrer dans la condition divine. Et puis ceux qui ne sont pas encore au cimetière, et donc qui n'auront pas à y passer, parce qu'à ce moment-là, eux passeront directement, corps et âme, dans cette condition divine. Et d'ailleurs, là, si on a un peu de catéchisme, on s'aperçoit que s'accomplira ce que Dieu avait prévu pour Adam et Ève, s'ils n'avaient pas été séparés de Dieu par le péché. Ça aurait été ce passage des conditions terrestres à la condition glorieuse de Dieu lui-même, sans qu'on parle de tombeau. Alors, cette explication de saint Paul, vous la trouvez dans la première épître aux Thessaloniciens. Il est significatif que ce soit le plus ancien écrit du Nouveau Testament. Ce qui veut dire que c'était la chose peut-être la plus importante à rappeler dans la prédication de saint Paul. Eh bien, la traduction liturgique, hélas, rajoute dans ce que dit saint Paul, là où il dit, pour ceux qui sont endormis, donc ceux qui sont au cimetière, la traduction ajoute « endormis dans la mort », alors qu'il s'agit précisément de dire le contraire, qu'ils sont endormis en Jésus, et que l'œuvre propre de Jésus, c'est que lui est allé dans la mort pour que nous, quand par conséquence du péché nous y allions, nous trouvions la vie, et que ça soit comme les païens, que cette fois-ci, c'est la fin. Une donnée aussi fondamentale, aussi centrale de notre foi, je redis, elle s'est comme estompée dans 20 siècles de conscience chrétienne, et voilà qui affaiblit de façon énorme l'Évangile. Et c'est ce dont s'aperçoit, une Sainte Thérèse de l'Enfant Jésus. Au soir de sa vie, elle a eu le catéchisme que un petit peu, justement, faut mériter le ciel, etc. Et au moment où ses sœurs lui disent « faut te préparer, elle est malade et tout, faut te préparer à la mort », elle leur dit « mais c'est pas la mort qui viendra me chercher, c'est le bon Dieu ». Et elle dit avec bon sens chrétien, la mort, ce n'est pas un fantôme, un spectre horrible, comme on la représente dans les images. Et elle cite ici le vrai catéchisme, mais beaucoup de gens ne le lisent pas, mais il est dit dans le catéchisme, dit Thérèse, que la mort, c'est tout simplement la séparation de l'âme et du corps. Ce n'est que cela. Mais se définit pas par, plus rien en attendant que quelque chose nous soit peut-être donné plus tard. Ce n'est pas la mort qui viendra me chercher, c'est le bon Dieu. Voilà qui change tout. Mais il semble que on ait tellement, j'allais dire, ramolli l'Évangile qu'on ne voit plus la différence entre l'endormissement du chrétien entre les bras de Jésus et puis la mort du païen. Alors bien sûr, on aura l'occasion de revenir là-dessus. Mais je pense d'abord que pour cet entretien, il fallait bien prendre conscience de cette confusion qui porte ben, ensuite toutes les incompréhensions. Ben, là, il n'y a plus de vraie différence entre païens et chrétiens. Ben, effectivement, si on fait cette erreur, c'est plus très intéressant d'être chrétien. Et il y a des tas de choses qu'à ce moment-là, on ne peut plus du tout comprendre dans l'Évangile.
1: Mon père, puisque les chrétiens sont déjà ressuscités, qu'est-ce que nous voulons dire quand, à la fin du credo, nous disons « J'attends la résurrection des morts ». De quoi s'agit-il?
0: Je crois d'abord qu'il fallait bien employer, je dirais, un mot et un mot que tout le monde comprenne à propos de ceux qui sont au cimetière. Et si j'avais dit « je crois en la résurrection des endormis », le vocabulaire étant ce qu'il est, personne comprendrait. Je crois que l'intention de cette formule du credo, qui de toute façon vient après le Nouveau Testament, deux ou trois siècles après, cette formule ne prétend pas du tout dire le contraire de ce qu'on vient d'expliquer, mais simplement de mettre, je dirais, intellectuellement en forme, hein, le fait que nous attendons pour les chrétiens au moment de la venue finale du Christ, qu'on appelle la parousie, la sortie du tombeau, voilà. Alors qu'on les appelle ici non pas les endormis mais les morts, ça me paraît pas vraiment très grave, hein, c'est de façon très très globale, on parle des défunts. Et puis aussi, et ça ce sera l'objet de notre deuxième entretien, comment penser le décès ben, de ceux qui ne sont pas dans la résurrection liée au baptême. Et c'est de cela dont je viens de dire, ils sont bel et bien morts. Et alors ils ressusciteront pas? Ben, c'est ce qu'on appelle, et là j'annonce ce qu'on va dire dans notre prochain entretien, ils ressusciteront, mais pas dans la continuité de leur baptême, mais à un autre titre qui n'est pas celui de l'œuvre historique de Jésus, mais de la miséricorde de Dieu, ce qu'on appelle le jugement dernier. Hein, dernier, ça veut dire qu'il y a eu avant, hein, où eux, à leur tour, seront invités, on va voir dans quelles conditions, à entrer là où sont déjà les chrétiens, et à entrer corps et âme, c'est-à-dire que eux, à leur tour, vont aller jusqu'au bout de ce que Dieu veut pour l'homme créé à son image et ressemblance, s'il ne refuse pas, et ça, ben, c'est le jugement dernier, le jugement de miséricorde dont nous allons dire un mot tout à l'heure.
2: Mon père, je reviens un petit peu à votre enquête du dimanche de Pâques. Je suis resté un petit peu ennuyé par rapport aux deux questions, parce que vous dites choisir entre « je suis déjà ressuscité comme chrétien » ou alors « je vais ressusciter après ma mort, au dernier jour, au jugement final ». Et je me sens ni l'un ni l'autre, quoi. Enfin, est-ce qu'il y aurait peut-être pas une façon de dire « je suis en train de ressusciter » ?
0: En tout cas, le dire au présent paraît très juste, et que il s'agit pas en effet de par un coup de baguette magique, ben je suis encore glorieux dès maintenant, ce qui à l'évidence n'aurait aucun sens. Mais si vous voulez, ça met en cause tellement la nature même de la vie chrétienne que ça va faire l'objet de notre prochain entretien, et vous allez voir que il y a en effet beaucoup de choses à préciser. Mais restons dans cette perspective que nous sommes en train de ressusciter depuis notre baptême. La vie éternelle est déjà commencée.

Notre précédent entretien avait quelque chose d'un petit peu provocateur, j'en suis bien conscient, mais il fallait souligner l'erreur que nous commettons si souvent en mettant l'Évangile, je dirais, au futur, comme si l'Évangile nous promettait une résurrection, sous-entendu après la fin du monde, et on oubliait que nous sommes de fait ressuscités, ou nous sommes en train de ressusciter, et cela parce que Jésus lui-même nous dit dans l'Évangile de Saint Jean, celui qui écoute ma parole et croit en celui qui m'a envoyé, ben c'est ça le chrétien. Ben celui-là, il est passé de la mort à la vie. Bon, si on est en train de ressusciter, c'est qu'on est fondamentalement vivant. Voilà ce que nous n'allons pas oublier maintenant, mais nous allons continuer à découvrir l'enjeu de cette prise de conscience que ben, nous sommes des vivants, de la vie surnaturelle, de la vie même de Dieu, de la vie de la grâce, tout ça, ça indique la même réalité, et que nous ne sommes pas chrétiens pour en être récompensés plus tard, mais parce que nous sommes d'ores et déjà sauvés et que le bonheur perdu par Adam et Ève ben, nous est rendu par Jésus-Christ. Il s'agit seulement de bien en profiter et il s'agit de grandir dans cette vie reçue au baptême. En ce sens, oui, nous sommes en train de ressusciter. Alors, pour mesurer l'enjeu de cette prise de conscience, rappelez-vous la petite anecdote de cet ami dont je racontais qu'une erreur de diagnostic d'un médecin un peu pressé l'avait pratiquement condamné à mort, et que quelques semaines plus tard, un diagnostic un petit peu plus approfondi, en fait, il est malade, mais c'est et il va guérir, et il a guéri depuis, et que cette mise au point du diagnostic l'avait plongé dans une joie symétrique du désespoir dans lequel l'avait plongé la mauvaise nouvelle que sa maladie était fatale. Eh bien, je dirais l'annonce de l'Évangile opère le même retournement. Je parlais dans notre entretien précédent, je dirais, de la joie des premières générations chrétiennes. Mais on s'habitue à tout. Et puis nous, à force d'entendre parler de la résurrection, on dit, bah oui, finalement, on voit plus tellement l'importance. Mais on ne s'explique pas. C'était quand même pas des gens qui vivaient dans le rêve, nos ancêtres dans la foi. Mais quand on voit à quel point je dirais aussi, ils donnaient très normalement, surnaturellement, mais normalement, leur vie pour la vérité de l'Évangile, c'est parce que pour eux, ça changeait tout. Et pour nous aussi, il faut bien voir le changement qu'introduit cette annonce. Parce que, le médecin vous annonce là que la maladie mortelle contractée avec Adam et Ève, ça y est, c'est derrière vous. Et que vous n'avez plus qu'à jouir, j'allais dire, de votre convalescence. Et là, l'état d'esprit est quand même tout différent de celui qui fait son testament pour avoir un enterrement de première classe. Bon, eh ben cette maladie mortelle dont nous sommes guéris, c'est tout simplement la vie sur la terre depuis le péché originel. Parce que si tu manges du fruit, rappelez-vous, ce qui avait été annoncé à Adam et Ève, si tu manges du fruit défendu, tu mourras de mort. Hein, le mot redouble dans le livre de la Genèse pour dire, attention, c'est pas pour rire. Hein, là, ta vie s'arrêtera. Et la foi chrétienne prétend bien que nous en sommes guéris de cette mort depuis notre baptême, que la mort en ce sens n'est plus qu'un mauvais souvenir. Attention, j'ai parlé de convalescence. Il faut du temps pour réapprendre à vivre, mais que la vie du chrétien ici-bas, c'est pour réapprendre à vivre et à vivre complètement. Alors j'entends bien sûr des tas d'objections. La première, d'accord, mais mon père, vous-même, vous célébrez des enterrements et vous arrêtez pas d'aller à l'église pour ça. Et puis avant l'enterrement, il y a tous les petits enterrements des malheurs de la vie quotidienne qui concernent les chrétiens autant que les païens. Et puis, chrétiens ou païens, de toute façon, c'est les mêmes pompes funèbres et on ira au tombeau. Bon,
Et je voudrais justement qu'on aille jusqu'au bout de la nouveauté chrétienne. Et pour ça, bah, je vais encore faire preuve de mauvais esprit, vous commencez à me connaître, et dénoncer bah, aussi les erreurs que la liturgie approximative est le plus souvent dans nos traductions de langue française, les erreurs qu'on est un peu obligé à professer, ou du moins on dit des choses terriblement ambiguës. Encore une fois, quand on ajoute à au fait que les Actes des Apôtres nous disent que saint Étienne lapidé s'est endormi, si on ajoute dans la mort, alors on dira mais non, mais simplement pour préciser que c'est pas simplement qu'il allait faire la sieste. Écoutez, faut pas nous prendre pour des imbéciles. En tout cas, faut voir que ben non, la plupart des gens pensent ben voilà, il n'y a plus qu'à refermer le tombeau. Donc, je voudrais encore insister. Et pour ça, par exemple, rappeler ce que nos auditeurs certainement doivent savoir, parce que on va tous à des enterrements. Et bien, à la fin de la liturgie des funérailles, il est prévu que le célébrant, au moment d'asperger d'eau bénite, d'eau baptismale, c'est pas pour rien que c'est l'eau du baptême qui vous accompagne jusqu'à la tombe. Bon, mais au moment où il va asperger le corps, la liturgie prévoit que le prêtre dise « Nous croyons et nous espérons que nous ressusciterons tous au futur. » Alors, là aussi, tout le monde dit « Bah oui, après la fin du monde, on sait pas. » Et premièrement, ressusciter tous, qu'est-ce qu'on veut dire ? Là, c'est un chrétien qu'on est en train d'asperger avec l'eau de son baptême. Bon, est-ce que, autrement dit, chrétien, pas chrétien, dans ce mot « tous », espérons que… bon, et puis ce futur qui oublie, encore une fois, ce que je rappelais de la parole de Jésus, que fondamentalement, le chrétien est passé de la mort à la vie. Bon, et j'ai peur que bien souvent, on comprenne… comme une vague espérance en la résurrection générale à la fin des temps, celle qui, on va le voir, concerne essentiellement le païen, avec l'espérance proprement chrétienne, que celui dont on asperge le corps au jour de ses funérailles est entré dans le dernier mystère terrestre de Jésus venu partager notre condition terrestre, c'est-à-dire le samedi saint, c'est-à-dire le passage par la sépulture, mais qui est encore quelque chose que le Christ vient vivifier et non pas un temps vide en attendant la fin du monde. Bon. Alors, bien sûr, le chrétien croit aussi en la résurrection générale, au jugement dernier, etc. Mais la déclaration de Jésus est différente. Celui qui écoute ma parole, et c'est ça qui fait le chrétien, ne vient pas au jugement, entendu, au jugement dernier. Pourquoi ? Parce qu'il est déjà jugé. Ma parole vous a jugé, dit Jésus. Et il est déjà passé de la mort à la vie. Bon. Alors, je suis bien d'accord, c'est tellement différent que bien des habitudes, non seulement de vocabulaire, mais aussi de façon de penser pour des chrétiens un peu ramollis dans leur foi. Bon. Que on dit, oh oui, mais finalement, est-ce qu'il y a une pareille différence ? Bon. Alors, il vaut la peine ici d'approfondir justement ce « je suis en train de ressusciter » comme réalité profonde de la vie chrétienne. Comment comprendre cette affirmation d'être passé de la mort à la vie et puis le fait que, bah oui, il faudra que moi, vous, enfin, moi qui ai la fin du monde d'ici, la fin de notre vie terrestre, mais on ira au tombeau. Et puis d'ici là, on aura pas mal de difficultés. Pour expliquer cette résurrection en cours, qui est donc un fait de vie, je le redis, et non pas d'attente dans le vide d'une vie qui nous serait donnée plus tard. Bon, ben pour exprimer ça, le Nouveau Testament aime bien les images végétales. La petite semence qui devient un grand arbre, la vigne qui fructifie dans ses sarments, dans Saint Jean, le grain qui tombe en terre et rapporte 100 pour un, etc. Et il nous faut penser, je dirais, comme ce déploiement de la vie, mais dont vous voyez que
il n'est pas spectaculaire, hein, mais il n'en est pas moins réel. Ben, je vais citer ici un évêque que nous aimons bien, que nous avons déjà rencontré, l'évêque auxiliaire de Poitiers du XIXe siècle, Monseigneur Guay, Charles Guay. Donc nous sommes environ 150 ans. Et il nous dit, tout ce qu'il y a de divin en moi est une semence. Le baptême comme semaille. Tout ce qu'il y a de divin en moi est une semence. Cette semence, dit-il, c'est Jésus. Commençant, comme l'écrit saint Paul, de germer dans mon âme, de poindre dans mon âme. Et la moisson, puisqu'il y en aura une à la suite, hein, la moisson, c'est donc encore Jésus, mais ayant atteint en moi son plein développement, sa splendeur, son midi, sa maturité parfaite. Et la vie chrétienne, continue Charles Guay, la vie chrétienne en tous ses actes n'est pas autre chose que cette culture, ce progrès de la semence divine. Voyez? Pensez la vie du chrétien comme l'épanouissement de ce qui a été semé au jour du baptême et qui est Jésus lui-même. Et puis derrière ça, vous avez l'Église, corps du Christ, vous avez nous sommes tous membres de ce corps. Autrement dit, il n'y a pas la vie de Jésus et puis notre vie, c'est la vie de Jésus se nourrit de la nôtre finalement. C'est comme l'incarnation qui continue. Et c'est comme ça qu'il nous faut envisager la résurrection. Non pas une mutation instantanée, baptême, ben alors on voit pas que le bébé qu'on vient de baptiser, tout d'un coup il a un corps glorieux. Non, non, non pas une mutation instantanée, mais ce processus vital continue, commencé au baptême, et qui s'achèvera, on l'a vu dans notre précédent entretien, dans l'explication qu'en donne saint Paul aux chrétiens de Thessalonique, hein, qui s'achèvera à la venue glorieuse du Christ, à la manifestation finale de Jésus au soir de l'histoire, comme on nous l'a annoncé au jour de l'Ascension. Et à ce moment-là, ben, je dirais, ce qui a commencé au baptême, aboutira à le passage à la condition glorieuse, y compris de notre corps. Hein, ce sera le dernier acte de ce passage commencé au baptême. Passage, ça se dit Pâques en hébreu. Hein. Et c'est ainsi qu'il nous faut envisager la résurrection, non pas, je le redis, une mutation instantanée, mais un processus vital, commencé au baptême, voilà. Et en parlant de la résurrection liée au baptême, nous ne parlons pas, je ne parle pas d'un coup de baguette magique, mais de ce processus. Et les images végétales, surtout aujourd'hui, on a aussi un regard très matérialiste et très, je dirais, scientiste plus que scientifique sur, par exemple, l'évolution du grain de blé qui ensuite va donner naissance à une nouvelle gerbe de blé. Il faut bien voir que, surtout dans la conception ancienne des végétaux et de la biologie, le grain de blé meurt, c'est une façon de parler, mais il est transformé plus qu'il meurt sous la poussée d'une vie nouvelle. Il y a, nous a dit Monseigneur Guay, secrètement la moisson tout entière dans le grain de blé, hein, ou du moins l'épi tout entier dans le grain de blé qui non pas meurt, mais est assumé dans une nouvelle organisation. Et toute la substance du premier grain, elle n'est pas détruite, elle est assumée dans celle des épis. Elle est toujours là, en fait, mais dans des conditions complètement nouvelles. Eh bien, c'est comme ça qu'il nous faut penser la transformation de la nature humaine dans la grâce de Dieu et qui va lui faire accéder à une nouvelle façon de vivre et qui va être la condition divine. Alors, c'est comme ça que nous devons penser l'ensemble de la vie chrétienne. Au départ, un premier acte de foi, je me donne à Jésus, a libéré en moi la grâce de Jésus, a permis à Jésus de venir vivre en moi. Et au fil du développement de cette foi, et ce sera un développement qui va accompagner ma croissance selon les lois de la nature, hein, de bébé, je vais devenir enfant, enfant adolescent, adolescent adulte, etc. Et au fil du développement de cette foi, la grâce de Jésus
va m'assumer de plus en plus en lui. La dernière phase de cette transformation, de cette assomption, étant la résurrection de la chair, comme nous l'affirmons à la fin du credo. Bon, et cela, je dirais, commande toute la vision chrétienne de la vie spirituelle, appelée à naître, à grandir, à progresser au fil du déroulement de notre existence, ce que nous aurons l'occasion de voir par ailleurs, puisque notre catéchisme spirituel, c'est pour bien comprendre justement comment vivre spirituellement. Mais pour l'instant, prenons simplement conscience de cette résurrection en train de se faire, cette résurrection au présent, que la résurrection, c'est pas au futur.

0: Alors, prenons conscience de cette résurrection en train de se faire, cette résurrection au présent, et non pas repoussée dans un lointain avenir. Et déjà, elle nous permet de répondre à bien des questions. Je disais en reprenant cet entretien que j'ai conscience de surprendre un petit peu. Et bien, il y a des questions qui sont apparemment insolubles, mais qui encombrent notre vision chrétienne des choses, parce qu'au départ, on n'a pas vu que la résurrection, c'est pas au futur. Alors, je voudrais aborder deux questions. Le sort des non-chrétiens, puisque l'objection du genre les pompes funèbres font le même travail avec un chrétien et quelqu'un qui ne l'est pas. Bon, le sort des non-chrétiens, est-ce que la résurrection est réservée aux chrétiens? Une résurrection impliquant la résurrection de la chair, que le tombeau un jour il sera vide. Bon, il y a deux réponses également fausses liées à une mauvaise compréhension de la résurrection telle que l'Évangile nous l'annonce. Deux réponses également mauvaises. Soit envoyer en enfer les non-chrétiens, ben tant pis pour eux. Soit, au contraire, dire que le bon Dieu, oh ben qu'est-ce que vous voulez, le bon Dieu, il est si bon. Ben, il ferme les yeux sur le fait qu'ils sont pas baptisés. Ce qui veut dire qu'au fond, il y aurait pas de différence fondamentale entre être chrétien et ne pas l'être. Alors, ben, ensuite... Pourquoi aller à la messe le dimanche dans ces conditions? C'est franchement, ça vaut pas la peine parce que ça se termine de la même façon. Bon. Donc, deux mauvaises réponses. Parce que, je vous dis, c'est complètement oublié la nouveauté radicale et qui est l'ouverture du seul bonheur possible qu'annonce l'Évangile. Et il y a d'autres, il y a des sous-questions dans ces premières questions, mais d'abord, comment envisager les rapports entre chrétiens et la foi chrétienne et puis les autres religions, parce qu'ils croient quelque chose, et là, bon, mais au fond, tout se valent si tout se termine de la même façon. Mais la vision chrétienne du non-chrétien, elle dit pas, ben non, de toute façon, tout finira bien, elle dit que par la foi, nous sommes déjà porteurs de la vie divine qui était perdue par Adam et Ève, et que la vie chrétienne est d'en profiter et donc de pouvoir être pleinement heureux dès notre vie terrestre. Bon. Et les païens? Ben, les païens, faute d'avoir reçu l'Évangile, peut-être parce que personne ne le leur a annoncé, ben, il y a toujours en eux cette vocation à la vie même de Dieu, à la vie éternelle. Et alors, n'ayant pas l'Évangile, ils vont avancer, mais à tâtons, oui, sur le même chemin. Hein, jusqu'où? Ben, jusqu'au jour où, à eux aussi, Jésus va se révéler. Hein, jusqu'à ce que nous appelons le jugement dernier, le jugement de miséricorde, etc. Et ce jour-là, ceux qui n'auront pas pu s'ouvrir à la grâce de Dieu, faute d'avoir reçu l'Évangile, mais qui n'en auront pas pour autant, qui n'auront pas pour autant été fermés à cette grâce, mais simplement ils l'ont perçu, ils ne pouvaient pas la reconnaître. Bon, ceux-là s'entendront dire par Jésus, entrez à votre tour dans le royaume de Dieu si vous êtes ouverts à cette grâce de Dieu. Et vous y êtes ouverts comment? Ben, si oui, voyez, sans savoir que c'était Jésus, vous avez donné de quoi manger à celui qui avait faim, de quoi boire à celui qui avait soif, visiter le prisonnier, vous reconnaissez ici l'Évangile du jugement dernier, du jugement de miséricorde, eh bien, à leur tour, ils connaîtront ce que déjà connaissent les chrétiens, et eux aussi, à ce moment-là, sortiront des tombeaux, mais non pas comme des endormis, mais comme... et c'est pour ça que, avant même le jugement dernier, ils ressuscitent pour entendre ce qu'ont déjà entendu les chrétiens, et ils seront l'objet de ce jugement de miséricorde, tandis que nous, nous avons été l'objet de la justification par Jésus. Et cela nous invite à deux conclusions. Le privilège du chrétien qui a déjà reçu l'Évangile et peut déjà en profiter, et puis l'importance d'annoncer l'Évangile à ceux qui ne l'ont pas reçu, parce que au fond, c'est le seul véritable service que nous puissions leur apporter.
1: Mon père, vous avez dit qu'il fallait éviter tout mélanger, chrétien et non chrétien, et dire que bon, de toute façon, c'est pareil pour tous, on ressuscitera tous à la fin, et parce que bon, c'est une grande confusion qui fait perdre, mais évidemment, le propre de ce que le Christ a fait, pour celui qui, enfin, et le privilège que c'est que de croire en lui. Mais vous dites quand même que, bah, ceux qui n'ont pas rencontré le Christ ici-bas, s'ils ont été gentils, on va dire, s'ils ont vécu l'évangile du jugement dernier, quand Jésus dit que ben, donner à manger à celui qui a faim, c'est donner à manger à lui, et donc c'est déjà finalement le connaître d'une certaine manière, du coup Jésus va le sauver. Mais bon, je me dis, est-ce que c'est pas un peu facile quand même, et d'être sauvé comme ça? Et est-ce que, mine de rien, en n'étant pas chrétien, il y a quand même un vrai risque, bah, de jamais reconnaître le Christ et d'aller en enfer?
0: Aller en enfer n'est pas le propre du païen. Le chrétien qui vit comme s'il ne l'était pas, ben, je dirais, il reconnaît pas plus le Christ que le païen. Bon, donc enfer paradis, c'est pas exactement une question chrétien pas chrétien. Maintenant, l'expression il suffit d'être gentil, ben, attention, quand Jésus dit vous avez donné à manger à celui qui avait faim, etc. Et ça veut dire que votre cœur était ouvert à quoi? Ben, à la vie spirituelle. La vie spirituelle, c'est la vie de relation, c'est la vie d'amour, c'est la vie qui suppose quelque part de ne pas être pas être à 100% replié sur soi, et ce qui permet à Jésus à ce moment-là d'entrer en vous. Bon, mais premièrement, il suffit pas d'être gentil. Et je dirais, la facilité de vie, je dirais, c'est ça, d'une vocation à l'autre, c'est vraiment pas une question chrétien va chrétien. Pensez au petit enfant qui vient d'être baptisé et qui décède peu après son baptême. Il aura eu une vie on ne peut plus facile, qui est de dormir tranquillement dans son berceau. Bon, donc on n'est pas en train de dire c'est difficile donc c'est chrétien, c'est facile, donc c'est païen. Il faut absolument sortir de ces catégories. La vie chrétienne étant de toute façon une grâce, que cette grâce soit explicite et que nous en ayons pris la responsabilité, que nous puissions en jouir, voilà le chrétien depuis son baptême, ou que ben, celui qui n'avance qu'à tâtons parce qu'il n'a pas reconnu le Christ, faute d'avoir les moyens d'avoir reçu l'Évangile. Bon, alors je dis, il suffit pas d'être gentil pour recevoir la grâce de Dieu. C'est tout, ben, je dirais, le sérieux, la responsabilité d'une vie que l'on essaye, à la lumière de sa conscience, d'être la plus honnête, la plus juste possible. Ce seront des balbutiements à côté de ce que l'Évangile nous permet de comprendre complètement. Mais ce n'est pas rien. Mais encore une fois, celui qui, à la lumière de sa conscience, dit « je m'en fiche et je vais vivre n'importe comment », alors là, on ne peut pas dire qu'il soit dans la disponibilité à l'amour de Dieu. Alors ça pose une question qu'on ne va pas aborder aujourd'hui, mais qui va en enfer finalement? Alors bien sûr, la réponse simple, c'est on n'en sait rien, parce qu'on n'est pas dans la conscience des gens. Mais vous devinez déjà que enfer et paradis, ça va pas se résoudre, hein, dans gentil pas gentil. C'est pas, mais ça va se résoudre dans finalement cette volonté, cette responsabilité que de à la lumière de la conscience, qu'elle soit explicitement chrétienne et qu'elle puisse pleinement se développer ou qu'elle ne le soit pas, mais à proportion de la lumière que l'on reçoit, de ne pas avoir refusé cette lumière. Et là, ça met en cause notre liberté. Et ça veut dire aussi que si on dit je m'en fiche complètement, alors est-ce que c'est possible? J'en sais rien, hein. Mais à ce moment-là, ben, Jésus peut plus passer par nulle part. Et à ce moment-là, on a ce qui est annoncé dans l'Apocalypse, hein, ce qui est la révélation de la fin ultime de toute chose. Ben, il y a la mort éternelle, parce que l'on ne se sera pas ouvert à la vie. c'est plus dans cette perspective de ça m'est complètement égal ce que l'Évangile peut me dire, que je l'ai reçu explicitement ou pas, c'est dans cette perspective, beaucoup plus que dans la gravité de ce qu'on fait ou ce qu'on fait pas, qu'il faut penser la mort éternelle, qu'il faut penser l'enfer.
2: Mon père, est-ce que vous pourriez résumer un petit peu toutes ces différentes étapes depuis notre mort annoncée avec le péché originel jusqu'à la résurrection? Comment est l'itinéraire d'une vie chrétienne? Comment se déroule une vie chrétienne depuis la naissance, le baptême, jusqu'à la résurrection? Pouvez-vous redire un petit peu les étapes d'une vie?
0: Bon, les étapes de la vie, là. Oh, je vais aller très vite, il nous reste peu de temps.

0: nous rencontrons Jésus, si nous nous donnons à lui en adhérant à l'évangile et à tout ce qu'il implique, à ce moment-là, la vie éternelle, de nouveau, est en nous et elle va se développer au long de notre vie terrestre. Et au soir de notre vie terrestre, la dernière étape sera la même que pour Jésus, le passage au tombeau, mais non plus un tombeau puis plus rien, mais un tombeau où nous sommes vivants de la vie de Jésus, comme lui était vivant au tombeau le samedi saint. Bon. Au soir de la création, dernier moment de la création, comme saint Paul nous l'a dit dans l'épître aux Thessaloniciens, les chrétiens au tombeau sortent du tombeau pour entrer, comme Jésus au matin de Pâques, corps et âme dans la vie de Dieu, dans la condition divine. Voilà. Et ceux qui, à ce moment-là, sont encore vivants de leur vie naturelle ici-bas, passent eux aussi dans la condition divine sans la transition du tombeau. Voilà pour la vie chrétienne. Et ensuite, ils jouissent pour l'éternité de la vie commune avec Dieu, corps et âme. Pour dire les choses d'une autre façon, lorsque je viens au monde, fils d'Adam et Ève, je porte la condamnation à mort d'Adam et Ève. La rencontre de Jésus et mon adhésion à Jésus qui sera célébrée dans mon baptême fait que je suis rétabli dans la vie divine et que tout au long de ma vie terrestre, je vais grandir dans cette vie divine. Au soir de cette vie terrestre, comme conséquence du péché d'Adam et Ève, j'irai au tombeau, mais non pas d'un tombeau de mort, mais un tombeau où Jésus m'attend et fait que ce sera une étape encore de vie. Et à la fin des temps, j'entrerai dans la condition divine avec mon corps et ce sera la résurrection de la chair.
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L'entourage féminin de Jésus. Il advint ensuite qu'il cheminait à travers villes et villages, prêchant et annonçant la bonne nouvelle du royaume de Dieu. Les 12 étaient avec lui, ainsi que quelques femmes qui avaient été guéries d'esprits mauvais et de maladies. Marie, appelée la Magdaléenne, de laquelle étaient sortis 7 démons. Jeanne, femme de Chouza, intendant d'Hérode. Suzanne et plusieurs autres qui les assistaient de leurs biens.

0: Parabole du semeur. Comme une foule nombreuse se rassemblait et que de toutes les villes on s'acheminait vers lui, il leur dit une parabole.
1: Le semeur est sorti pour semer sa semence. Et comme il semait, une partie du grain est tombée au bord du chemin. Elle a été foulée aux pieds, et les oiseaux du ciel ont tout mangé. Une autre est tombée sur le roc, et après avoir poussé, elle s'est desséchée faute d'humidité. Une autre est tombée au milieu des épines, et poussant avec elle, les épines l'ont étouffée. Une autre est tombée dans la bonne terre, a poussé et produit du fruit au centuple.
0: Et se disant, il s'écriait.
1: Entende qui a des oreilles pour entendre.

0: Ses disciples lui demandaient ce que pouvait bien signifier cette parabole. Il dit
1: « À vous, il a été donné de connaître les mystères du royaume de Dieu. Mais pour les autres, c'est en parabole, afin qu'ils voient sans voir et entendent sans comprendre. » Voici donc ce que signifie la parabole. La semence, c'est la parole de Dieu. Ceux qui sont au bord du chemin sont ceux qui ont entendu. Puis vient le diable qui enlève la parole de leur cœur, de peur qu'ils ne croient et soient sauvés. Ceux qui sont sur le roc sont ceux qui accueillent la parole avec joie quand ils l'ont entendue, mais ceux-là n'ont pas de racines. Ils ne croient que pour un moment, et au moment de l'épreuve, ils font défection. Ce qui est tombé dans les épines, ce sont ceux qui ont entendu. Mais en cours de route, les soucis, la richesse et les plaisirs de la vie les étouffent, et ils n'arrivent pas à maturité. Et ce qui est dans la bonne terre, ce sont ceux qui, ayant entendu la parole, avec un cœur noble et généreux, la retiennent et portent du fruit par leur constance.

0: Comment recevoir et transmettre l'enseignement de Jésus?
1: Personne, après avoir allumé une lampe, ne la recouvre d'un vase ou ne la met sous un lit. On la met au contraire sur un lampadaire, pour que ceux qui pénètrent voient la lumière. Car rien n'est caché qui ne deviendra manifeste. Rien non plus n'est secret qui ne doive être connu et venir au grand jour. Prenez donc garde à la manière dont vous écoutez. Car celui qui a, on lui donnera. Et celui qui n'a pas, même ce qu'il croit avoir lui sera enlevé. »

0: La vraie parenté de Jésus. Sa mère et ses frères vinrent alors le trouver, mais ils ne pouvaient l'aborder à cause de la foule. On l'en informa.
1: Ta mère et tes frères se tiennent dehors et veulent te voir.
0: Mais il leur répondit.
2: Ma mère et mes frères, ce sont ceux qui écoutent la parole de Dieu et la mettent en pratique.

0: La tempête apaisée. Or, il advint un jour qu'il monta en barque ainsi que ses disciples, et il leur dit :
1: Passons sur l'autre rive du lac.
0: Et ils gagnèrent le large. Tandis qu'ils naviguaient, il s'endormit. Une bourrasque s'abattit sur le lac. Il faisait tôt et se trouvait en danger. S'étant donc approché, ils le réveillèrent en disant :
2: Maître, maître, nous périssons.
0: Et lui, s'étant réveillé, menaça le vent et le tumulte des flots. Ils s'apaisèrent et le calme se fit. Puis il leur dit :
1: Où est votre foi ?
0: Ils furent saisis de crainte et d'étonnement, et ils se disaient les uns aux autres :
2: Qui est-il donc celui-là, qu'il commande même au vent et aux flots, et lui obéissent ?

0: Le démoniaque Gérasénien. Ils abordèrent au pays des Géraséniens, lequel fait face à la Galilée. Comme ils mettaient pied à terre, vint à sa rencontre un homme de la ville, possédé de démons. Depuis un temps considérable, il n'avait pas mis de vêtements, et il ne demeurait pas dans une maison, mais dans les tombes. Voyant Jésus, il poussa des cris, se jeta à ses pieds, et d'une voix forte, il dit
1: « Que me veux-tu, Jésus, fils du Dieu Très-Haut ? Je t'en prie, ne me tourmente pas. »
0: Il prescrivait en effet à l'esprit impur de sortir de cet homme, car, à maintes reprises, l'esprit s'était emparé de lui. On le liait alors pour le garder avec des chaînes et des entraves, mais il brisait ses liens et le démon l'entraînait vers les déserts. Jésus l'interrogea.
2: « Quel est ton nom ?»
0: Il dit.
1: « Légion. »
0: Car beaucoup de démons étaient entrés dans lui, et il le suppliait de ne pas leur commander de s'en aller dans l'abîme. Or, il y avait là un troupeau considérable de porcs en train de paître dans la montagne. Les démons supplièrent Jésus de leur permettre d'entrer dans les porcs, et il le leur permit. Sortant alors de l'homme, les démons entrèrent dans les porcs, et le troupeau se précipita du haut de l'escarpement dans le lac et se noya. Voyant ce qui s'était passé, les gardiens prirent la fuite et rapportèrent la nouvelle à la ville et dans les fermes. Les gens sortirent donc pour voir ce qui s'était passé. Ils arrivèrent auprès de Jésus et trouvèrent l'homme dont étaient sortis les démons, assis, vêtu et dans son bon sens, aux pieds de Jésus. Et ils furent pris de peur. Les témoins leur rapportèrent comment avait été sauvé celui qui était démoniaque. Toute la population de la région des Géraséniens pria Jésus de s'éloigner d'eux, car ils étaient en proie à une grande peur. Et lui, étant monté en barque, s'en retourna. L'homme dont les démons étaient sortis le priait de le garder avec lui, mais il le renvoya en disant
2: « Retourne chez toi et raconte tout ce que Dieu a fait pour toi. »
0: Il s'en alla donc, proclamant par la ville entière tout ce que Jésus avait fait pour lui.

0: Guérison du Néméroïs et résurrection de la fille de Jaïr. À son retour, Jésus fut accueilli par la foule, car tous étaient à l'attendre. Voici qu'arriva un homme du nom de Jaïr, qui était chef de la synagogue. Tombant aux pieds de Jésus, il le priait de venir chez lui, parce qu'il avait une fille unique, âgée d'environ 12 ans, qui se mourait. Et comme il s'y rendait, les foules le serraient à l'étouffer. Or, une femme, atteinte d'un flux de sang depuis 12 années et que nul n'avait pu guérir, s'approcha par derrière et toucha la frange de son manteau. Et à l'instant même, son flux de sang s'arrêta. Mais Jésus dit,
1: « Qui est-ce qui m'a touché ?»
0: Comme tous s'en défendaient, Pierre dit,
2: « Maître, ce sont les foules qui te serrent et te pressent. »
0: Mais Jésus dit,
1: « Quelqu'un m'a touché, car j'ai senti qu'une force était sortie de moi. »
0: Se voyant à leur découverte, la femme vint toute tremblante et se jetant à ses pieds, raconta devant tout le peuple pour quel motif elle l'avait touché et comment elle avait été guérie à l'instant même. Et il lui dit,
1: « Ma fille, ta foi t'a sauvée. Va en paix. »

0: Tandis qu'il parlait encore, arrive de chez le chef de synagogue quelqu'un qui dit
1: « Ta fille est morte à présent, ne dérange plus le maître. »
0: Mais Jésus, qui avait entendu, lui répondit
2: « Sois sans crainte, crois seulement, et elle sera sauvée. »
0: Arrivé à la maison, il ne laissa personne entrer avec lui, si ce n'est Pierre, Jean et Jacques, ainsi que le père et la mère de l'enfant. Tous pleuraient et se frappaient la poitrine à cause d'elle. Mais il dit
2: « Ne pleurez pas, elle n'est pas morte, mais elle dort. »
0: Et ils se moquaient de lui, sachant bien qu'elle était morte. Mais lui, prenant sa main, l'appela en disant
2: « Enfant, lève-toi. »
0: Son esprit revint, et elle se leva à l'instant même, et il ordonna de lui donner à manger. Ses parents furent saisis de stupeur, mais il leur prescrivit de ne dire à personne ce qui s'était passé.

0: Mission des douze. Ayant convoqué les douze, il leur donna puissance et pouvoir sur tous les démons et sur les maladies pour les guérir. Et il les envoya proclamer le royaume de Dieu et faire des guérisons. Il leur dit,
1: « Ne prenez rien pour la route, ni bâton, ni besace, ni pain, ni argent. N'ayez pas non plus chacun deux tuniques. En quelque maison que vous entriez, demeurez-y et partez de là. Quant à ceux qui ne vous accueilleront pas, sortez de cette ville et secouez la poussière de vos pieds en témoignage contre eux. »
0: Étant parti, il passait de village en village, annonçant la bonne nouvelle et faisant partout des guérisons.

0: Hérode et Jésus. Hérode le tétrarque apprit tout ce qui se passait, et il était fort perplexe, car certains disaient :
1: c'est Jean qui est ressuscité d'entre les morts.
0: Certains :
1: c'est Élie qui est reparu.
0: D'autres :
1: c'est un des anciens prophètes qui est ressuscité.
0: Mais Hérode dit :
1: Jean, moi je l'ai fait décapiter. Quel est-il donc, celui dont j'entends dire de telles choses ?
0: Et il cherchait à le voir.

0: Retour des apôtres et multiplication des pains. À leur retour, les apôtres lui racontèrent tout ce qu'ils avaient fait. Les prenant alors avec lui, il se retira à l'écart vers une ville appelée Bethsaïde. Mais les foules, ayant compris, partirent à sa suite. Il leur fit bon accueil, leur parla du royaume de Dieu et rendit la santé à ceux qui avaient besoin de guérison. Le jour commença à baisser. S'approchant, les 12 lui dirent
1: « Renvoie la foule, afin qu'ils aillent dans les villages et fermes d'alentour pour y trouver logis et provisions, car nous sommes ici dans un endroit désert. »
0: Mais Jésus leur dit
2: « Donnez-leur vous-même à manger. »
0: Ils dirent
1: « Nous n'avons pas plus de 5 pains et de 2 poissons, à moins peut-être d'aller nous-mêmes acheter de la nourriture pour tout ce peuple. »
0: Car il y avait bien 5000 hommes. Mais il dit à ses disciples
2: « Faites-les s'étendre par groupe d'une cinquantaine. »
0: Ils agirent ainsi et les firent tous s'étendre. Prenant alors les 5 pains et les 2 poissons, il leva les yeux au ciel, les bénit, les rompit et les donnait aux disciples pour les servir à la foule. Ils mangèrent et furent tous rassasiés. Et ce qu'ils avaient eu de reste fut emporté, 12 couffins de morceaux. »

0: Profession de foi de Pierre et première annonce de la Passion. Et il advint, comme il était à prier, seul, n'ayant avec lui que les disciples, qu'il les interrogea en disant
1: « Qui suis-je, au dire des foules ?»
0: Ils répondirent
2: « Jean le Baptiste, pour d'autres Élie, pour d'autres un des anciens prophètes qui est ressuscité. »
1: « Mais pour vous,
0: leur dit-il,
1: qui suis-je ? »
0: Pierre répondit
2: « Le Christ de Dieu. »
0: Mais il leur enjoignit et prescrivit de ne le dire à personne.

Le Fils de l'homme doit souffrir beaucoup, être rejeté par les anciens, les grands prêtres et les scribes, être tué, et le troisième jour, ressuscité. »

0: conditions pour suivre Jésus. Il disait à tous,
1: « Si quelqu'un veut venir à ma suite, qu'il se renie lui-même, qu'il se charge de sa croix chaque jour, et qu'il me suive. Qui veut en effet sauver sa vie, la perdra. Mais qui perdra sa vie à cause de moi, celui-là la sauvera. Que sert donc à l'homme de gagner le monde entier, s'il se perd ou se ruine lui-même? Car celui qui aura rougi de moi et de mes paroles, de celui-là le Fils de l'homme rougira, lorsqu'il viendra dans sa gloire et dans celle du Père et des saints anges. Je vous le dis vraiment, il en est de présents ici même qui ne goûteront pas la mort avant d'avoir vu le royaume de Dieu. »

0: La Transfiguration. Or, il advint, environ 8 jours après ces paroles, que prenant avec lui Pierre, Jean et Jacques, il gravit la montagne pour prier. Et il advint, comme il priait, que l'aspect de son visage devint autre, et son vêtement d'une blancheur fulgurante. Et voici que 2 hommes s'entretenaient avec lui. C'étaient Moïse et Élie, qui, apparus en gloire, parlaient de son départ qu'il allait accomplir à Jérusalem. Pierre et ses compagnons étaient accablés de sommeil. S'étant bien réveillés, ils virent sa gloire et les 2 hommes qui se tenaient avec lui. Et il advint, comme ceux-ci se séparaient de lui, que Pierre dit à Jésus :
1: « Maître, il est heureux que nous soyons ici. Faisons donc 3 tentes, une pour toi, une pour Moïse et une pour Élie. »
0: Il ne savait ce qu'il disait. Et pendant qu'il disait cela, survint une nuée qui les prenait sous son ombre, et ils furent saisis de peur en entrant dans la nuée. Et une voix partit de la nuée qui disait :
1: « Celui-ci est mon fils, l'élu, écoutez-le. »
0: Et quand la voix eut retenti, Jésus se trouva seul. Pour eux, ils gardèrent le silence et ne rapportèrent rien à personne en ces jours-là de ce qu'ils avaient vu.

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chapitre 19, versets 19 à 21. En ces jours-là, Élie descendit de la montagne. Il trouva Élisée, fils de Shaphat, en train de labourer. Il avait à labourer 12 arpents, et il en était au 12e. Élie passa près de lui et jeta vers lui son manteau. Alors Élisée quitta ses bœufs, courut derrière Élie et lui dit « Laisse-moi embrasser mon père et ma mère, puis je te suivrai. » Élie répondit « Va-t'en, retourne là-bas, je n'ai rien fait. » Alors Élisée s'en retourna, mais il prit la paire de bœufs pour les immoler, les fit cuire avec le bois de l'attelage et les donna à manger aux gens. Puis il se leva, partit à la suite d'Élie et se mit à son service. Parole du Seigneur. Le récit commence juste après la mission confiée au prophète Élie sur la montagne de l'Horeb. Il rencontre Élisée au travail, en train de labourer. Le détail des 12 arpents souligne à la fois l'ampleur de son activité et sa situation stable. Le geste d'Élie qui jette son manteau est un signe. Dans la Bible, le manteau représente souvent la mission et l'autorité reçue de Dieu. La réaction d'Élisée est immédiate. Il quitte ses bœufs et court derrière Élie. Pourtant, il demande d'abord de dire adieu à ses parents. La réponse d'Élie « Va-t'en, retourne là-bas, je n'ai rien fait » peut sembler étrange. Elle signifie en réalité que la décision appartient désormais à Élisée. L'appel est posé, mais la liberté doit répondre. Élisée manifeste la radicalité de son choix. Il sacrifie ses bœufs et brûle l'attelage pour faire cuire la viande et la partager. Ce geste symbolise une rupture définitive avec sa vie précédente. Il ne garde aucun moyen de revenir en arrière. Après ce repas partagé, il se met au service d'Élie. Dans la Pshita, nous avons le verbe « shamesh » qui donnera le nom « diacre ». Ce temps qu'Élisée passe au service d'Élie montre que sa vocation passe par un temps d'apprentissage et de fidélité humble avant la mission publique. Le récit décrit la manière dont Dieu intervient aussi dans la vie de Marie. Élisée est dans sa vie quotidienne, comme Marie l'était à Nazareth. Dieu rejoint l'homme dans l'ordinaire pour lui confier une mission qui le dépasse. La disponibilité d'Élisée fait penser au « oui » ou « fiat » de Marie. Même si Élisée exprime un attachement légitime à sa famille, il se met aussitôt en mouvement vers l'appel reçu. Marie part en hâte chez sa parente Élisabeth, alors même que le Fils du Très-Haut vient de prendre chair en elle. La foi biblique n'efface pas les liens, mais elle les ordonne à Dieu. Le geste d'abandon total d'Élisée prépare la disponibilité complète de Marie à l'œuvre de Dieu. Élisée offre ce qui faisait sa sécurité et commence une vie nouvelle. De même, Marie remet toute son existence entre les mains de Dieu. L'évangile de ce jour relate l'épisode de Jésus qui, à 12 ans, reste 3 jours à Jérusalem, à l'insu de ses parents. Ensuite, redescendant de Jérusalem et de chez son père, il se soumettait à ses parents. Une expression très forte, la forme « estaphale » du verbe « abd »« faire », signifiant « se faire esclave ». Jésus se prépare à devenir le serviteur décrit par Isaïe, comme dans les paroles de Siméon. Sans doute peut-on comprendre aussi, comme l'école française de spiritualité, que Jésus se donne en modèle d'une vie vécue en dépendance volontaire de la Vierge Marie, sa mère, révélant par là sa médiation maternelle pour vivre dans la volonté divine. Une telle dépendance serait indigne envers tout autre être humain,
Mais la mère de Jésus est unique. Sa réponse à l'Annonciation a manifesté qu'elle est la servante du Seigneur, tout entière en dépendance de Dieu et de sa parole. De plus, lorsqu'on veut la louer, comme Élisabeth qui s'écrie « D'où me vient ceci, que la mère de mon Seigneur vienne auprès de moi ?» Aussitôt, Marie loue Dieu. Mon âme exalte le Seigneur. C'est pourquoi la soumission de Jésus n'est pas aliénante, bien au contraire. Or, Jésus grandissait en stature, en sagesse et en grâce, devant Dieu et les hommes. Luc 2, verset 52. La propagation de la dévotion au cœur de Marie remonte au XVIIe siècle, où saint Jean-Eudes la propagea en l'unissant à celle du Sacré-Cœur de Jésus. « Le Père, dit saint Jean-Eudes, a déployé sa puissance pour former un cœur de fille plein de respect et de fidélité envers son Créateur. Le Fils en fit un cœur de mère et l'Esprit-Saint en fit un cœur d'épouse pour y célébrer ses noces ineffables. La bonté et la miséricorde président parmi les vertus dont Dieu a orné le cœur immaculé de sa mère. Aussi, tout pécheur trouve en elle un refuge assuré. Le 13 juillet 1917, la Sainte Vierge apparaissait au Portugal pour déclarer aux petits voyants de Fatima que Dieu voulait établir la dévotion à son cœur immaculé pour le salut du monde. En 1942, le pape Pie XII, s'exprimant à la radio, consacra le monde au cœur immaculé de Marie. En 1944, il décréta que l'Église entière célébrerait chaque année une fête en l'honneur du cœur immaculé de Marie, afin d'obtenir, par l'intercession de la Très Sainte Vierge, la paix des nations, la liberté de l'Église, la conversion des pécheurs, l'amour de la pureté et la pratique des vertus. Il fixa la date de cette fête au 22 août, jour octave de la fête de l'Assomption. Puis, elle céda la place à la fête de Marie-Reine et se rapprocha du Sacré-Cœur de Jésus. L'oraison du jour est « Dieu qui a préparé dans le cœur de la Vierge Marie une demeure digne de l'Esprit-Saint, accorde-nous, par son intercession, de devenir le temple de ta gloire. » L'oraison précise que cette demeure, ce n'est pas d'abord le corps de Marie, mais son cœur. La liturgie rejoint ainsi l'affirmation de saint Augustin. Marie a conçu son Fils dans la foi, avant de le concevoir en sa chair. L'oraison ne mentionne pas le Christ, mais l'Esprit-Saint. Elle nous rappelle ainsi que Gabriel, l'ange Gabriel, attribue l'incarnation spécialement à l'Esprit-Saint. L'Esprit-Saint viendra sur toi. Jésus lui-même s'appuie sur la prophétie d'Isaïe pour présenter sa mission. L'Esprit du Seigneur est sur moi. Particulièrement ces semaines qui suivent la Pentecôte, il est bon de ne pas oublier trop vite l'Esprit-Saint. L'oraison se termine en demandant à Dieu de devenir le temple de sa gloire. Ces mots sont particulièrement forts. La liturgie s'inspire ici de la première lettre aux Corinthiens, chapitre 6, versets 19 et 20. « Ne savez-vous pas que votre corps est un temple du Saint-Esprit, qui est en vous et que vous tenez de Dieu ?» et que vous ne vous appartenez pas. Vous avez été bel et bien acheté. Glorifiez Dieu dans votre corps. » Voici que l'Esprit-Saint nous ramène au corps. Ce n'est pas étonnant, puisqu'il a permis à la Vierge de donner corps au Verbe éternel du Père. Comme la Sainte Église nous le recommande aujourd'hui au moyen de la belle fête du cœur immaculé de Marie, vouons un culte spécial de vénération et d'amour à ce cœur magnanime, le plus noble, le plus généreux qui soit sorti des mains du Créateur. Supplions-le
de nous apprendre à aimer Jésus, à souffrir pour lui, à supporter avec amour et résignation les peines de la vie, les souffrances et les croix qu'il plaira à Dieu de nous envoyer. Recourons sans cesse à ce cœur incomparable et nous expérimenterons sa mansuétude et sa tendresse. Amen, et que Dieu vous bénisse.

Fête du cœur immaculé de Marie. Évangile selon saint Luc, chapitre 2, versets 41 à 51. La traduction, depuis le texte araméen de la Pshita, est faite pour être mémorisée et proclamée avec quelques mimes sobres et un léger balancement. Vous la retrouverez, avec son commentaire, dans mon livre Françoise Brénard, l'Évangile selon saint Luc, un collier d'oralité en pendentif, en lien avec le calendrier synagogal. Imprimatur, Parole et silence, 2024. Évangile. Et ses parents, chaque année, allaient à Jérusalem pour la fête de la Pâque. Et lorsqu'il eut 12 ans, ils montèrent comme ils en avaient l'habitude pour la fête. Et lorsque les jours furent accomplis, ils s'en retournèrent. Mais le jeune Jésus resta à Jérusalem. Et Joseph et sa mère ne le surent pas. Ils pensaient en effet qu'il était avec leurs compagnons. Et lorsqu'ils parvinrent à une journée de pérégrination, ils le cherchèrent auprès de leurs parents et auprès de qui les connaissaient. Et ils ne le trouvèrent pas, et ils s'en retournèrent de nouveau à Jérusalem, et ils le recherchaient. Et après 3 jours, ils le trouvèrent dans le temple, assis au milieu des docteurs, les écoutant et les interrogeant. Et ils étaient stupéfaits, tous ceux qui l'écoutaient, de sa sagesse et de ses réparties. Et lorsqu'ils le virent, ils furent stupéfaits. Et sa mère lui dit, « Mon fils, pourquoi as-tu agi ainsi envers nous ? Voici que ton père et moi, c'est avec beaucoup d'anxiété que nous te recherchions. » Il leur dit, « Pourquoi me recherchiez-vous ? Ne savez-vous pas que c'est chez mon père qu'il convient que je sois ?» Or, eux, ils ne la reconnurent pas, la parole qu'il leur avait dite. Et il descendit avec eux pour aller à Nazareth, et il se soumettait à eux. Sa mère, donc, gardait toutes ces paroles dans son cœur. Or, Jésus... Alors, le verset 52, normalement, fait partie de la perle. Hein. Or, Jésus grandissait en stature, en sagesse et en grâce, devant Dieu et les hommes. Acclamons la parole de Dieu. La perle suit un schéma de révélation, montée, révélation, redescente, que l'on mimera dans la récitation orale. Versets 41-42, Jésus et ses parents montent à Jérusalem. Versets 43-50, Jésus est perdu et retrouvé au temple. Versets 51-52, Jésus et ses parents redescendent de Jérusalem à Nazareth. Versets 41-42, Marie avait gardé dans son cœur les signes relatifs à sa maternité divine, l'annonce de la royauté de son fils, qui sera même la lumière des nations. Mais ensuite, dans la vie de chaque jour, il n'y avait pas eu de manifestation en ce sens-là. Marie avait respecté cette absence de manifestation. C'est sa façon de vivre une virginité spirituelle qui consiste à ne pas imposer à l'autre l'heure de la communication de son être profond. Par respect de Jésus, elle accepte de vivre une peine du cœur, une nuit de la foi, un pèlerinage de la foi. Ce pèlerinage à Jérusalem sonnera-t-il l'heure de la révélation ? Versets 42 à 50. La mention « après 3 jours » est en résonance avec la révélation du Seigneur au mont Sinaï. Le Seigneur dit à Moïse, « Va trouver le peuple et fais-le se sanctifier aujourd'hui et demain, qu'ils lavent leurs vêtements et se tiennent prêts pour après-demain. Car après-demain, le Seigneur descendra aux yeux de tout le peuple sur la montagne du Sinaï. » Exode chapitre 19, versets 10 et 11. Cette perle, en exégèse d'oralité, on parle de perle et non pas de péricope. Cette perle a été composée pour mettre en valeur une révélation divine analogue à celle du Sinaï, et même deux révélations, celle de la sagesse de Jésus, verset 47, et celle de sa relation au Père, verset 49. Voici la première.
Et ils étaient stupéfaits, tous ceux qui l'écoutaient, de sa sagesse et de ses réparties. Après l'examen de la Bart Mitzvah aux alentours de 12-13 ans qu'il aurait passé normalement en présence de ses parents, Jésus reste au milieu des docteurs. Le terme pedgomo signifie une réponse ou une section de phrase exprimée dans un souffle, en rythmant le texte. Quand Jésus parle, c'est une véritable proclamation rythmée, harmonieuse et qui a du souffle. Et bien sûr, riche de signification et de sagesse. C'est une révélation. Les docteurs de la loi stupéfaits auraient alors reconnu au jeune Jésus la qualité de rabbin, qui lui permettra ensuite d'exercer son ministère jusqu'au temple, comme en témoignent tous les évangiles. Voici la seconde révélation. C'est chez mon père, Beth Hav, qu'il convient, wole, que je sois. Verset 49. Beth Hav. Le texte araméen n'ajoute pas la préposition « dans ». Il ne faut pas traduire « dans la maison de mon père ». Beth est ici une simple préposition qui signifie « chez ». Wale, wole. Le texte araméen n'a pas la nuance d'une obéissance à un destin ou à un décret préétabli. Le participe adjectif araméen wale, prononciation irakienne, wole, prononciation syrienne, transmet plutôt l'idée de ce qui convient et qui est convenable. Jésus connaît sa juste place. Comment il doit se comporter en harmonie avec le dessein divin? Il n'est pas dit que les parents ne comprirent pas la parole de Jésus, mais qu'ils ne la reconnurent pas. La parole de Jésus n'a pas de précédent dans l'Ancien Testament. L'épisode marque le fait que Jésus appartient à un autre monde auquel les hommes n'ont pas accès. Jésus n'était sans doute pas dans une salle du temple ouverte au public, de sorte que ses parents ont dû le chercher longtemps. Pire encore, au moment des retrouvailles, Jésus ne semble pas se douter de la douleur dont il a été la cause. Il y a comme un vide entre lui et ses parents. Le rapport de Jésus à Dieu son Père devait évoluer, mais ses parents ne peuvent que se sentir impuissants à l'accompagner. De plus, désormais, Marie sait que chaque jour, une douleur inconnue peut fondre sur eux. Et cet épisode présage que Jérusalem sera le rendez-vous de la douleur, aussi bien que de la surprise totale. Et cela, il se peut que Marie le comprenne très bien, elle qui n'a pas pu oublier la prophétie de Siméon. Versets 50 à 51. L'attitude de Marie est exemplaire, bien qu'elle n'ait pas reconnu la parole que Jésus leur dit. Elle gardait toutes ses paroles dans son cœur. Elle dit oui à la volonté de Dieu dans sa vie et elle prie. La sagesse est un don de Dieu. C'est pourquoi l'homme ne pourra jamais la sonder entièrement. Car ses pensées sont plus vastes que la mer, ses desseins plus grands que l'abîme, dit le Siracide, chapitre 24, versets 23 à 27. Pour Marie aussi, les projets de Dieu sont plus grands que ses propres pensées. Autant les cieux sont élevés au-dessus de la terre, autant sont élevées mes voix au-dessus de vos voix et mes pensées au-dessus de vos pensées, dit le Seigneur. Isaïe, chapitre 55, verset 9. Lors des premières paroles que lui adresse l'ange Gabriel, prise d'effroi à sa parole, elle raisonnait sur ce que signifiait cette salutation. Luc 1, verset 29. Après les propos de Siméon, Joseph et sa mère, donc, étaient stupéfaits des choses qui étaient dites sur lui. Luc 2, verset 33. Après avoir trouvé Jésus au temple, sa mère gardait toutes ses paroles en son cœur. Luc 2, verset 51. Sa méditation est tournée vers une explication future. Pour franchir le traumatisme de cet épisode, comme aussi pour franchir le traumatisme de la passion, il faut cette sagesse
qui ouvre à une explication future et à autre chose. Amen, et que Dieu vous bénisse. Bonne fête du cœur immaculé de Marie.

0: Fête du cœur immaculé de Marie. Psaume 15, 16. Garde-moi, mon Dieu, j'ai fait de toi mon refuge. J'ai dit au Seigneur, tu es mon Dieu. Seigneur, mon partage est ma coupe, de toi dépend mon sort. Je bénis le Seigneur qui me conseille, même la nuit mon cœur m'avertit. Je garde le Seigneur devant moi sans relâche, il est à ma droite, je suis inébranlable. Mon cœur exulte, mon âme est en fête, ma chair elle-même repose en confiance. Tu ne peux m'abandonner à la mort, ni laisser ton ami voir la corruption. Chers auditeurs, le psalmiste se place sous la protection de Dieu et affirme que sa vie et son avenir reposent entièrement en lui. Dans la prière d'Israël puis de l'Église, ce psaume a aussi été lu comme annonçant la victoire de la vie sur la mort. Le psaume s'ouvre par une supplication très simple, demander à Dieu de garder la vie. « Garde-moi, mon Dieu, j'ai fait de toi mon refuge. J'ai dit au Seigneur, tu es mon Dieu. » La liturgie nous fait passer directement au verset 5. « Seigneur, mon partage est ma coupe, de toi dépend mon sort. » Ce langage rappelle l'héritage que recevaient les tribus d'Israël. La tribu de Lévi n'avait pas de territoire, mais vivait des offrandes liées au culte. Ici, Dieu lui-même devient l'héritage du croyant. Quant à la Vierge Marie, elle ne s'appuie pas sur une sécurité humaine, mais sur la promesse divine. Je bénis le Seigneur qui me conseille, même la nuit mon cœur m'avertit. Je garde le Seigneur devant moi sans relâche. Il est à ma droite, je suis inébranlable. Le psalmiste reconnaît que Dieu l'instruit intérieurement. Même dans la nuit, l'image de Dieu à la droite signifie une présence constante et protectrice. On voit ici une résonance avec la méditation intérieure de Marie, qui garde et médite les événements dans son cœur. Elle discerne la volonté de Dieu dans l'histoire. Son cœur est éclairé par Dieu. Luc chapitre 2. Saint Louis-Marie de Montfort dit dans son traité, paragraphe 258, j'ai dit que l'esprit de Marie était l'esprit de Dieu parce qu'elle ne s'est jamais conduite par son propre esprit, mais toujours par l'esprit de Dieu, qui s'en est tellement rendu le maître qu'il est devenu son propre esprit. C'est pourquoi saint Ambroise dit que l'âme de Marie soit en chacun pour glorifier le Seigneur, que l'esprit de Marie soit en chacun pour se réjouir en Dieu. Qu'une âme est heureuse quant à l'exemple d'un bon frère jésuite nommé Rodriguez, mort en odeur de sainteté. Elle est toute possédée et gouvernée par l'esprit de Marie, qui est un esprit doux et fort, zélé et prudent, humble et courageux, pur et fécond. Paragraphe 259. Afin que l'âme se laisse conduire par cet esprit de Marie, il faut renoncer à son propre esprit, à ses propres lumières et volontés, avant de faire quelque chose. Par exemple, avant de faire oraison, dire ou entendre la sainte messe, communier, etc. Parce que les ténèbres de notre propre esprit et la malice de notre propre volonté et opération, si nous les suivons, quoi qu'elle nous paraisse bonne, mettrait obstacle à l'esprit de Marie. Il faut se livrer à l'esprit de Marie pour en être mu et conduit de la manière qu'elle voudra. Il faut se mettre et se laisser entre ses mains virginales, comme un instrument entre les mains de l'ouvrier, comme un luth entre les mains d'un bon joueur. Il faut se perdre et s'abandonner en elle comme une pierre qu'on jette dans la mer, ce qui se fait simplement et en un instant, par une seule œillade de l'esprit, par un petit mouvement de la volonté, ou verbalement, en disant par exemple « Je renonce à moi, je me donne à vous, ma chère mère ». Et quoi qu'on ne sente aucune douceur sensible dans cet acte d'union, il ne laisse pas d'être véritable. Il faut, de temps en temps, pendant son action et après l'action, renouveler le même acte d'offrande et d'union. Plus on le fera, et plus tôt on se sanctifiera, et plus tôt on arrivera à l'union à Jésus-Christ, qui suit toujours nécessairement l'union à Marie, puisque l'esprit de Marie est l'esprit de Jésus. Paragraphe 260 du traité de la vraie dévotion à Marie. Il faut faire ses actions avec Marie, c'est-à-dire qu'il faut, dans ses actions, regarder Marie comme un modèle accompli de toute vertu et perfection que le Saint-Esprit a formé dans une pure créature pour imiter selon notre petite portée. Il faut donc qu'en chaque action, nous regardions comment Marie l'aurait faite ou la ferait si elle était en notre place. Nous devons pour cela examiner et méditer les grandes vertus qu'elle a pratiquées pendant sa vie, particulièrement sa foi vive, par laquelle elle a cru sans hésiter la parole de l'ange. Elle a cru fidèlement et constamment jusqu'au pied de la croix sur le calvaire. Son humilité profonde, qui l'a fait se cacher, se taire, se soumettre à tout et se mettre la dernière. Sa pureté toute divine, qui n'a jamais ni n'aura jamais de pareil sous le ciel. Enfin, toutes ses autres vertus. Qu'on se souvienne, je le répète une deuxième fois, que Marie est le grand et l'unique moule de Dieu, propre à faire des images vivantes de Dieu, à peu de frais et en peu de temps, et qu'une âme qui a trouvé ce moule et qui s'y perd est bientôt changée en Jésus-Christ, que ce moule représente au naturel. Paragraphe 261. Il faut faire ses actions en Marie. Pour bien comprendre cette pratique, il faut savoir que la très sainte Vierge est le vrai paradis terrestre du nouvel Adam. C'est en ce paradis terrestre où est véritablement l'arbre de vie qui a porté Jésus-Christ, le fruit de vie. Il y a en ce lieu divin des arbres plantés de la main de Dieu et arrosés de son onction divine, qui ont porté et porte tous les jours des fruits d'un goût divin. Il y a des parterres émaillés de belles et différentes fleurs des vertus qui jettent une odeur qui embaume même les anges. Il y a encore en ce lieu un air pur, sans infection, de pureté, un beau jour, sans nuit, de l'humanité sainte, un beau soleil sans ombre, de la divinité, une fournaise ardente et continuelle de charité, où tout le fer qui est mis est embrasé et changé en or. Il y a un fleuve d'humilité qui sort de la terre et qui, se divisant en quatre branches, arrose tout ce lieu enchanté. Ce sont les quatre vertus cardinales. Voilà Saint Louis Grignon de Montfort. Revenons au psaume. Notre cœur, mon cœur exulte, mon âme est en fête, ma chair elle-même repose en confiance. Tu ne peux m'abandonner à la mort ni laisser ton ami voir la corruption. Versets 9 et 10. Ce passage est appliqué à la résurrection du Christ, notamment dans la prédication de l'apôtre Pierre le jour de la Pentecôte, Actes des Apôtres chapitre 2. Le psaume est alors compris comme une annonce de la victoire de la vie sur la mort. La joie et la confiance exprimées trouvent aussi un écho dans la destinée de Marie, telle que la foi chrétienne la contemple. Celle qui a cru pleinement à la parole de Dieu participe déjà à la victoire de la vie promise par Dieu. Le Concile Vatican II résume le dogme de l'Assomption en ces termes. La Vierge immaculée, préservée par Dieu de toute atteinte de la faute originelle, ayant accompli le cours de sa vie terrestre, fut élevée corps et âme à la gloire du ciel et exaltée par le Seigneur comme la reine de l'univers pour être ainsi plus entièrement conforme à son Fils, Seigneur des Seigneurs, victorieux du péché et de la mort. Lumen Gentium, paragraphe 59. Amen. Et bonne fête du cœur immaculé de Marie.
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0: Sur Radio Espérance, en cette solennité du Sacré-Cœur, voici le Père Jean-Rodolphe Cars, chapelain de Paray-le-Monial, qui va nous parler des cœurs unis de Jésus et Marie.
1: Nous allons donc méditer sur l'union du cœur sacré de Jésus et du cœur immaculé de sa mère, la Vierge Marie. C'est un grand mystère qui trouve sa racine, en fait, dans l'Écriture, aussi à la lumière de certains passages de l'Ancien Testament. Et la liturgie, d'ailleurs, s'en fait vraiment l'écho, puisque au lendemain de la solennité, du vendredi de la solennité du Sacré-Cœur, l'Église célèbre le cœur immaculé de Marie. Et nous savons à quel point Saint Jean Eudes avait insisté sur l'union, justement, de ces deux cœurs. Le fondement même de l'union de ces deux cœurs se trouve dans l'événement de l'Annonciation. Là, on voit la Vierge Marie, qui est une fille d'Israël, et elle est immaculée, comme nous le savons, donc, la grâce de l'Immaculée Conception, privilège qui lui a été donné dès le tout premier instant de son existence. Dans son cœur pur, immaculé, déjà la Vierge Marie connaît d'une façon toute particulière les Écritures et déjà les médite. Le cœur de Marie, c'est le cœur de la fille la plus accomplie d'Israël. Or, il faut savoir que dans l'Ancien Testament, les relations de Dieu avec son peuple Israël sont, entre autres, symbolisées par la relation du fiancé et de sa fiancée. Ou, pour parler en termes de Cantique des Cantiques, de la bien-aimée et du bien-aimé. Le bien-aimé, c'est Dieu, la bien-aimée, c'est Israël, son peuple. Mais il y a des livres dans l'Ancien Testament où Dieu se plaint de sa bien-aimée. Par exemple, dans le livre de Osée, où il se plaint de l'infidélité de son épouse. Dieu se plaint de l'infidélité d'Israël. Donc, c'est une histoire très mouvementée, une relation très mouvementée tout au long de l'Ancien Testament. Avec Marie, au cœur pur, immaculé, toute humble, il n'y a de la place que pour le désir ardent de l'accomplissement de la volonté du Dieu d'Israël. Elle est la fille la plus accomplie d'Israël. Dans ce sens-là, elle représente Israël épouse de façon idéale et parfaite. Les sentiments, les désirs qu'il y a dans son cœur sont totalement orientés vers les désirs de Dieu lui-même. Dans ce sens-là, on peut déjà parler, bien avant l'incarnation, d'une union du cœur immaculé de cette fille accomplie d'Israël avec le cœur, cette fois-ci entre guillemets, avec le cœur du Dieu d'Israël. En Marie, Israël est enfin devenu une épouse selon le cœur de Dieu. Et c'est pour cela qu'il va lui répondre, qu'il va venir la visiter. C'est l'événement de l'Annonciation. Il sait que dans ce cœur se trouve un désir ardent de la volonté, de l'accomplissement de la volonté de Dieu et une disponibilité parfaite pour répondre aussi à l'initiative de Dieu. Donc c'est ce qui se passe à l'Annonciation. Et Marie, dans l'ardeur de sa charité, de son cœur immaculé rempli de charité, d'amour pour son Dieu et d'amour pour son peuple Israël et à travers Israël pour toute l'humanité, répond comme l'épouse parfaite. Et cette réponse, donc, permet, ouvre la porte à l'incarnation. C'est-à-dire que le Fils éternel de Dieu, le nouvel Adam, tel que saint Paul va le désigner dans sa lettre aux Romains, le nouvel Adam entre dans notre monde. Ou plus exactement, le Fils éternel du Père devient nouvel Adam grâce au fiat de Marie. Et alors l'union des deux cœurs commence dès ce moment-là. Comme le dit Jean-Paul II dans un de ses Angélus, il s'adresse à la Vierge Marie et il dit « Le cœur de ton Fils, ce cœur qui a commencé à battre dès le moment de l'Annonciation sous ton cœur virginal. » Donc dès cet instant, pour parler de nouveau en termes bibliques d'ailleurs, le nouvel Adam s'unit à une créature qui lui soit parfaitement une aide, qui lui soit parfaitement assortie, qui lui soit associée. Vous reconnaissez les termes utilisés pour la création de la première Ève. Dans le chapitre 2 de la Genèse, lorsque Dieu dit « Il faut que je suscite pour l'homme, il n'est pas bon qu'il soit seul, une aide qui lui soit parfaitement assortie. » Et lorsque la première Ève est créée à partir du côté de Adam, alors Adam, se réveillant, dit « C'est l'os de mes os et la chair de ma chair. » Eh bien, d'une façon mystique, bien sûr, mais pas seulement mystique, parce que l'incarnation, c'est très réaliste, très réel, cela se produit. La nouvelle Ève est réellement, puisque c'est elle qui donne son humanité au Fils de Dieu, la nouvelle Ève, qui est la Vierge Marie, eh bien, est réellement de la même chair, du même sang que son Fils, qui, sur le plan spirituel, biblique, mystique, est le nouvel Adam. Donc, les deux cœurs sont unis. Le cœur du nouvel Adam, le cœur de la nouvelle Ève, dès le moment de l'Annonciation. Ça, c'est le moment fondamental. Fondateur, dirons-nous. Alors, cette union des deux cœurs ne va pas cesser de grandir à travers toutes les étapes, tous les mystères de Marie. Dans l'espace de ces quelques minutes, nous n'avons pas le temps de contempler chacun des mystères. Mais déjà, on peut dire, par exemple, dans le mystère de la Visitation, certes, c'est Marie qui porte Jésus, c'est elle qui prend l'initiative, pourrait-on dire, d'aller visiter sa cousine Élisabeth, mais déjà brûle en elle le feu qui remplit le cœur de son divin Fils. Ce feu dont il parlera lui-même plus tard, dans l'évangile de Luc. « Je suis venu jeter un feu sur la terre, comme déjà je voudrais qu'il soit allumé. » Donc déjà ce feu veut se propager. Alors c'est très beau de voir qu'en même temps Jésus est totalement à ce stade-là dépendant de sa mère, pour cause, c'est elle qui le porte en son sein, et cependant c'est lui qui gouverne déjà toute chose. Et elle est vraiment la bien-aimée du cantique qui dit à son bien-aimé « Entraîne-moi sur tes pas, courons ». Et donc elle court vers les hautes montagnes de Juda pour visiter la cousine Élisabeth pour cette première Pentecôte, un feu qui va embraser le petit Jean-Baptiste, Élisabeth, et la Vierge Marie qui va chanter son Magnificat. Une autre étape importante, ce sont les noces de Cana, où les deux cœurs sont parfaitement associés dans le silence, dans le secret, au-delà du dialogue un peu étrange qu'il y a entre les deux. Marie, qui par son fiat avait ouvert la porte à l'incarnation, va, par sa simple prière, en disant à Jésus « ils n'ont plus de vin », va ouvrir, par sa confiance tout simplement, qui est un prolongement de son fiat, par sa totale confiance en son Fils, va ouvrir la porte à l'heure de Jésus, c'est-à-dire son ministère va commencer. Elle stimule, c'est comme si elle provoquait Jésus à faire le premier signe à Cana. Comme si Jésus, pour commencer son ministère, pour révéler sa gloire, avait comme besoin de la présence de cette Ève nouvelle, une aide qui lui est parfaitement assortie. Et elle dit au servant, tout ce qu'il vous dira, faites-le. Et du coup, Jésus opère son premier signe. Et ses disciples voient sa gloire, il entre peu à peu dans son heure. Sa vie publique commence à ce moment-là. Donc, elle est aussi la mère, si on peut dire, entre guillemets, de la vie publique, de la dimension évangélisatrice, missionnaire de son Fils. Mais le point culminant de cette union des deux cœurs, c'est évidemment à la croix. Déjà, le vieillard Siméon avait dit à Marie, « Un glaive te transpercera l'âme. » Et elle gardait tout cela déjà dans son cœur. Son fiat était permanent. Le fiat de l'Annonciation, le oui qu'elle a donné à l'Annonciation, a traversé tous les mystères, toutes les étapes, jusqu'à la grande épreuve du Golgotha, où elle redit son fiat silencieusement, dans la douleur, dans l'affliction, mais toujours dans une foi intacte. Au pied de la croix, le cœur immaculé de la Vierge est invisiblement transpercé par un glaive de douleur. Et ce glaive unit son cœur immaculé, invisiblement transpercé, au cœur transpercé réellement de son Fils. Et là, l'union des deux cœurs se réalise totalement, elle se consomme là, définitivement, à ce moment-là. Comme une fois me l'a dit un théologien, très marial, en ce qui concerne le parcours spirituel de la Vierge Marie, c'est-à-dire les mérites de la Vierge Marie, sa vie aurait pu s'arrêter là. En ce qui la concerne, elle, personnellement, à partir de sa présence silencieuse et de son fiat à la croix, les portes du ciel lui sont déjà ouvertes. Et elle pourrait, avec son Fils, entrer au ciel pour la gloire. Mais le Seigneur a voulu que Marie demeure encore sur cette terre comme une grâce donnée pour l'Église naissante. L'Église naissante avait besoin de sa mère. Et c'est pour cela que Dieu a permis que Marie reste encore bien au-delà de la passion, de la résurrection et de l'ascension de son Fils. Il fallait qu'elle soit là au Cénacle pour invoquer l'Esprit Saint. Il fallait qu'elle soit présente pour que l'Église mette au monde, par la parole, par l'évangélisation à la Pentecôte, pour que l'Église mette au monde le Christ, cette fois-ci par la parole, comme elle, elle l'avait mis au monde dans sa chair. Aussi par la venue de l'Esprit Saint. L'Esprit Saint viendra sur toi. Donc la présence de Marie était nécessaire pour l'Église naissante, mais en ce qui la concerne, elle, cette union, cette parfaite adéquation, cette parfaite association avec son Fils trouve vraiment son point culminant au Golgotha, au mystère de la croix, où les deux cœurs sont à jamais unis par un même glaive qui les transperce et en même temps rédempteur, qui ouvre le cœur de Jésus d'où jaillissent le sang et l'eau, qui ouvre à la rédemption universelle et qui ouvre aussi le cœur de Marie à sa maternité universelle. Femme, voici ton fils. Alors il est clair que dans la gloire, maintenant, Marie qui est montée au ciel, l'Assomption, alors les cœurs sont toujours unis, mais il y a toujours une distinction. Marie continue à intercéder. Le cœur de Marie continue à exercer sa vocation maternelle spécifique. Elle est à la fois dans la gloire, comme nous le suggère la grande vision de l'Apocalypse chapitre 12, une femme revêtue du soleil, la lune sous ses pieds, couronnée de 12 étoiles, et en même temps elle crie toujours mystérieusement dans les douleurs de l'enfantement, d'un enfantement spirituel. Elle continue à mettre au monde les enfants de l'Église, parfois dans des grands combats. Elle n'est pas atteinte par ces combats personnellement, mais elle y prend part en tant que mère, dans son souci de mère. Et elle intercède jusqu'à la fin du monde pour tous ses enfants encore dispersés. Donc il y a une union et une extraordinaire complémentarité entre le cœur du nouvel Adam et le cœur de la nouvelle Ève. Unis, et cependant, ils continuent à vouloir avoir besoin du cœur immaculé, de celle à laquelle il s'est associé pour l'éternité. Voilà, chers auditeurs, ce que dans le cadre très limité donc de ces quelques minutes, nous pouvons déjà offrir pour la contemplation de cet enchaînement du vendredi du Sacré-Cœur et du samedi qui suit donc du cœur immaculé de Marie.
0: C'était le père Jean-Rodolphe Cars, chapelain des sanctuaires de Paray-le-Monial.

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Bonjour amis auditeurs, Silène avec vous pour votre émission Jésus parle aux jeunes. Nous reprenons notre cycle d'émissions avec Timothy Radcliffe et son livre « Pourquoi donc être chrétien ?». Nous poursuivons sur ce que nous disait Timothy Radcliffe sur le sabbat. Pour poursuivre son propos, il nous dit « La promesse du sabbat est celle d'un autre regard. Nous regarderons Dieu et nous reposerons dans son regard. » Siméon vient au temple, il voit l'enfant Jésus et trouve son repos. Maintenant, souverain maître, tu peux, selon ta parole, laisser ton serviteur s'en aller en paix. Car mes yeux ont vu ton salut que tu as préparé à la face de tous les

peuple, lumière pour éclairer les nations et gloire de ton peuple Israël. C'est une petite anticipation de la vision béatifique. Alors nous serons vus également. Le spectateur n'aime pas la visibilité. Et, quand il ou elle est vu, il choisit quel visage il va présenter au monde. Comme je l'ai dit au chapitre 4, nous les chrétiens, nous avons l'espérance que nous connaîtrons le repos dans le regard de Dieu. Rowan Williams affirme que c'est un regard totalement libérateur, parce que c'est le regard du Créateur avec qui il ne peut y avoir ni rivalité, ni compétition. Dieu est l'autre qui n'est pas en compétition, avec qui je n'ai pas à discuter. L'autre au-delà de toute violence, le regard qui ne peut être fui ou détourné, mais qui ne cherche nul avantage. Il fait remarquer que les icônes orthodoxes sont faites non pas tant pour qu'on les regarde, mais pour nous regarder. Elles nous enveloppent dans leur regard miséricordieux. Il poursuit. Celui qui regarde les icônes est invité à cesser d'être quelqu'un qui observe un phénomène statique. La grammaire du tableau insiste sur son activité, sur sa façon de peser sur celui qui regarde, faisant rayonner la lumière plutôt qu'il n'en reçoit, rassemblant et dirigeant son énergie plutôt qu'il ne la laisse se diffuser à partir d'un invisible point de convergence. Ceci trouve sa plus parfaite expression dans la façon dont le peintre d'icônes peint les yeux du Christ ou des saints. Aucun saint n'est jamais montré de profil. Tandis que la perspective pèse sur celui qui regarde, les yeux du personnage de l'icône agissent, cherchent, invitent. Savoir regarder une icône, accepter la discipline de leur lecture, c'est posséder l'étrange capacité à se laisser être vu, être lu. Notre espérance est donc que nous pourrons nous reposer dans une réciprocité des regards, en voyant et en étant vu. J'aime particulièrement la Madone avec le chanoine Van der Poel du musée Gröning à Bruges. Le chanoine a retiré les lunettes dont il se servait pour lire un livre, et de ses yeux dénudés, il regarde l'enfant Jésus. Il vient juste de passer de la façon moderne typique de regarder, comme on regarde un livre avec des vers, à un autre regard, celui qu'il jette sur son Seigneur, qu'il peut voir à l'œil nu. Jésus est tourné vers lui et le regarde en retour, avec une intensité extraordinaire. La Madone regarde, elle aussi, le chanoine, comme si elle venait appuyer la rencontre mutuelle. Elle tient Jésus de telle manière que l'enfant peut regarder l'homme et elle le regarde elle-même. Sur la droite, il y a Saint Georges qui fait la présentation officielle du chanoine. Saint Georges désigne le chanoine, mais regarde l'enfant. Et sur le côté, il y a Saint Donatien qui observe la scène. Tout le tableau est donc comme tissé par ces regards entrecroisés qui se concentrent sur l'enfant. L'enfant Jésus ouvre un espace où chacun peut librement reposer dans le regard de l'autre. Qu'est-ce que cela nous suggère donc sur notre célébration du sabbat? Les communautés modernes sont souvent celles d'un spectacle partagé. Les gens forment une communauté temporaire en regardant quelque chose ensemble. Ils sont unis en étant les spectateurs du même événement, que ce soit un opéra ou un match de football. C'est ce que Zygmunt Bauman appelle les communautés du vestiaire ou les communautés du carnaval. Quand le spectacle est fini, vous retournez au vestiaire, vous remettez votre habit de tous les jours au-dessus des habits de fête, de l'élégante tenue de soirée, et vous êtes de nouveau perdu dans la masse. L'état de spectateur dissout les liens profonds entre les membres d'une communauté. C'était essentiellement cela que Marx reprochait au christianisme. Est-ce à cela que ressemblent nos eucharisties? Un bref spectacle où l'on se retrouve dans le chant des cantiques, dans le sourire provoqué par les plaisanteries du prédicateur, dans la rapide collation qui suit, avant de retourner à sa froide solitude?
Notre repos en Dieu, nous ne le voyons certainement pas d'avance comme une simple interruption du travail, mais comme une certaine qualité de présence mutuelle. Nous avons besoin de moments de loisir où nous pouvons être sereinement nous-mêmes, sans fard, devant Dieu et aux yeux de ceux que nous aimons. Cela prend du temps de se mettre à nu, de se laisser voir dans sa complexité et ses contradictions. On ne peut pas se dévoiler en un instant. Il nous faut des moments de sabbat ensemble, avec notre famille, avec nos amis ou notre communauté religieuse, des moments où nous pouvons accepter d'être vus, parce que nous avons confiance en la bienveillance du regard posé sur nous. Quand nous faisons profession comme dominicains, nous demandons la miséricorde de Dieu et des frères. C'est seulement dans la confiance en un regard de miséricorde et de pardon que nous pouvons oser vivre ensemble. Cela suppose de donner du temps pour apprendre qui je suis et qui est mon frère. Il faut du temps pour découvrir dans les yeux de l'autre que j'ai de la valeur et que ma vie a une cohérence et un sens. Être aimé, c'est être vu d'une certaine manière, pas seulement comme quelqu'un d'utile, de distrayant ou de désirable, c'est être vu comme un sujet, comme quelqu'un qui peut aussi retourner un regard. C'est plus que le repos après le travail fiévreux de toute la semaine. C'est le repos après le travail spectacle de la vie quotidienne. C'est cesser d'être spectateur, de porter un masque et de jouer à des jeux vides de sens. C'est un repos dans le silence de celui pour qui on n'est pas simplement quelqu'un, mais un autre « je ». Le cistercien anglais Saint Ælred de Rivaux écrivait au début de son journal spirituel « Nous voici, vous et moi, et j'espère un troisième, le Christ au milieu de nous. Il n'y a personne pour nous déranger, personne pour s'immiscer dans notre bavardage amical. Aucun bavardage, aucun bruit ne se glissera dans cette agréable solitude. Venez maintenant, mon bien-aimé, ouvrez votre cœur et déversez tout ce que vous voudrez à ces oreilles amicales. Profitons avec reconnaissance de ce lieu, de ce moment et du loisir qui nous est donné. » Voilà, mes auditeurs, c'est ici que nous nous laissons pour aujourd'hui. Je vous souhaite une très bonne journée à l'écoute de nos programmes et je vous dis à la semaine prochaine. Au revoir.

0: Le Seigneur entend ceux qui l'appellent. De toutes leurs angoisses, il les délivre. Psaume 33, 18.
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2: Aujourd'hui, nous allons aborder la nouvelle évangélisation au travers de la nouveauté du langage. Nous avons vu les deux dernières émissions, la nouveauté par la nouvelle ardeur, par de nouvelles méthodes. Et maintenant, Maud, un nouveau langage.
3: Oui, on peut s'appuyer sur d'ailleurs ce que Jésus nous apprend de sa façon lui-même d'évangéliser, qui est donc l'évangélisateur par excellence. Voici ce qu'il est dit en Matthieu 4. Jésus parcourait la Galilée, proclamant la bonne nouvelle, guérissant toute maladie et toute langueur parmi le peuple. Donc, on peut retenir trois piliers de ce nouveau langage missionnaire, ou disons de ce langage missionnaire que nous avons à renouveler à chaque génération. La première chose, c'est l'inculturation du message. Jésus se trouve en Galilée et s'adapte à la Galilée pour parler et témoigner de cette expérience du salut. Voici ce que dit Jean-Paul II. Il est nécessaire d'aller au-devant des exigences de chacun en ce qui concerne la sensibilité et le langage. Pour évangéliser, je dois donc être compris. Donc je dois prendre un langage qui parle au cœur de mes contemporains, qui est évidemment pas le même langage d'il y a un siècle. Donc mon travail, moi aujourd'hui évangélisateur, c'est de retrouver un langage simple, clair, qui utilise des mots et des formules qui conviennent à la personne à qui je m'adresse. L'archevêque de Phnom Penh renvoie aussi à cette question du langage qui touche le cœur et qui s'engouffre, dit-il, dans les blessures et les fissures de l'homme d'aujourd'hui, pour toucher cette foule immense, pour que chacun se sente rejoint. Voilà, l'évangélisation va avoir un langage de compassion, un langage qui sait rejoindre et consoler les cœurs blessés. Donc nous avons à accueillir la blessure de l'autre, à être capable de la rejoindre. Nous ne sommes pas là pour parler de quelque chose d'extérieur à nos vies. Et donc, qu'est-ce qui est le plus intime à nos vies que nos blessures personnelles, que nos lieux de souffrance, que nos lieux d'interrogation, que nos angoisses? Et nous avons besoin d'être rejoints par la bonne nouvelle dans ces fissures même de nos cœurs.
2: Voilà, cette nouveauté du langage, à partir de l'évangile de Matthieu, chapitre 4, Jésus parcourait la Galilée proclamant la bonne nouvelle, et donc le langage doit partir de la parole du Christ, doit partir de l'évangile, pas simplement de notions théologiques, morales et tout ce qu'on veut, mais doit repartir du ministère même du Christ. Donc, nous devons annoncer l'évangile à partir de cet évangile lui-même qui pénètre les cœurs et les reins, qui est un glaive pénétrant jusqu'à l'âme, dit saint Paul. C'est pour ça que nous avons à insister sur la puissance libératrice du Christ, sur l'accueil de l'Esprit-Saint et sur le fait que l'évangile est une bonne nouvelle qui apporte du bien. Et donc, il faut souligner le bénéfice de bien que l'évangile peut apporter aux gens. Ça renvoie effectivement d'autant plus à un bien face à un mal que ressentent les gens, ce que vivent les gens, notamment au niveau des blessures et des fissures dont Maud parlait en citant l'archevêque de Phnom Penh. Et donc, nous devons souligner et mettre davantage en valeur le bien que l'évangile va faire dans la vie des personnes. Et c'est pour cela également qu'on doit s'appuyer non seulement sur l'évangile, mais aussi sur l'Ancien Testament qui annonce, préfigure, prépare l'avènement du Christ. Selon les Écritures, dit souvent Jésus, donc il dit bien qu'il annonce un bien, une libération, mais qui a déjà été annoncé dans l'Ancien Testament et tout le cheminement du peuple hébreu.
3: Voilà, donc l'autre étape que nous voyons dans l'attitude de Jésus, c'est la proclamation. Et qu'est-ce qui doit donc se produire quand on atteste, quand on confesse la bonne nouvelle? Eh bien, le Christ nous invite à être candides, comme des colombes, c'est-à-dire le faire avec un cœur pur, un cœur vrai, sincère, mais prudent comme des serpents. Pourquoi nous demande-t-il d'être prudent comme des serpents? Parce que lorsqu'on confesse avec autorité, pas comme les scribes, comme le dit Jésus dans l'évangile, eh bien, il y a comme une sorte de stupeur qui se produit dans les personnes qui écoutent. Ils sont frappés par l'enseignement du Christ, nous est-il rapporté dans l'évangile. De la même manière, lorsque nous confessons le kérigme avec autorité, il y a comme une réaction de stupeur, quelque chose où les gens sont en arrêt, parce que oui, ce que tu dis est vrai. Il y a quelque chose qui rejoint la vérité que je porte en moi. Et donc, quand je proclame, je suis pas dans un échange, un débat, une discussion, je proclame, j'atteste. La parole de Dieu, elle est proclamée. Elle n'est pas juste dite dans un coin comme ça en passant.
2: Alors, ce qui est important de souligner, c'est qu'effectivement, là, on va insister sur la question de la proclamation, mais elle s'articule, bien sûr, avec d'autres temps, on est davantage à l'écoute, dans les discussions, dans l'échange. Mais il y a l'écoute, la discussion, mais il y a aussi d'autres temps où c'est vraiment la confession proclamante. Et c'est ce que nous voulons, sur quoi nous voulons insister à l'instant.
3: Voilà, donc proclamer, ça veut dire justement annoncer à temps et à contre-temps. Même si personne ne nous a rien demandé, annoncer à temps et à contre-temps, c'est avoir cette certitude au cœur que c'est tellement la bonne nouvelle que tout le monde attend, que nous n'avons pas, entre guillemets, à demander l'autorisation pour annoncer la bonne nouvelle. C'est exactement comme ce qui se passe quand il nous arrive quelque chose d'heureux dans notre vie. Nous sommes heureux parce que nous avons eu un enfant, ou parce que notre enfant se marie, ou parce que des bonnes nouvelles comme ça.
2: Un examen, etc.
3: Voilà, on n'attend pas l'autorisation de l'autre pour lui dire, tu sais, j'ai quelque chose à te partager, voilà ce qui se passe dans ma vie, et je suis tellement heureux pour ça. Voilà, eh bien c'est la même chose.
2: C'est l'expérience de la Pentecôte. Les apôtres n'ont pas demandé l'autorisation de proclamer l'évangile. Ils étaient émus par une force intérieure et ils sont sortis et à ce moment-là, ils ont annoncé avec puissance à tout l'aéropage qui était présent.
3: Voilà, alors on sait quand on atteste ou quand on proclame ou quand on témoigne, on peut avoir en face de nous une certaine confrontation avec ce que Saint Jean appelle l'esprit du monde. Une confrontation, ça veut dire qu'il y a justement, effectivement, une opposition. Et il faut l'assumer, il faut l'accepter. Je ne peux pas annoncer la bonne nouvelle du salut sans qu'il y ait aussi des oppositions dans le cœur de l'homme.
2: Jésus, devant les pharisiens, effectivement, a eu à se confronter à eux. Et les oppositions, parfois, étaient vives.
3: Voilà, et c'est pour ça que notre responsabilité dans l'évangélisation, c'est d'assumer cette confrontation et en même temps d'accepter d'interpeller les personnes par rapport à des questions existentielles. Voilà, tu me racontes ça de ta vie, tu es très content de ce que tu fais en ayant une vie affective, par exemple, eh bien dissolue. Mais moi, je te pose la question, comment intérieurement tu te sens quand tu fais ça? Est-ce que ça t'apporte vraiment la joie intérieure? Est-ce que ça t'apporte le respect de toi-même? Est-ce que ça te rapporte de l'estime de toi-même? Juste interroger les personnes, pas forcément leur demander une réponse, mais être dans la capacité d'aller sur le terrain de l'autre, rechercher là où il souffre, parce que l'attente du salut, il s'appuie sur des besoins de consolation, de réparation, de guérison, de libération, comme nous évoquions cette question il y a quelques émissions.
2: Et donc anime le cœur de l'évangélisateur, à la fois une conviction qui va se transmettre dans la prédication, mais aussi un immense amour, une immense compassion, etc. Et donc c'est souvent une alternance entre ces périodes de conviction, d'annonce, avec un zèle énorme, et à la fois des temps de compassion, de délicatesse, d'amour infini, de tendresse, d'ajustement, d'écoute, de silence. Et c'est cela qui fait toute la richesse et la diversité de l'acte missionnaire.
3: Voilà, c'est pour ça que l'évangélisation, c'est pas une petite mission d'enfant de cœur. Ça demande beaucoup de courage, beaucoup d'écoute, ça demande de vaincre ses peurs, de prendre sur soi pour assumer parfois des réactions qui ne sont pas dirigées contre nous, mais qui sont dirigées en général contre l'Église ou contre le Christ ou contre la foi, de s'appuyer sur notre confiance en Dieu et puis d'accepter de prendre des risques. Donc tout ça, c'est une vraie aventure qui demande aussi d'être un peu préparé et aussi, je dirais, soutenu par d'autres. C'est pour ça que souvent, on est envoyé en mission deux par deux pour ne pas se retrouver seul, confronté à ces situations qui ne sont pas toujours simples.
2: Voilà, c'est pour ça que il faut avancer un peu sur ce qu'est vraiment le travail prédicatif auquel sont invités l'ensemble des baptisés, doivent se préparer, se former à la prédication. Et c'est pas simplement donc les prêtres ou les religieux ou ceux qui ont des diplômes de théologie ou de pastorale, mais que c'est vraiment un vrai travail que tout le monde doit pouvoir, tout apprenti missionnaire doit travailler. C'est vraiment que la prédication est la manifestation de la parole de Dieu, puisque c'est au nom du Christ que nous évangélisons, que nous prêchons, eh bien, doivent accompagner la parole de Dieu des signes et des prodiges, ce qu'on appelle les signes messianiques. Parce qu'effectivement, si nous annonçons le salut du Christ, donc la libération du Christ, c'est pas virtuel, c'est concret. Donc il est logique, comme en Galilée, que s'accompagne des moments et des temps, des expériences de guérison, de libération, de conversion, qui manifestent la puissance de Dieu. Une telle expérience caractérise d'ailleurs, selon Benoît XVI, les nouveaux évangélisateurs. Ils sont, dit-il, des personnes qui ont fait l'expérience d'être guéries par Dieu, par l'intermédiaire de Jésus-Christ, source de leur joie du cœur. Vraiment, pendant toutes ces années, 10, 15, 20 ans, où nous avons formé beaucoup de couples à l'évangélisation, c'est vraiment ceux qui sont rentrés dans cette expérience pertinente ont d'abord fait l'expérience transformante que Jésus, à titre personnel ou à titre conjugal, les a vraiment guéris, libérés, transformés, et ils en sont complètement ébahis et même surpris. Et donc c'est à la mesure où ils n'ont pas simplement adhéré à une parole et à une croyance, mais qu'ils ont fait l'expérience de cette transformation, que vraiment ils sont crédibles. Et donc les gens en ont assez de belles paroles qui n'ont pas d'effet sur leur vie. Quand l'Église annonce que Jésus est sauveur, eh bien, ils nous répondent aujourd'hui, et c'est le contexte de la modernité, si Dieu sauve, eh bien, démontre-le-moi. Sinon, dégage, je veux pas, tu me racontes des balivernes. Et donc, ce que disent les gens aujourd'hui, c'est bien d'ailleurs ce à quoi Jésus était confronté, parce que quand il disait « Si vous ne croyez pas à ma parole, croyez au moins à cause des œuvres », et donc Jésus lui-même était confronté à cette incroyance. Et donc les œuvres qui accompagnaient sa prédication étaient comme une preuve qu'il était libérateur. Et de même, nous-mêmes, quand nous annonçons l'évangile, cet évangile de libération, nous devons pouvoir, je dirais, l'illustrer par des démonstrations qu'effectivement Jésus libère, d'où l'importance du témoignage ou d'être accompagné de témoignages.
3: Aujourd'hui, justement, nos contemporains souhaitent savoir qu'est-ce que ça peut leur apporter de rencontrer le Christ ou de vivre avec le Christ. Quels sont les bénéfices de la foi? En fait, c'est très factuel. Si jamais je crois, qu'est-ce que ça change dans ma vie? Est-ce que ça change quelque chose? Si ça change pas, je vois pas pourquoi je ferais l'effort de découvrir le Christ. Ça ne m'apporterait rien. Et donc, nous, en face, nous devons apprendre dans l'annonce, le témoignage, à dire ce que Jésus change dans ma vie, concrètement. Quelle est l'œuvre qu'il a accomplie en moi? Cette œuvre et ce signe messianique dont nous parlons, Alex, c'est extrêmement important de comprendre de quoi il s'agit. Le signe messianique, c'est une action divine en nous. C'est-à-dire à quel moment, dans quelles circonstances, Dieu m'a guéri, m'a sauvé, m'a consolé, m'a redressé, m'a apaisé. Tout ce qu'on peut trouver comme verbe d'action de Christ, quand est-ce que ça s'est produit dans ma vie? Et quand est-ce que je peux en rendre compte aux autres pour dire « mais oui, Dieu a changé ma vie sur tel point, par exemple ».
2: D'où l'importance fondamentale d'accompagner l'ensemble de nos prédications de témoignages de personnes qui, aujourd'hui, ont vécu concrètement cette expérience de libération, de guérison, des témoins des merveilles de Dieu. C'est ce que disait l'archevêque de Riga, là aussi, au synode sur la nouvelle évangélisation. L'annonce du kérigme libère la force divine pendant la prédication, d'où la carence de nos pastorales qui oublie les charismes, les signes et les témoignages qui doivent justement accompagner l'évangélisation. Et donc, l'importance vraiment qu'il y ait un renouvellement profond dans la pastorale, à la fois une prédication persuasive qui est illustrée par nombre de témoignages.
3: Oui, c'est ce que dit saint Paul d'ailleurs. Ma prédication n'avait rien de la sagesse, etc. C'était une prédication dans la puissance de l'Esprit. Qu'est-ce que ça veut dire? Ça veut dire que quand nous prêchons dans l'Esprit Saint, quand nous évangélisons dans l'Esprit Saint, avec l'autorité de Jésus, alors il doit se produire des fruits messianiques dans le cœur des personnes qui écoutent. C'est pour ça que quand on proclame la parole, quand on participe à une Eucharistie, quand on vit un temps d'adoration, il doit y avoir des effets concrets en nous. Mais souvent, nous n'y sommes même pas attentifs. On est tellement habitués qu'on ne cherche pas à voir qu'est-ce que le Christ a changé en moi pour en rendre compte et d'abord pour nous, nous émerveiller de ce travail de la grâce en nous.
2: Et Maud, vraiment pour conclure, sur l'importance de l'articulation de la prédication et des témoignages des signes, des œuvres du Christ, si jamais on fait une prédication sans les œuvres, eh ben on risque de tomber dans un certain élitisme. Si on insiste uniquement, comme parfois certains mouvements le font, uniquement sur les œuvres merveilleuses, eh ben à ce moment-là, on peut évoluer plutôt vers la manipulation, la magie ou le charlatanisme. Et donc, c'est bien l'articulation des deux, à la fois la prédication de cette libération du Christ et l'en témoignage concret, factuel, que Jésus aujourd'hui libère les hommes et les femmes d'aujourd'hui, c'est cela qui est sous-tend vraiment la puissance de l'évangélisation.
3: C'est pour ça que nous avons justement cet équilibre à trouver comme foi et raison. Eh bien, nous devons trouver l'équilibre entre l'annonce, la prédication construite, solide, et les signes que l'Esprit-Saint accorde.
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Casti Connubi, lettre encyclique du souverain pontife Pie XI du 31 décembre 1930 sur le mariage chrétien, considéré au point de vue de la condition présente, des nécessités, des erreurs et des vices de la famille et de la société.

contre les enfants. Le crime donnant. Mais pour aborder en détail l'exposé de ce qui s'oppose à chacun des biens du mariage, il faut commencer par les enfants, que beaucoup osent nommer une charge fastidieuse de la vie conjugale. À les en croire, les époux doivent avec soin s'épargner cette charge. Non point, d'ailleurs, par une vertueuse continence, permise dans le mariage aussi quand les deux époux y consentent, mais en viciant l'acte de la nature. Les uns revendiquent le droit à cette criminelle licence, parce que, ne supportant point les enfants, ils désirent satisfaire la seule volupté sans aucune charge. D'autres, parce qu'ils ne peuvent, disent-ils, ni garder la continence, ni, à raison de leurs difficultés personnelles ou de celles de la mère ou de leurs conditions familiales, accueillir des enfants. Mais aucune raison, assurément, si grave soit-elle, ne peut faire que ce qui est intrinsèquement contre nature devienne conforme à la nature et honnête. Puisque l'acte du mariage est, par sa nature même, destiné à la génération des enfants, ceux qui, en l'accomplissant, s'appliquent délibérément à lui enlever sa force et son efficacité, agissent contre la nature. Ils font une chose honteuse et intrinsèquement déshonnête. Aussi, ne faut-il pas s'étonner de voir les saintes Écritures attester que la divine majesté déteste au plus haut point ce forfait abominable et qu'elle l'a parfois puni de mort, comme le rappelle saint Augustin. Même avec la femme légitime, l'acte conjugal devient illicite et honteux dès lors que la conception de l'enfant y est évitée. C'est ce que faisait Onan, fils de Judas, ce pourquoi Dieu l'a mis à mort. Nouvelle promulgation de l'inviolable devoir. En conséquence, comme certains, s'écartant manifestement de la doctrine chrétienne telle qu'elle a été transmise depuis le commencement et toujours fidèlement gardée, ont jugé bon récemment de prêcher d'une façon retentissante sur ces pratiques une autre doctrine, l'Église catholique, investie par Dieu même de la mission d'enseigner et de défendre l'intégrité des mœurs et de l'honnêteté. L'Église catholique, debout au milieu de ses ruines morales, afin de garder la chasteté du lien nuptial à l'abri de cette honteuse déchéance, se montrant ainsi l'envoyé de Dieu, élève bien haut la voix par notre bouche, et elle promulgue de nouveau que tout usage du mariage, quel qu'il soit, dans l'exercice duquel l'acte est privé par l'artifice des hommes de sa puissance naturelle de procréer la vie, offense la loi de Dieu et la loi naturelle, et que ceux qui auront commis quelque chose de pareil se sont souillés d'une faute grave. Devoir des confesseurs et des prêtres qui ont charge d'âme. C'est pourquoi, en vertu de notre suprême autorité et de la charge que nous avons de toutes les âmes, nous avertissons les prêtres qui sont attachés au ministère de la confession et tous ceux qui ont charge d'âme de ne point laisser dans l'erreur, touchant cette grave loi de Dieu, les fidèles qui leur sont confiés. Et bien plus encore, de se prémunir eux-mêmes contre les fausses opinions de ce genre et de ne pactiser en aucune façon avec elles. Si d'ailleurs, un confesseur ou un pasteur des âmes, ce qu'à Dieu ne plaise, induisait en ses erreurs les fidèles qui lui sont confiés, ou si du moins, soit par une approbation, soit par un silence calculé, il les y confirmait,
qu'il sache qu'il aura à rendre à Dieu, le juge suprême, un compte sévère de sa prévarication. Qu'il considère comme lui étant adressé ces paroles du Christ, ce sont des aveugles et ils sont les chefs des aveugles. Or, si un aveugle conduit un aveugle, ils tombent tous les deux dans la fosse. Les devoirs difficiles, mais possibles, avec la grâce. Pour ce qui concerne les motifs allégués pour justifier le mauvais usage du mariage, il n'est pas rare, pour taire ceux qui sont honteux, que ces motifs soient feints ou exagérés. Néanmoins, l'Église, cette pieuse mère, comprend en y compatissant ce que l'on dit de la santé de la mère et du danger qui menace sa vie. Et qui ne pourrait y réfléchir sans s'émouvoir de pitié ? Qui ne concevrait la plus haute admiration pour la mère qui s'offre elle-même, avec un courage héroïque, à une mort presque certaine pour conserver la vie à l'enfant une fois conçu ? Ce qu'elle aura souffert pour remplir pleinement le devoir naturel, Dieu seul, dans toute sa richesse et toute sa miséricorde, pourra le récompenser. Et il le fera sûrement dans une mesure non seulement pleine, mais surabondante. L'Église le sait fort bien aussi. Il n'est pas rare qu'un des deux époux subisse le péché plus qu'il ne le commet. Lorsque, pour une raison tout à fait grave, il laisse se produire une perversion de l'ordre qu'il ne veut pas lui-même, il en reste par suite innocent, pourvu qu'alors il se souvienne aussi de la loi de charité et ne néglige pas de dissuader et d'éloigner du péché son conjoint. Il ne faut pas non plus accuser d'actes contre nature les époux qui usent de leurs droits suivant la saine et naturelle raison. Si pour des causes naturelles, dues soit à des circonstances temporaires, soit à certaines défectuosités physiques, une nouvelle vie ne peut en sortir. Il y a en effet, dans le mariage lui-même, que dans l'usage du droit matrimonial des fins secondaires, comme le sont l'aide mutuelle, l'amour réciproque à entretenir et le remède à la concupiscence, qu'il n'est pas du tout interdit aux époux d'avoir en vue, pourvu que la nature intrinsèque de cet acte soit sauvegardée et sauvegardée du même coup sa subordination à la fin première. Pareillement, nous sommes touchés au plus intime du cœur par le gémissement de ces époux qui, sous la pression d'une dure indigence, éprouvent la même grande difficulté à nourrir leurs enfants. Mais il faut absolument veiller à ce que les funestes conditions des choses matérielles ne fournissent pas l'occasion à une erreur bien plus funeste encore. Aucune difficulté extérieure ne saurait surgir qui puisse entraîner une dérogation à l'obligation créée par les commandements de Dieu qui interdisent les actes intrinsèquement mauvais par leur nature même. Dans toutes les conjonctures, les époux peuvent toujours, fortifiés par la grâce de Dieu, remplir fidèlement leurs devoirs et préserver leur chasteté conjugale de cette tâche honteuse. Telle est la vérité inébranlable de la pure foi chrétienne, exprimée par le magistère du Concile de Trente. Je cite « Personne ne doit prononcer ces paroles téméraires, interdites, sous peine d'anathème par les pères. » Qu'il est possible à l'homme justifié d'observer les préceptes de Dieu, car Dieu ne commande pas de choses impossibles, mais en commandant, il vous avertit de faire ce que vous pouvez
et de demander ce que vous ne pouvez pas, et il vous aide à le pouvoir. Cette même doctrine a été de nouveau solennellement confirmée par l'Église dans la condamnation de l'hérésie janséniste qui avait osé proférer contre la bonté de Dieu ce blasphème. Certains préceptes de Dieu sont impossibles à observer par des hommes justes en dépit de leur volonté et de leurs efforts, étant donné leur force présente. Il leur manque aussi la grâce où cette observation deviendrait possible. Un autre crime, l'attentat à la vie de l'enfant dans le sein de sa mère. Mais il faut encore, vénérable frère, mentionner un autre crime extrêmement grave par lequel il est attenté à la vie de l'enfant encore caché dans le sein de sa mère. Les uns veulent que ce soit là chose permise et laissée au bon plaisir de la mère ou du père. D'autres reconnaissent qu'elle est illicite, à moins de causes exceptionnellement graves auxquelles ils donnent le nom d'indication médicale, sociale, eugénique. Pour ce qui regarde les lois pénales de l'État qui interdisent de tuer l'enfant engendré, mais non encore né, tous exigent que les lois de l'État reconnaissent l'indication que chacun d'eux préconise. Indication différente, d'ailleurs, selon ses différents défenseurs. Ils réclament qu'elle soit affranchie de toute pénalité. Il s'en trouve même qui font appel pour ces opérations meurtrières à la coopération directe des magistrats. Et il est notoire, hélas, qu'il y a des endroits où cela arrive, très fréquemment. Quant à l'indication médicale ou thérapeutique, pour employer leur langage, nous avons déjà dit, vénérable frère, combien nous ressentons de pitié pour la mère que l'accomplissement du devoir naturel expose à de graves périls pour sa santé, voire pour sa vie même. Mais quelle cause pourrait jamais suffire à excuser en aucune façon le meurtre direct d'un innocent ? Car c'est de cela dont il s'agit. Que la mort soit donnée à la mère ou qu'elle soit donnée à l'enfant, on va contre le précepte de Dieu et contre la voie de la nature « tu ne tueras pas ». La vie de l'un et de l'autre est chose pareillement sacrée. Personne, pas même les pouvoirs publics, ne pourra jamais avoir le droit d'y attenter. C'est sans l'ombre de raison qu'on fera dériver ce droit qui ne vaut que contre les coupables. Il est absolument vain aussi d'alléguer ici le droit de se défendre jusqu'au sang contre un injuste agresseur, car qui pourrait donner ce nom d'injuste agresseur à un enfant innocent ? Il n'y a pas non plus ici ce qu'on appelle le droit de nécessité extrême qui puisse arriver jusqu'au meurtre direct d'un innocent. Pour protéger par conséquent et sauvegarder chacune des deux vies, celle de la mère et celle de l'enfant, les médecins probes et habiles font de louables efforts. Par contre, ils se montreraient fort indignes de leur noble profession médicale, ceux qui, sous l'apparence de remèdes ou poussés par une fausse compassion, se livreraient à des interventions meurtrières. Ces enseignements concordent pleinement avec la parole sévère que l'évêque d'Hippone adresse aux époux dépravés, qui s'appliquent à empêcher la venue de l'enfant et qui, s'ils n'y réussissent pas, ne craignent pas de le faire mourir. Je cite « Leur cruauté libidineuse ou leur volupté cruelle, dit-il, en arrive parfois jusqu'au point de procurer des poisons stérilisants. Et si rien n'a réussi,
de faire périr d'une certaine façon dans les entrailles de la mère l'enfant qui a été conçu. On veut que l'enfant meure avant de vivre, qu'il soit tué avant de naître. À coup sûr, si les deux conjoints en sont là, ils ne méritent pas le nom d'époux. Et si dès le début, ils ont été tels, ce n'est pas pour se marier qu'ils se sont réunis, mais bien plutôt pour se livrer à la fornication. S'ils ne sont pas tels tous deux, j'ose dire, ou celle-là est d'une certaine manière la prostituée de son mari, ou celui-ci est l'adultère de sa femme. Ce que l'eugénisme ne justifie pas. Quant aux observations que l'on apporte touchant l'indication sociale et eugénique, on peut et on doit en tenir compte avec des moyens licites et honnêtes et dans les limites requises. Mais vouloir pourvoir aux nécessités sur lesquelles elles se fondent en tuant un innocent, c'est chose absurde et contraire aux préceptes divins promulgués aussi par ses paroles. Il ne faut point faire le mal pour procurer le bien. Enfin, ceux qui, dans les nations, tiennent le pouvoir ou élaborent les lois, n'ont pas le droit d'oublier qu'il appartient au pouvoir public de défendre la vie des innocents par des lois et des pénalités appropriées. Et cela d'autant plus que ceux dont la vie est en péril et menacée ne peuvent se défendre eux-mêmes. Et c'est assurément le cas entre tous, des enfants cachés dans le sein de leur mère. Que si les autorités de l'État n'omettent pas seulement de protéger ces petits, mais que par leurs lois et leurs décrets, ils abandonnent et les livrent même aux mains de médecins ou d'autres pour que ceux-ci les tuent, qu'ils se souviennent que Dieu est juge et vengeur du sang innocent qui de la terre crie vers le ciel. Il faut enfin réprouver ce pernicieux usage qui regarde sans doute directement le droit naturel de l'homme à contracter mariage, mais qui se rapporte aussi réellement, d'une certaine façon, au bien de l'enfant. Il en est en effet qui, trop préoccupé des fins eugéniques, ne se contente pas de donner des conseils salutaires pour assurer plus sûrement la santé et la vigueur de l'enfant, ce qui n'est certes pas contraire à la droite raison, mais qui met la fin eugénique au-dessus de toute autre, même d'ordre supérieur, et qui voudrait voir les pouvoirs publics interdire le mariage à tous ceux qui, d'après les règles et les conjonctures de leur science, leur paraissent, à raison de l'hérédité, devoir engendrer des enfants défectueux, fussent-ils, d'ailleurs personnellement aptes au mariage. Bien plus, ils veulent que ces hommes soient, de par la loi, de gré ou de force, privés de cette faculté naturelle par l'intervention médicale. Et il ne s'agit pas là d'une peine sanglante imposée par l'autorité publique, comme le châtiment d'un crime, ou pour prévenir des attentats futurs de criminels. Non, mais contre tout droit divin et humain, on attribue aux magistrats une faculté qu'ils n'ont jamais eue et qu'ils ne peuvent avoir légitimement. Tous ceux qui agissent de la sorte oublient complètement que la famille est plus sacrée que l'État, et que surtout, les hommes ne sont pas engendrés pour la terre et pour le temps, mais pour le ciel et l'éternité. Il n'est certes pas permis que des hommes d'ailleurs capables de se marier, dont, après un examen attentif, on conjoncture qu'ils n'engendreront que des enfants défectués, soient inculpés d'une faute grave s'ils contractent mariage, encore que, souvent, le mariage doive leur être déconseillé.
Les magistrats n'ont d'ailleurs aucun droit direct sur les membres de leurs sujets. Ils ne peuvent jamais, ni pour raison d'eugénisme, ni pour aucun autre genre de raison, blesser et atteindre directement l'intégrité du corps dès lors qu'aucune faute n'a été commise et qu'il n'y a aucune raison d'infliger une peine sanglante. Saint Thomas d'Aquin enseigne lui-même la chose lorsque, se demandant si les juges humains peuvent infliger du mal à un homme pour prévenir des maux futurs, il le concède pour quelques autres maux, mais il le nie à bon droit et avec raison pour ce qui concerne la lésion du corps. Je cite « Jamais, suivant le jugement humain, personne ne doit, sans avoir commis une faute, être puni d'une peine meurtrissante. On ne peut ni les tuer, ni les mutiler, ni les frapper. » Au surplus, les individus eux-mêmes n'ont sur les membres de leur propre corps d'autre puissance que celle qui se rapporte à leur fin naturelle. Ils ne peuvent ni les détruire, ni les mutiler, ni se rendre par d'autres moyens inaptes à leur fonction naturelle, sauf quand il est impossible de se pourvoir autrement au bien du corps entier. Tel est le ferme enseignement de la doctrine chrétienne, telle est aussi la certitude que fournit la lumière de la raison. »

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0: Il est 6h sur les ondes de Radio Espérance. Je vous souhaite une très bonne journée sur les ondes de votre radio.
1: Bonjour. Voici une nouvelle émission autour du cœur de Jésus en ce mois de juin. Nous centrons notre attention sur Jésus qui nous appelle ses amis. La fois dernière, nous avons bénéficié de la sortie de Jésus qui vient à notre rencontre. Et il ne nous appelle plus serviteurs, il nous appelle ses amis. Si nous devions choisir une chose dont nous avons besoin pour être heureux, ce ne serait sûrement pas le confort, le succès, mais quelqu'un qui tient à nous, qui nous connaît vraiment, avec qui nous avons partagé des souvenirs, des événements, qui reste quand ça va mal. Aristote disait déjà, sans amis, personne ne choisirait de vivre, même s'il possédait tous les biens. Jésus le sait, et il prend une décision, il ne veut pas être ton chef, ton juge, ton employeur. Il veut être ton ami. Et il se met à ta portée. Aujourd'hui, il t'envoie son esprit pour être tout proche de toi, t'encourager, t'écouter dans le silence. Que signifie l'amitié de Jésus? D'où vient-elle? Et quel est l'enjeu de cette étape? Nous ne sommes plus des serviteurs. Nous sommes les amis choisis de Jésus. Nous lisons dans l'Évangile selon saint Jean, au chapitre 15. « Comme le Père m'a aimé, moi aussi je vous ai aimé. Demeurez dans mon amour. Si vous gardez mes commandements, vous demeurerez en mon amour, comme moi j'ai gardé les commandements de

Père, et je demeure en son amour. Je vous dis cela pour que ma joie soit en vous, et que votre joie soit parfaite. Voici mon commandement, aimez-vous les uns les autres, comme je vous ai aimés. Il n'est pas de plus grand amour que de donner sa vie pour ses amis. Vous êtes mes amis si vous faites ce que je vous commande. Je ne vous appelle plus serviteur, car le serviteur ignore ce que fait son maître. Je vous appelle ami, car tout ce que j'ai appris de mon Père, je vous l'ai fait connaître. Ce n'est pas vous qui m'avez choisi, mais c'est moi qui vous ai choisi et vous ai établi pour que vous alliez et que vous portiez du fruit, et un fruit qui demeure. Jésus dit cela pour nous faire comprendre que aimer Dieu, c'est plus qu'un sentiment, c'est prendre soin de nos frères et sœurs, faire ce qu'il nous commande, aimer en vérité. Ainsi, il nous ouvre son cœur, il nous dit ce que lui-même a fait et ce qui est pour nous le chemin du bonheur. Il nous écoute, il nous donne ses confidences, il entend les nôtres et il nous parle à travers les mouvements de notre cœur. Dieu nous parle aujourd'hui par les inclinations, les désirs profonds que nous reconnaissons en nous. L'origine de cette amitié du Christ, c'est dans l'Évangile, nous l'avons entendu. Un relais dans la tradition de l'Église est saint Claude la Colombière, qui a reconnu Jésus comme le seul et véritable ami. Jésus, écrit-il, tu prends part à tous mes soucis. Tu t'en charges. Tu connais le secret de me transformer en bien tous mes soucis. Tu m'écoutes avec bonté quand je te raconte mes tristesses. Tu ne manques jamais de les adoucir. Je te trouve toujours et en tout lieu. Tu ne te lasses jamais de m'écouter. Jésus est partout présent. Jésus est même là, au-delà de la mort. La mort qui nous arrache à tous nos autres amis doit me réunir avec toi. Jésus est bien l'unique ami, l'ami divin. Alors, l'enjeu de cette étape, c'est de dire « Oui, Seigneur, j'accepte ton amitié, je t'aime et je vais donc percevoir que je suis aimé de toi ».

0: Lecture du Martyrologe du 13 juin. Mémoire du cœur immaculé de la bienheureuse Vierge Marie, en qui, conservant dans sa mémoire les mystères du salut effectif en son Fils, attendit ardemment dans le Christ leur réalisation. Mémoire de saint Antoine, prêtre et docteur de l'Église. Né à Lisbonne, il était chanoine régulier lorsqu'il entra dans l'ordre des mineurs, récemment fondé. Il pensait aller chez les peuples d'Afrique pour propager la foi. Mais c'est en Italie et dans le midi de la France qu'il exerça avec beaucoup de fruits le ministère de la prédication, en attirant un grand nombre à la vraie doctrine. Il écrivit des sermons pénétrés de doctrine et de douceur, et sur l'ordre de saint François, enseigna à ses frères la théologie à Padoue, où il mourut en 1231, au 7e mille de Rome, sur la voie adréatine, sainte Felicula, martyr, à Alexandrie, en 312, saint Achilla, évêque, remarquable par son érudition, sa foi, sa vie et ses mœurs, à Leucosie, dans l'île de Chypre, vers 370, saint Triphile, évêque, ardent défenseur de l'orthodoxie nicéenne, l'homme le plus éloquent de son temps et merveilleux commentateur du Cantique des Cantiques, au dire de saint Jérôme. Dans les Abruzes, vers 600, saint Cété, ou Pérégrin, évêque d'Amiterno. Quand les Lombards ravagèrent la région, il fut précipité dans un fleuve, sous la fausse accusation de trahison. À Alexandrie, vers 607, saint Euloge, évêque, illustre par sa science au temps de saint Grégoire le Grand qui lui envoya plusieurs lettres et écrivit de lui « Il n'est pas loin de moi, car il ne fait qu'un avec moi ». Dans le Limousin, au 7e siècle, saint Spalmode, ermite. Aux confins du Lyonnais, en 680, saint Rambert, martyr. Issu d'une famille illustre, et doté de nobles vertus, il encourut la haine d'Hébroïne, mère du palais, qui l'envoya en exil et finalement le fit exécuter. Dans la vallée de l'Arbouste, dans les Pyrénées, au 8e siècle, saint Aventin, ermite et martyr, qui aurait été tué par les morts. À Cordoue, en Andalousie, vers 852, saint Fandil, moine prêtre et martyr, qui, durant la persécution des morts, sous le califat de Mohammed Ier, fut décapité pour la foi du Christ. Au monastère de Clairvaux en Bourgogne, l'an 1138, le bienheureux Gérard, moine, frère de saint Bernard. Il n'était pas un lettré, mais il montra dans le domaine spirituel beaucoup de compétences et de sagacité. Près de Huy, en Annam, l'an 1839, les saints martyrs Augustin Fanviette Huy et Nicolas Buiviette T. Soldats arrêtés comme chrétiens et vaincus par la peur, ils foulèrent aux pieds la croix. Mais, voulant laver aussitôt leurs fautes, ils demandèrent à l'empereur Ming Mang d'être jugé de nouveau en tant que chrétien. Ils furent alors condamnés à être démembrés vivants sur un bateau et parvinrent ainsi aux joies éternelles. À Nomovix, près de Grodno en Pologne, l'an 1943, la bienheureuse Marie-Anne Biernaka, mère de famille et martyre. Sous le régime d'occupation nazie, elle s'offrit d'elle-même à la Gestapo à la place de sa belle-sœur enceinte qui était recherchée, et fut aussitôt fusillée. À Tropea, en Italie, en 1969, François Mottola, prêtre diocésain, fondateur de l'Institut séculier des Oblates du Sacré-Cœur, resplendit en lui le charisme de l'amour du don de soi, qu'il a vécu avec une cohérence intime, et qu'il a inlassablement proposé à tous. Dans cette perspective, Nous comprenons également son engagement dans l'action catholique, les nombreuses initiatives bénévoles réalisées dans des œuvres en faveur des malades, des pauvres, des personnes âgées, des marginalisés, des orphelins, des dépossédés. Elle est précieuse au regard de Dieu, la mort de ses saints. Que la Sainte Vierge Marie et tous les saints intercèdent pour nous auprès du Seigneur, pour que nous obtenions de lui aide et salut, lui qui vit et règne pour les siècles des siècles.
1: Dans quelques minutes, nous allons retrouver les moines de l'abbaye Notre-Dame de Triors pour suivre l'Office des Laudes.

Sur les ondes de Radio Espérance, retrouvons les moines de l'abbaye bénédictine Notre-Dame de Triors pour vivre en direct l'office des lots.

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Nous étions depuis l'abbaye Notre-Dame de Trieure sur les ondes de Radio Espérance, où nous venons de vivre l'office des Laudes.

L'ange du Seigneur apporta l'annonce à Marie et elle conçut du Saint-Esprit. Je vous salue Marie, pleine de grâce, le Seigneur est avec vous. Vous êtes bénie entre toutes les femmes et Jésus, le fruit de vos entrailles, est béni. Sainte Marie, Mère de Dieu, priez pour nous pauvres pécheurs, maintenant et à l'heure de notre mort. Amen.

Voici la servante du Seigneur, qu'il me soit fait selon votre parole. Je vous salue Marie, pleine de grâce, le Seigneur est avec vous. Vous êtes bénie entre toutes les femmes, et Jésus, le fruit de vos entrailles, est béni. Sainte Marie, Mère de Dieu, priez pour nous pauvres pécheurs, maintenant et à l'heure de notre mort. Amen. Et le Verbe s'est fait chair et il a habité parmi nous. Je vous salue Marie, pleine de grâce, le Seigneur est avec vous. Vous êtes bénie entre toutes les femmes, et Jésus, le fruit de vos entrailles, est béni. Sainte Marie, Mère de Dieu, priez pour nous pauvres pécheurs, maintenant et à l'heure de notre mort. Amen. Priez pour nous, Sainte Mère de Dieu, afin que nous soyons rendus dignes des promesses du Christ. Prions. Que ta grâce, Seigneur, notre Père, se répande en nos cœurs par le message de l'ange. Tu nous as fait connaître l'incarnation de ton Fils bien-aimé. Conduis-nous par sa passion et par sa croix avec le secours de la Vierge Marie jusqu'à la gloire de la résurrection. Par Jésus, le Christ, notre Seigneur. Amen.

Amis auditeurs, bonjour, il est 7h02 en ce samedi 13 juin, fête du cœur immaculé de Marie et fête de Saint Antoine de Padoue. Vous écoutez Radio Espérance, Sophie avec vous pour partager cette prière du matin. En ce début de journée, après avoir salué Marie, reine des hommes, reine du ciel et de la terre, nous nous tournons vers le Seigneur. Au nom du Père et du Fils et du Saint-Esprit. Amen.

Les lectures sont celles du cœur immaculé de Marie. Lecture du livre du prophète. Les descendants de mon peuple seront connus parmi les nations et leur postérité au milieu des peuples. Qui les verra pourra reconnaître la descendance bénie du Seigneur. Je tressaille de joie dans le Seigneur, mon âme exulte en mon Dieu, car il m'a vêtue des vêtements du salut, il m'a couverte du manteau de la justice, comme le jeune marié orné du diadème, la jeune mariée que par ses joyaux. Comme la terre fait éclore son germe et le jardin germer ses semences, le Seigneur Dieu fera germer la justice et la louange devant toutes les nations.

Mon cœur exulte à cause du Seigneur, c'est lui qui me sauve. Mon cœur exulte à cause du Seigneur, mon front s'est relevé grâce à mon Dieu. Face à mes ennemis s'ouvre ma bouche. Oui, je me réjouis de ton salut. Mon cœur exulte à cause du Seigneur, c'est lui qui me sauve. L'art des forts est brisé, mais le faible se revêt de vigueur. Les plus comblés s'embauchent pour du pain et les affamés se reposent. Mon cœur exulte à cause du Seigneur, c'est lui qui me sauve. Le Seigneur fait mourir et vivre. Il fait descendre à l'abîme et en ramène. Le Seigneur rend pauvre et riche. Il abaisse et il élève. Mon cœur exulte à cause du Seigneur, c'est lui qui me sauve. De la poussière, il relève le faible. Il retire le malheureux de la cendre pour qu'il siège parmi les princes et reçoive un trône de gloire. Mon cœur exulte à cause du Seigneur, c'est lui qui me sauve.

Évangile de Jésus-Christ selon Saint Luc. Chaque année, les parents de Jésus se rendaient à Jérusalem pour la fête de la Pâque. Quand il eut 12 ans, ils montèrent en pèlerinage suivant la coutume. À la fin de la fête, comme ils s'en retournaient, le jeune Jésus resta à Jérusalem à l'insu de ses parents. Pensant qu'il était dans le convoi des pèlerins, ils firent une journée de chemin avant de le chercher parmi leurs parents et connaissances. Ne le trouvant pas, ils retournèrent à Jérusalem en continuant à le chercher. C'est au bout de 3 jours qu'ils le trouvèrent dans le temple, assis au milieu des docteurs de la loi. Il les écoutait et leur posait des questions, et tous ceux qui l'entendaient s'extasiaient sur son intelligence et sur ses réponses. En le voyant, ses parents furent frappés d'étonnement, et sa mère lui dit « Mon enfant, pourquoi nous as-tu fait cela? Vois comme ton père et moi, nous avons souffert en te cherchant. » Il leur dit, « Comment se fait-il que vous m'ayez cherché? Ne saviez-vous pas qu'il me faut être chez mon père? » Mais ils ne comprirent pas ce qu'il leur disait. Il descendit avec eux pour se rendre à Nazareth, et il leur était soumis. Sa mère gardait dans son cœur tous ces événements.

Père très saint, nous t'offrons nos actions, nos joies, nos peines, avec celles de tous nos frères, dans le cœur de ton Fils Jésus, notre Seigneur. Par l'Esprit Saint, nous serons aujourd'hui les témoins de ton amour, avec Notre-Dame en l'Église. Nous te prions pour que le monde accueille ta lumière. Nous te prions en particulier pour la paix. Je crois en Dieu, le Père Tout-Puissant, Créateur du ciel et de la terre, et en Jésus-Christ, son Fils unique, notre Seigneur, qui a été conçu du Saint-Esprit, est né de la Vierge Marie, a souffert sous Ponce Pilate, a été crucifié, est mort et a été enseveli, est descendu aux enfers. Le troisième jour est ressuscité des morts, est monté aux cieux, est assis à la droite de Dieu, le Père Tout-Puissant, d'où il viendra juger les vivants et les morts. Je crois en l'Esprit Saint, à la Sainte Église catholique, à la communion des saints, à la rémission des péchés, à la résurrection de la chair, à la vie éternelle. Amen. Notre Père qui es aux cieux, que ton nom soit sanctifié, que ton règne vienne, que ta volonté soit faite sur la terre comme au ciel. Donne-nous aujourd'hui notre pain de ce jour. Pardonne-nous nos offenses comme nous pardonnons aussi à ceux qui nous ont offensés. Et ne nous laisse pas entrer en tentation, mais délivre-nous du mal. Amen. Je vous salue Marie, pleine de grâce, le Seigneur est avec vous. Vous êtes bénie entre toutes les femmes, et Jésus, le fruit de vos entrailles, est béni. Sainte Marie, Mère de Dieu, priez pour nous pauvres pécheurs, maintenant et à l'heure de notre mort. Amen. Et maintenant, nous nous unissons à Dieu dans la foi, l'espérance et la charité. Acte de foi. Mon Dieu, je crois fermement toutes les vérités que vous avez révélées et que vous nous enseignez par votre Sainte Église, parce que vous ne pouvez ni vous tromper, ni nous tromper. Dans cette foi, puis-je vivre et mourir. Amen. Acte d'espérance, mon Dieu, j'espère avec une ferme confiance que vous me donnerez, par les mérites de Jésus-Christ, votre grâce en ce monde et le bonheur éternel dans l'autre, parce que vous l'avez promis et que vous tenez toujours vos promesses. Dans cette foi, puis-je vivre et mourir. Amen. Acte de charité. Mon Dieu, je vous aime de tout mon cœur et plus que tout, parce que vous êtes infiniment bon et j'aime mon prochain comme moi-même pour l'amour de vous.

Chaque jour, il est bon de nous rappeler la loi du Seigneur. Tu adoreras le Seigneur ton Dieu et tu l'aimeras parfaitement. Tu ne prononceras le nom de Dieu qu'avec respect, fuyant blasphème et faux serment. Tu sanctifieras le jour du Seigneur. Tu honoreras ton père et ta mère. Tu ne tueras pas. Tu ne commettras pas d'adultère. Tu ne voleras pas. Tu ne porteras pas de faux témoignage contre ton prochain. Tu ne convoiteras pas la femme de ton prochain. Tu ne désireras pas injustement le bien des autres.

Prions, ô glorieuse souveraine élevée par-dessus les astres, celui qui vous a créé a voulu petit enfant se nourrir de votre lait sacré. Ce qui fut ravi par le péché d'Ève, vous le restituez par votre fruit divin. Et, pour que ceux qui pleurent entrent au ciel, vous leur en ouvrez les portes. C'est vous qui êtes l'entrée de ce palais du roi et la porte éclatante du séjour de la lumière. La vie est donnée par la Vierge, applaudissez aux nations rachetées. Gloire à vous, Jésus, qui êtes né de la Vierge, et gloire au Père et au Saint-Esprit, dans les siècles éternels, ainsi soit-il. Prière favorite de Saint Antoine de Padoue.

Aujourd'hui, l'Église fête le cœur immaculé de Marie. La dévotion au cœur de Marie est née au XVIIe siècle du courant spirituel issu de Saint Jean Eudes. Ce prêtre de l'oratoire associa le culte du cœur de Marie à celui du cœur de Jésus. Cette intuition spirituelle entra dans la liturgie, d'abord par une commémoration à la messe du Sacré-Cœur, puis par l'institution d'une fête spéciale. Le message de la Vierge à Fatima accentua cette dévotion. Ainsi, pour le 25e anniversaire des apparitions, le pape Pie XII étendit cette fête à toute la chrétienté, comme le rappelle une des lectures du bréviaire, en 1942, alors qu'une terrible guerre faisait ses ravages dans presque tout l'univers. Le souverain pontife Pie XII, ému par les souffrances incalculables des peuples et inspiré par sa piété et sa confiance à l'égard de la Mère du Ciel, recommanda instamment, en une consécration solennelle, le genre humain tout entier au cœur plein de bonté de Marie. Il décida de faire célébrer partout et à perpétuité une fête en l'honneur de ce cœur immaculé, avec un office et une messe propres. Marie gardait dans son cœur tous ces événements. Cette réflexion de Saint Luc dans l'Évangile de l'Enfance nous permet de rentrer dans l'esprit de cette fête. Mieux, elle nous invite à pénétrer dans l'intérieur de Marie, comme disaient les maîtres de l'école française de spiritualité, c'est-à-dire prendre Marie pour guide de notre vie spirituelle, de purifier suivant son exemple notre esprit, pour accueillir en toute vérité notre Dieu. Ce que résume admirablement la collecte de la messe, Dieu qui a préparé dans le cœur de la Vierge Marie une demeure digne de l'Esprit Saint, accorde-nous par son intercession de devenir le temple de ta gloire.

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Bonjour, voici une nouvelle émission autour du cœur de Jésus en ce mois de juin. Nous centrons notre attention sur Jésus qui nous appelle ses amis. La fois dernière, nous avons bénéficié de la sortie de Jésus qui vient à notre rencontre. Et il ne nous appelle plus serviteurs, il nous appelle ses amis. Si nous devions choisir une chose dont nous avons besoin pour être heureux, ce ne serait sûrement pas le confort, le succès, mais quelqu'un qui tient à nous, qui nous connaît vraiment, avec qui nous avons partagé des souvenirs, des événements, qui reste quand ça va mal. Aristote disait déjà, sans amis, personne ne choisirait de vivre, même s'il possédait tous les biens. Jésus le sait. Et il prend une décision, il ne veut pas être ton chef, ton juge, ton employeur. Il veut être ton ami. Et il se met à ta portée. Aujourd'hui, il t'envoie son esprit pour être tout proche de toi, t'encourager, t'écouter dans le silence. Que signifie l'amitié de Jésus? D'où vient-elle? Et quel est l'enjeu de cette étape? Nous ne sommes plus des serviteurs, nous sommes les amis choisis de Jésus. Nous lisons dans l'Évangile selon saint Jean, au chapitre 15, Comme le Père m'a aimé, moi aussi je vous ai aimé, demeurez dans mon amour. Si vous gardez mes commandements, vous demeurerez en mon amour, comme moi j'ai gardé les commandements de mon Père, et je demeure en son amour. Je vous dis cela pour que ma joie soit en vous et que votre joie soit parfaite. Voici mon commandement, aimez-vous les uns les autres comme je vous ai aimé. Il n'est pas de plus grand amour que de donner sa vie pour ses amis. Vous êtes mes amis si vous faites ce que je vous commande. Je ne vous appelle plus serviteur, car le serviteur ignore ce que fait son maître. Je vous appelle ami. Car tout ce que j'ai appris de mon Père, je vous l'ai fait connaître. Ce n'est pas vous qui m'avez choisi, mais c'est moi qui vous ai choisi et vous ai établi pour que vous alliez et que vous portiez du fruit, et un fruit qui demeure. Jésus dit cela pour nous faire comprendre que aimer Dieu, c'est plus qu'un sentiment, c'est prendre soin de nos frères et sœurs. Faire ce qu'il nous commande, aimer en vérité. Ainsi, il nous ouvre son cœur, il nous dit ce que lui-même a fait et ce qui est pour nous le chemin du bonheur. Il nous écoute, il nous donne ses confidences, il entend les nôtres et il nous parle à travers les mouvements de notre cœur. Dieu nous parle aujourd'hui par les inclinations, les désirs profonds que nous reconnaissons en nous. L'origine de cette amitié du Christ, c'est dans l'Évangile, nous l'avons entendu, un relais dans la tradition de l'Église est saint Claude la Colombière, qui a reconnu Jésus comme le seul et véritable ami. Jésus, écrit-il, tu prends part à tous mes soucis. Tu t'en charges, tu connais le secret de me transformer en bien tous mes soucis. Tu m'écoutes avec bonté quand je te raconte mes tristesses. Tu ne manques jamais de les adoucir. Je te trouve toujours et en tout lieu. Tu ne te lasses jamais de m'écouter. Jésus est partout présent. Jésus est même là, au-delà de la mort. La mort qui nous arrache à tous nos autres amis doit me réunir avec toi. Jésus est bien l'unique ami, l'ami divin. Alors, l'enjeu de cette étape, c'est de dire oui, Seigneur, j'accepte ton amitié. Je t'aime et je vais donc percevoir que je suis aimé de toi.

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2: Le 29 juillet, l'Église fête la mémoire des saints bibliques du 1er siècle, Marthe, Marie et Lazare, les amis de Jésus dans les évangiles de saint Luc et de saint Jean. Tous trois reçurent en tout cas Jésus en leur maison de Béthanie à proximité de Jérusalem. Comme Marthe est l'aînée, c'est elle la maîtresse de maison qui organise le repas. Notez bien que Jésus ne lui reproche pas son service. Il attire son attention sur l'essentiel. La présence à sa présence. À plusieurs reprises, elle interpelle Jésus sur la mort de son frère. Elle discute de la nature de la résurrection. Le culte des saintes Marthe et Marie s'est développé ensemble, mais une plus grande dévotion semble associée à Marie. En France, c'est à Tarascon que Marthe est la plus populaire pour avoir libéré la ville de la terrible Tarasque, au risque peut-être d'une confusion avec une autre Marthe, martyre au IVe siècle. Sainte Marthe est la sainte patronne des hôteliers, ce sont les franciscains qui ont développé son culte au XIIIe siècle. Sainte Marie, sœur de Marthe, celle qui a reçu la meilleure part, est quant à elle associée à la figure de Sainte Marie-Madeleine, fêtée le 22 juillet, et je n'y reviendrai pas. Saint Lazare semble être un habitant issu de la classe aisée du village de Béthanie. On peut le dire, il occupe une place spéciale dans le cœur de Jésus pour avoir bénéficié d'une telle revivification. Une résurrection d'entre les morts qui n'est pas comparable à celle que Jésus a vécue, mais qu'il annonce quand même tout en affirmant la divinité de Jésus, maître de la vie. C'est aussi considéré comme le plus grand miracle de Jésus. La mort de Lazare a fait pleurer Jésus. Cela a étonné beaucoup de monde, au point que cela soit digne d'être mentionné. C'est cette fois un fort témoignage de sa profonde et réelle humanité. La légende rapporte que Saint Lazare fut le premier évêque de Chypre, où il finit sa vie, pour la deuxième fois, comme martyr. Il aurait aussi eu un ermitage à la Sainte-Baume en Provence avec ses sœurs, pour être également évêque de Marseille. Il fut aussi confondu au Moyen-Âge avec Lazare, le pauvre, de la parabole du mauvais riche. Alors ne comptez pas sur moi pour trancher. Mais, à l'exemple de Sainte Marthe, nous pouvons pratiquer l'hospitalité pour nos frères et sœurs, car à travers eux, nous accueillons, comme elle, le Christ qui nous visite. Allant encore plus loin, le théologien jésuite Christophe Théobald avance que l'hospitalité appartient à la génétique même de l'être chrétien. C'est ce qui nous qualifie et nous distingue justement, car nous reconnaissons dans le visiteur la présence du Christ. On peut se référer à la grande tradition de l'hospitalité dans les demeures chrétiennes ou des monastères au long de l'histoire qui accueillaient inconditionnellement tout pèlerin ou tout réfugié en besoin d'hébergement ou de secours. En reprenant l'esprit de Fratelli Tutti, on peut aujourd'hui dire que l'hospitalité contribue à construire la fraternité sociale que l'écologie intégrale vise pour la société humaine. Mais une de ses disciples, ma collègue et amie Dominique Quatanea, propose d'aller encore plus loin pour appliquer ce style, cet éthos chrétien à l'autre qu'est la création ou les créatures, notamment en jouant sur l'ambivalence du sens du mot « hôte ». Le prendre soin de la création passe par un accueil inconditionnel des créatures, en la reconnaissance de leur valeur propre et intrinsèque. Cela n'est rendu possible que si nous nous reconnaissons comme des hôtes, hébergés et accueillis par la maison commune de la création. La question de Saint Lazare est complexe. Elle mobilise de nombreux aspects du message de Jésus, en particulier que cette résurrection, qui est une revivification, est donnée comme un signe de la victoire de Jésus sur la mort par anticipation, comme il annonce. Comme tous les miracles de Jésus, il est extraordinaire et pourtant, il interpelle notre conscience et notre sens de la justice. Pourquoi lui et pas les autres? Comme pour les malades que Jésus a guéris. Et dans ce cas précis, pourquoi pas une résurrection complète avec un corps glorieux, comme Jésus quelques jours plus tard? Il nous semble que cet événement est à mettre en correspondance alors avec un autre miracle, celui de la tempête apaisée. De même que la tempête est apaisée par celui qui est le Verbe créateur incarné, la revivification de Saint Lazare est une nouvelle preuve que Jésus-Christ dispose de la puissance créatrice de son Père. Il a pouvoir sur les phénomènes vitaux de nature biologique. Mais comme nous sommes proches du moment crucial de la vie de Jésus, et qu'il s'agit bien de l'annonce de sa victoire totale sur la mort, on peut comprendre alors que la résurrection de Jésus corresponde à un acte de création, mais de création qui sera d'un autre ordre, une création complètement nouvelle, car entrée dans l'éternité.

0: Si quelqu'un vient à moi sans me préférer à son père, sa mère, sa femme, ses enfants, ses frères et sœurs, et même à sa propre vie, il ne peut pas être mon disciple. Luc 14, 26.
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2: Bienvenue sur cette chronique géopolitique des chrétiens d'Orient. Aujourd'hui, nous partons en Terre Sainte, ou plutôt en France, mais avec la visite, vous l'aurez sans doute suivi, du cardinal Pizzaballa de Terre Sainte, qui était de passage à Paris et qui est toujours en France. La violence semble être devenue le premier langage en Terre Sainte, je cite le cardinal. Dans un contexte de guerre persistante, le cardinal Pier Battista Pizzaballa poursuit son engagement auprès des communautés chrétiennes locales de passage en France du 8 au 14 juin, où il a été reçu à l'Élysée et honoré de la Légion d'honneur. Le patriarche latin de Jérusalem porte un message de dialogue et de paix à l'occasion de sa venue prochaine au sanctuaire de Paray-le-Monial. Il doit y être en ce moment. Il faut tout faire pour maintenir la présence chrétienne en Terre Sainte, a-t-il rappelé. Entre souffrance et espérance, telle est la situation de la Terre Sainte, dépeinte par Mgr Pizzaballa, patriarche latin de Jérusalem. Le cardinal est arrivé en France le 8 juin. Il est attendu, on vient de le dire, il doit y être déjà au sanctuaire de Paray-le-Monial jusqu'au 14 juin, où il a été invité par le recteur, le père Kern. Il est accompagné par l'œuvre d'Orient et il, au moment d'être reçu à l'Élysée, a été salué par le président Emmanuel Macron, par un tweet sur X, un apôtre infatigable du dialogue religieux, de la justice et de la paix. C'est comme ça qu'il a été décrit. Infatigable, et sans doute, il faut le reconnaître, le qualificatif le plus approprié pour parler du cardinal Pizzaballa. Depuis le 7 octobre 2023 et la guerre à Gaza, le prélat poursuit sans relâche sa mission au service des catholiques de Terre Sainte, qu'il soit en Israël, dans les territoires palestiniens ou encore en Jordanie. Sur place, explique le cardinal, la situation est dramatique. Nous cherchons encore où nous allons et quelles sont nos perspectives au milieu de la violence omniprésente. Elle semble être devenue le premier langage, témoigne-t-il, regrettant une déshumanisation de l'autre qui ouvre la voie à toutes les formes de brutalité. Les deux populations, israélienne et palestinienne, sont traumatisées, l'une par les attentats du 7 octobre, l'autre par la guerre à Gaza, poursuit celui qui, depuis le début du conflit, refuse de prendre parti pour l'un ou pour l'autre, quitte à se faire des ennemis. À Gaza, le canal décrit une forme de stagnation, de la misère, où le peuple palestinien survit dans une enclave entièrement détruite par des années de bombardements, tout en faisant face à des exactions du Hamas. Rappelant la présence de deux paroisses, l'une orthodoxe et l'autre catholique, le cardinal a exprimé son inquiétude « Nous ne savons pas quand la guerre va véritablement s'achever et si tout pourra un jour revenir à la normale. Comment les familles vont-elles se reconstruire ?» interroge le prélat, qui a pu entrer dans l'enclave pour la dernière fois à Noël en 2025, et ne sait pas quand il pourra y retourner. Les autorisations d'Israël sont nécessaires afin de pénétrer dans la bande de Gaza, et celles-ci sont difficiles à obtenir, explique-t-il. En Cisjordanie, la violence est un problème quotidien, notamment avec l'intensification de la colonisation. La situation devient chaque jour plus compliquée à gérer pour les Palestiniens. Je cite le cardinal, « Presque tous les jours, il y a une situation de violence, notamment à Taïbé », résume le cardinal. Ce village est le dernier village entièrement chrétien de Palestine. La situation de harcèlement des colons a nettement empiré depuis les attaques du 7 octobre. Témoignait ainsi sur place le père Bachar, prêtre de la paroisse latine, en octobre dernier. Même dans Jérusalem, les tensions sont devenues très fréquentes. En témoigne la violente agression d'une religieuse française. Il y a quelques semaines, les multiples témoignages d'insultes et de crachats venus de juifs ultra-orthodoxes. Le cardinal avait lui-même été brièvement empêché d'entrer au Saint-Sépulcre pour y célébrer la messe des rameaux. Cet épisode est évoqué par le prélat dans un mélange de calme exemplaire et d'amertume. « Je ne préfère pas vous dire ce que j'ai ressenti dans les deux premières heures », je cite le cardinal, « Ensuite, j'ai digéré l'information pour agir et dialoguer avec les autorités. Tout cela ne me concerne pas moi, mais bien toute la communauté que je représente. C'est elle qui compte par-dessus tout, a tenu à rappeler Monseigneur Pizzaballa. Dans ce contexte d'incertitude, les chrétiens déjà de moins en moins nombreux quittent progressivement la Terre Sainte. Leur nombre total s'élève à environ 400 000, soit 2% de la population totale. Parmi eux, 170 000 catholiques. Tout l'enjeu réside donc dans le fait de maintenir une présence chrétienne qualitative, déclare le cardinal, qui se dit malgré tout confiant. Je ne pense pas que les chrétiens vont disparaître de Terre Sainte, mais il faut tout faire pour qu'ils restent. Je puise mon espérance dans ma rencontre avec les communautés chrétiennes, dans leur foi et leur engagement. Interrogé sur une éventuelle venue du pape Léon XIV en Terre Sainte en 2033, à l'occasion du bimillénaire traditionnellement associé à la mort et à la résurrection du Christ, le cardinal se montre prudent mais plein d'espérance. « On l'espère, dit-il, ce que nous voulons surtout, c'est que cela concerne tous les chrétiens, pas seulement les catholiques », explique-t-il. « Nous n'avons pas beaucoup de temps en ce moment pour y penser, tant les urgences sont nombreuses, mais nous espérons qu'en 2033 sera non seulement un événement attirant des visiteurs, mais surtout une occasion pour les églises de faire quelque chose ensemble. » D'ici là, c'est donc au sanctuaire de Paray-le-Monial que Mgr Pizzaballa va chercher une source supplémentaire d'espérance. La spiritualité du Sacré-Cœur a beaucoup influencé mon enfance. Dans un monde où la haine semble prendre le dessus, me rendre dans un endroit rempli d'un amour parfait, celui du cœur de Jésus, me semble primordial. C'est une consolation. Voilà, c'était tout pour aujourd'hui. Je vous donne rendez-vous la semaine prochaine sur Radio Espérance. D'ici là, portez-vous bien.

de Sainte Thérèse de l'Enfant Jésus. Ô Mère bien-aimée, malgré ma petitesse, comme toi, je possède en moi le Tout-Puissant. Mais je ne tremble pas en voyant ma faiblesse. Le trésor de la mère appartient à l'enfant, et je suis ton enfant, ô ma mère chérie.

Chers amis auditeurs, nous nous retrouvons sur les ondes de Radio Espérance pour faire un point d'actualité avec l'écho du Saint-Siège du vendredi 12 juin. Commençons avec la nomination d'un nouvel archevêque pour la capitale éthiopienne, annoncée ce vendredi 12 juin par le pape Léon XIV. Le Saint-Père a nommé Mgr Abune Tesfaye Tadès Gebrezilassie au siège métropolitain d'Addis Abeba. Il succède au cardinal Ber-Anéyesus Demerev Sourafiel, qui célébrera ses 78 ans au mois de juillet prochain. Cette nomination illustre l'attention constante du pape Léon XIV envers l'Église en Afrique, continent auquel le Saint-Siège accorde une importance croissante. Poursuivons avec la messe célébrée par le pape Léon XIV ce vendredi matin au port de Santa Cruz de Tenerife, dernière étape de son quatrième voyage apostolique en Espagne. Dans son homélie, le souverain pontife a placé le cœur du Christ au centre de son message, appelant les fidèles à en faire le modèle d'une humanité ouverte aux pauvres et aux migrants. Il a prononcé ces mots forts. « Aucun être humain n'est une île. Nous sommes nés pour la rencontre et rien ne peut empêcher chacun de poursuivre son voyage. » Cette célébration a conclu 6 jours d'un voyage, marqué par une attention particulière aux personnes les plus vulnérables. Terminons ce point d'actualité avec l'interpellation lancée par Léon XIV aux trafiquants d'êtres humains, lors de sa rencontre avec les acteurs de l'intégration des migrants sur la place du Christ de la Laguna, à Tenerife. Dans un discours direct et sans ambiguïté, le pape a exhorté ces trafiquants en ces termes. « Arrêtez-vous, convertissez-vous, repentez-vous, il existe la justice divine. » Il a également averti que l'argent arraché à la vulnérabilité des pauvres ne donnera ni paix, ni honneur, ni avenir. S'adressant ensuite aux migrants eux-mêmes, Léon XIV les a encouragés à s'intégrer avec confiance. Il a aussi exhorté les catholiques à faire preuve d'une solidarité concrète et agissante envers ceux qui cherchent refuge en Europe. Ces paroles s'inscrivent dans la continuité de l'engagement de ses prédécesseurs sur la question migratoire. C'était l'écho du Saint-Siège du vendredi 12 juin sur les ondes de Radio Espérance. Notre prochain rendez-vous avec l'actualité, c'est lundi à la même heure. Sur ce, je vous souhaite un très bon week-end.

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2: Vos rendez-vous aujourd'hui sur Radio Espérance. Amis auditeurs, bonjour, bienvenue

par le père Jean-Rodolphe Cars à 16h. Nous retrouverons à 13h les catéchèses de Monseigneur Hayet, à 19h25 la catéchèse de l'évêque avec Monseigneur David Macaire. Il parle de la pathologie des extrêmes en politique. La catéchèse de l'évêque, c'est à 19h25. Nous retrouverons la rediffusion de l'enseignement donné hier à Paray-le-Monial, ce soir à 23h. Et nous commencerons la soirée à 21h avec Bible à guichet fermé. Excellente journée à l'écoute de Radio Espérance, bon début de week-end.

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3: Pascal Jacob, bonjour.
4: Bonjour Jean-Yves.
3: Beaucoup de nos auditeurs ont vu le beau film Sacré-Cœur. On a reproché à son réalisateur de faire de la propagande et du militantisme. Mais que peut-on faire quand on parle de la foi ?
4: Eh bien, précisément, commencer par distinguer la propagande, le militantisme et l'évangélisation ou le témoignage.
3: Oui.
4: La propagande ou le militantisme tel qu'on l'entend, qui ressemble éventuellement à du prosélytisme, c'est une manière de faire adhérer autrui, mais sans vraiment passer par son intelligence, c'est-à-dire en forçant un peu sa volonté. Parce qu'au fond, l'adhésion à une vérité de foi, l'adhésion à une proposition de croyance ou de foi en général, eh bien, passe par la volonté, parce que nous adhérons à quelque chose dont on n'a pas l'évidence. Si on en avait l'évidence, on n'aurait pas besoin de l'intelligence, on n'aurait pas besoin d'autre chose que de l'intelligence, on n'aurait pas besoin de la volonté. Or, quand on n'a pas d'évidence, comme c'est le cas pour la foi ou la croyance en général, eh bien, il faut qu'il y ait un acte de volonté qui dise, en quelque sorte, par lequel on se dit, bah oui, j'adhère à ceci, à cela. Or, justement, toute la question d'un film comme par exemple le film Sacré-Cœur.
3: Qui est un beau film, d'ailleurs, hein.
4: Qui est un très beau film. Eh bien, c'est de peser, en quelque sorte, de mesurer ce qui est simplement de l'ordre de montrer à nos yeux, de montrer à nos intelligences ce qui s'est passé, ce qui se passe, ce qui se dit. Et puis, où est la frontière avec le moment où on va, en quelque sorte, tordre les choses pour que celui qui regarde ou celui qui entend soit comme conditionné, forcé, par exemple un conditionnement affectif, on peut par l'émotion, par la colère, par un certain nombre d'éléments affectifs, effectivement pousser en quelque sorte la volonté à adhérer à quelque chose. Et voilà. Et donc tout l'enjeu de votre question, qui est une bonne question, c'est de savoir si effectivement dans le film Sacré-Cœur, eh bien on est en deçà de la frontière ou au-delà de la frontière. Pour avoir vu le film, j'ai pas trouvé de... Voilà, bon, c'est pas un film parfait, ni...
3: C'est un témoignage.
4: Mais voilà, j'ai pas trouvé qu'on était vraiment dans quelque chose de l'ordre de la propagande, un peu comme une propagande politique, voilà. Mais c'est vrai que quand on parle de foi, eh bien, nous avons sans doute le devoir, pour que l'acte de foi, pour que la foi qu'on va transmettre et l'acte de foi qui va être posé, soit véritablement un acte de foi, c'est-à-dire un acte libre, eh bien, effectivement, nous avons sans doute le devoir d'être... extrêmement attentif à la liberté de celui à qui on s'adresse.
3: Merci beaucoup, Pascal.

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1: Après s'être offerte à l'amour miséricordieux, à l'invasion dans son cœur du feu de l'amour, Thérèse n'est pas étonnée de voir qu'elle est encore fragile et qu'il lui arrive de commettre quelques bêtises, quelques fautes. Avec une magnifique audace, elle ose même offrir à Dieu la peine qu'elle éprouve suite à une faute. Elle sait que Dieu veut faire servir à la rédemption du monde toutes nos souffrances, y compris celles qui ont pour cause l'une de nos négligences coupables, un mouvement de mauvaise humeur, une parole un peu vive, une décision trop rapide. Thérèse a exprimé sa pensée à ce sujet un jour que Mère Agnès confiait à sa jeune sœur les pensées de tristesse et de découragement qui l'accablaient après une faute. « Vous ne faites pas comme moi, rétorque Thérèse. Quand j'ai commis une faute qui me rend triste, je sais bien que cette tristesse est la conséquence de mon infidélité. Mais croyez-vous que je reste là? Oh non, pas si sotte. Je m'empresse de dire, oh mon Dieu, je sais que ce sentiment de tristesse, je l'ai bien mérité. Mais laissez-moi vous l'offrir tout de même, comme une épreuve que vous m'envoyez par amour. Je regrette mon péché, mais je suis contente d'avoir cette souffrance à vous offrir. Quelle audace !» On remarquera la parfaite rectitude de cette attitude. Thérèse appelle le péché par son nom. Elle le reconnaît, elle ne s'excuse pas. Elle demande pardon à Dieu. Elle prend la résolution de ne plus recommencer, mais elle a ensuite l'audace proprement évangélique d'offrir à Dieu comme un sacrifice qui lui est agréable et qui sauve le monde, le sentiment de tristesse consécutif à cette faute. Cette audace rejoint vraiment le mot de saint Paul, « Tout collabore au bien de ceux qui aiment Dieu, même nos péchés, comme mentait saint Augustin. » Quelques jours plus tard, Thérèse revient sur la même idée dans une autre conversation avec Mère Agnès. « Il m'arrive bien aussi des faiblesses, mais je m'en réjouis. Je ne m'aimais pas toujours non plus au-dessus de rien de la terre. Par exemple, je serais taquiné d'une sottise que j'aurais dite ou que j'aurais faite. Alors je rentre en moi-même et je me dis, hélas, j'en suis donc encore là, au même point qu'autrefois. Mais je me dis cela avec une grande douceur et sans tristesse. C'est si doux de se sentir faible et petit. » Voilà. Et puis Thérèse sait que, comme on est fragile, il faut quand même faire attention. Après une retraite, on est plein de ferveur. Et c'est à ce moment-là que l'enfer est déchaîné contre une âme qui sort de retraite. Les démons s'unissent pour nous faire tomber dès nos premiers pas, afin de nous décourager. Et une fois tombés, nous disons, comment pourrais-je tenir mes résolutions, puisque dès à présent, j'ai manqué. Si nous raisonnons ainsi, les démons sont vainqueurs. Il faut donc chaque fois qu'ils vous renverseront, vous relevez sans étonnement et dire à Jésus avec humilité, « S'ils m'ont fait tomber, je ne suis pas vaincu. Me voilà encore debout, prêt à recommencer le combat pour votre amour. Alors Jésus, touché de votre bonne volonté, sera lui-même votre force. » Voilà la confiance de Thérèse de l'Enfant Jésus qui doit devenir la nôtre en nous blottissant comme des petits enfants dans ses bras et sur son cœur.

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2: La nouvelle évangélisation. Bonjour, je suis le Père Mario Saint-Pierre. J'ai la joie de vous retrouver pour cette chronique consacrée au renouveau missionnaire de l'Église. Aujourd'hui, je vous propose une réflexion sur l'importance de l'évangélisation relationnelle de personne à personne. D'abord, posons-nous quelques questions. Pourquoi l'Église évangélise-t-elle? Est-ce une activité parmi d'autres? Une spécialité réservée aux missionnaires ou à quelques experts? La réponse de l'Église est extrêmement claire. Évangéliser n'est pas une tâche secondaire. Évangéliser est la raison d'être de l'Église. Le pape Saint Paul VI l'affirme avec force dans un texte devenu historique, Evangelii Nuntiandi au numéro 14. Évangéliser est en effet la grâce et la vocation propre de l'Église, son identité la plus profonde, elle existe pour évangéliser. Fin de la citation. Cette phrase est capitale. L'Église existe pour annoncer Jésus-Christ vivant, mort et ressuscité pour le salut du monde. Dans ce même texte, Saint Paul VI écrit encore « Malheur à moi si je n'annonce pas l'Évangile », en reprenant les paroles de Saint Paul dans la première lettre aux Corinthiens. Autrement dit, l'annonce de l'Évangile n'est pas facultative. Elle découle de la rencontre avec le Christ. Quand quelqu'un découvre une source d'eau dans le désert, il ne garde pas cette découverte pour lui. Quand quelqu'un rencontre une lumière dans la nuit, il éprouve spontanément le désir de la partager. Il en va de même pour l'Évangile. Le christianisme est une vie à transmettre, et cette transmission passe avant tout par les relations humaines. C'est ici que l'évangélisation relationnelle devient essentielle. Le pape Saint Jean-Paul II dira dans Redemptoris Missio, je cite, « Aucun de ceux qui croient au Christ, aucune institution de l'Église ne peut se soustraire à ce devoir suprême, annoncer le Christ à tous les peuples. » Tous les baptisés sont concernés. Il est important de comprendre cela aujourd'hui car beaucoup de chrétiens pensent encore « Évangéliser, ce n'est pas mon rôle. » Pourtant, par le baptême et la confirmation, chaque chrétien reçoit la mission de devenir témoin. Ainsi, l'évangélisation ne commence pas nécessairement sur une scène, derrière un micro ou dans une grande campagne missionnaire. Elle commence dans la vie quotidienne, dans la famille, au travail, dans le voisinage, dans les amitiés, dans les conversations ordinaires. Et c'est ici qu'apparaît un mot très important du Nouveau Testament, le mot grec oikos, O-I-K-O-S. Le terme oikos désigne la maison, le foyer, mais aussi tout le réseau relationnel d'une personne, famille, amis, collègues, voisins. Ce mot est très riche. Il est d'ailleurs à l'origine de termes modernes comme écologie, économie ou écosystème. Dans les Actes des Apôtres, au chapitre 11 et 12, nous retrouvons ce mot oikos à plusieurs reprises dans le récit de Corneille. Nous lisons par exemple, dans sa piété et sa crainte envers Dieu, que toute sa maison oikos partageait. Puis l'ange dit à Corneille, « Pierre annoncera le salut à toi et à toute ta maison, oikos. » Dans ce récit, nous apprenons que l'Évangile ne se diffuse pas d'abord à travers des foules anonymes, mais à travers des relations concrètes. Les premières communautés chrétiennes avaient compris quelque chose d'essentiel. La foi se transmet par proximité relationnelle. Un frère parle à son frère, une mère parle à ses enfants, un ami parle à son ami, un collègue témoigne auprès d'un collègue. L'évangélisation de l'oïkos consiste précisément à annoncer l'Évangile dans les relations déjà existantes. Et cela change profondément notre regard sur la mission. Évangéliser ne signifie pas imposer la foi agressivement, ni faire du prosélytisme oppressant, ni remplir des statistiques religieuses. Évangéliser, c'est rendre présent Jésus dans la texture même des relations humaines. C'est aimer au nom du Christ, écouter au nom du Christ, servir au nom du Christ, témoigner humblement de ce que Dieu accomplit dans notre vie. Nous pouvons identifier quatre grands espaces relationnels dans lesquels se déploie notre oikos, la famille, les voisins, les amis et les relations de loisirs, et enfin les collègues de travail ou d'études. Voilà notre premier territoire missionnaire. Très souvent, nous rêvons de missions lointaines alors que Dieu nous confie d'abord les personnes déjà placées sur notre route. L'Évangile lui-même fonctionne ainsi. Pensons aux Géraséniens délivrés par Jésus dans l'Évangile de Marc. Après sa guérison, il veut suivre Jésus, mais Jésus lui dit « Retourne dans ta maison, ton oikos, et raconte tout ce que Dieu a fait pour toi. » Autrement dit, commence par ton oikos. Pensons également à Lévi, le futur Matthieu. Après son appel, il organise un grand repas dans sa maison, oikos, et invite ses amis pour leur faire rencontrer Jésus. Pensons aussi à André qui conduit son frère Simon-Pierre vers le Christ, ou à Philippe qui dit simplement à Nathanaël, « Viens et vois ». Quelle simplicité! Le Nouveau Testament montre cette dynamique relationnelle. Une personne rencontre Jésus, puis elle devient naturellement un pont vers d'autres personnes. L'évangélisation chrétienne est donc profondément organique. La foi circule par les liens de confiance, et cela est extrêmement important aujourd'hui dans un monde marqué par la méfiance, la solitude et l'individualisme. Nos contemporains sont souvent fatigués des discours impersonnels, artificiels, mais ils restent sensibles à l'authenticité d'une relation vraie. Ils veulent voir si l'Évangile transforme réellement une vie. Ils veulent rencontrer des témoins crédibles. C'est pourquoi l'évangélisation relationnelle possède aujourd'hui une force missionnaire considérable. Elle rejoint les personnes là où elles vivent réellement. Elle respecte leur liberté. Elle avance au rythme de la confiance. Elle ne commence pas par des arguments, mais par une présence. L'Église n'est pas appelée à rester enfermée dans ses structures. Elle est appelée à sortir, à rencontrer, à accompagner. Et cette sortie missionnaire commence souvent par une conversation, une écoute, un repas partagé, un geste de compassion. Dans l'Église primitive, cette dynamique était essentielle. Saint Paul, dans le chapitre 16 de la lettre aux Romains, évoque de nombreuses petites communautés domestiques. Les chrétiens se réunissaient dans des maisons. Ils vivaient la fraternité, priaient ensemble, partageaient leurs biens, soutenaient les plus fragiles. L'Église grandissait alors de maison en maison, d'oïkos en oïkos. Elle se développait à travers des réseaux relationnels vivants. Chaque converti devenait à son tour un témoin dans son propre oïkos. Et cette logique demeure toujours actuelle. Chacun de nous possède un oïkos unique. Personne ne peut remplacer la mission que Dieu vous confie auprès de certaines personnes précises. Il y a des personnes qui seront touchées par votre témoignage silencieux. Il y a des proches qui découvriront Jésus à travers votre patience, votre paix, votre fidélité. Voilà pourquoi l'évangélisation relationnelle est si précieuse. Elle nous rappelle que la mission n'est pas réservée à une élite. Elle appartient à tout le peuple de Dieu. Elle commence dans notre oïkos. Alors, peut-être pouvons-nous terminer avec cette conviction très simple, héritée des premiers chrétiens. Le petit peu de Jésus que tu as découvert, tu peux le partager. Le petit peu de Jésus que tu as découvert, tu peux le partager. Merci pour votre écoute attentive et que l'Esprit Saint bénisse abondamment votre évangélisation de personne à personne.
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3: Chers amis auditeurs de Radio Espérance, bonjour. Il est 8h25, nous sommes en direct de nos studios situés 9 avenue Benoît Charvet, 42 000 Saint-Étienne. Numéro de téléphone 04 77 49 59 69. Muriel et Paulette sont avec vous. Ensemble, nous allons réciter le premier chapelet du rosaire quotidien aux intentions de l'Église et du monde. Nous méditerons les mystères douloureux de la vie du Christ. Et nous nous préparons à ce moment de prière en écoutant le chant au Sacré-Cœur de Jésus.

0: Au nom du Père et du Fils et du Saint-Esprit. Amen. Je crois en Dieu le Père Tout-Puissant, Créateur du ciel et de la terre, et en Jésus-Christ, son Fils unique, notre Seigneur, qui a été conçu du Saint-Esprit, est né de la Vierge Marie, a souffert sous Ponce Pilate, a été crucifié et mort et a été enseveli et descendu aux enfers. Le troisième jour est ressuscité des morts, est monté aux cieux, est assis à la droite de Dieu le Père Tout-Puissant, d'où il viendra juger les vivants et les morts.
1: Je crois en l'Esprit Saint, à la Sainte Église catholique, à la communion des saints, à la rémission des péchés, à la résurrection de la chair, à la vie éternelle. Amen. En rendant grâce à Dieu notre Père pour son plan de salut pour les hommes, et avec vous, amis auditeurs de Radio Espérance, nous méditerons durant cette prière, avec Marie et par Marie, les mystères douloureux de la vie du Christ, en le suivant dans la passion qu'il a voulu souffrir pour nous. Et nous prierons la Vierge Marie, notre Maman du Ciel, de prendre tous nos enfants sous sa protection.
0: Premier mystère douloureux, l'agonie du Seigneur à Gethsémani. De l'Évangile selon saint Jean.
1: Amen, amen, je vous le dis, l'heure vient, et c'est maintenant où les morts entendront la voix du Fils de Dieu, et ceux qui l'auront entendu vivront. Comme le Père, en effet, a la vie en lui-même, ainsi a-t-il donné au Fils d'avoir lui aussi la vie en lui-même, et il lui a donné le pouvoir d'exercer le jugement parce qu'il est le Fils de l'homme.
0: Notre Père qui es aux cieux, que ton nom soit sanctifié, que ton règne vienne, que ta volonté soit faite sur la terre comme au ciel.
1: Donne-nous aujourd'hui notre pain de ce jour. Pardonne-nous nos offenses, comme nous pardonnons aussi à ceux qui nous ont offensés. Et ne nous laisse pas entrer en tentation, mais délivre-nous du mal. Amen.
0: Je vous salue, Marie, pleine de grâce. Le Seigneur est avec vous. Vous êtes bénie entre toutes les femmes, et Jésus, le fruit de vos entrailles, est béni.
1: Sainte Marie, Mère de Dieu, priez pour nous pauvres pécheurs, maintenant et à l'heure de notre mort. Amen.
0: Je vous salue, Marie, pleine de grâce. Le Seigneur est avec vous. Vous êtes bénie entre toutes les femmes, et Jésus, le fruit de vos entrailles, est béni.
1: Sainte Marie, Mère de Dieu, priez pour nous pauvres pécheurs, maintenant et à l'heure de notre mort. Amen.
0: Je vous salue, Marie, pleine de grâce. Le Seigneur est avec vous. Vous êtes bénie entre toutes les femmes, et Jésus, le fruit de vos entrailles, est béni.
1: Sainte Marie, Mère de Dieu, priez pour nous pauvres pécheurs, maintenant et à l'heure de notre mort. Amen.
0: Je vous salue, Marie, pleine de grâce. Le Seigneur est avec vous. Vous êtes bénie entre toutes les femmes, et Jésus, le fruit de vos entrailles, est béni.
1: Sainte Marie, Mère de Dieu, priez pour nous pauvres pécheurs, maintenant et à l'heure de notre mort. Amen.
0: Je vous salue, Marie, pleine de grâce. Le Seigneur est avec vous. Vous êtes bénie entre toutes les femmes, et Jésus, le fruit de vos entrailles, est béni.
1: Sainte Marie, Mère de Dieu, priez pour nous pauvres pécheurs, maintenant et à l'heure de notre mort. Amen.
0: Je vous salue, Marie, pleine de grâce. Le Seigneur est avec vous. Vous êtes bénie entre toutes les femmes, et Jésus, le fruit de vos entrailles, est béni.
1: Sainte Marie, Mère de Dieu, priez pour nous pauvres pécheurs, maintenant et à l'heure de notre mort. Amen.
0: Je vous salue, Marie, pleine de grâce. Le Seigneur est avec vous. Vous êtes bénie entre toutes les femmes, et Jésus, le fruit de vos entrailles, est béni.
1: Sainte Marie, Mère de Dieu, priez pour nous pauvres pécheurs, maintenant et à l'heure de notre mort. Amen.
0: Je vous salue, Marie, pleine de grâce. Le Seigneur est avec vous. Vous êtes bénie entre toutes les femmes, et Jésus, le fruit de vos entrailles, est béni.
1: Sainte Marie, Mère de Dieu, priez pour nous pauvres pécheurs, maintenant et à l'heure de notre mort. Amen.
0: Je vous salue Marie, pleine de grâce, le Seigneur est avec vous. Vous êtes bénie entre toutes les femmes, et Jésus, le fruit de vos entrailles, est béni.
1: Sainte Marie, Mère de Dieu, priez pour nous pauvres pécheurs, maintenant et à l'heure de notre mort. Amen.
0: Je vous salue Marie, pleine de grâce, le Seigneur est avec vous. Vous êtes bénie entre toutes les femmes, et Jésus, le fruit de vos entrailles, est béni.
1: Sainte Marie, Mère de Dieu, priez pour nous pauvres pécheurs, maintenant et à l'heure de notre mort. Amen.
0: Gloire au Père, et au Fils, et au Saint-Esprit.
1: Comme il était au commencement, maintenant et toujours, et dans les siècles des siècles. Amen. Tu es la parole qui donne vie, Seigneur Jésus. Gloire à toi, Prince et Seigneur de la vie.
0: Deuxième mystère douloureux, la flagellation, de l'Évangile selon saint Marc.
1: Les grands prêtres, après avoir ligoté Jésus, l'emmenèrent et le livrèrent à Pilate. Celui-ci l'interrogea. « Es-tu le roi des Juifs ?» Jésus répondit, « C'est toi-même qui le dis. » Les grands prêtres multipliaient contre lui les accusations. Pilate lui demanda à nouveau, « Tu ne réponds rien ? Vois toutes les accusations qu'ils portent contre toi. » Mais Jésus ne répondit plus rien, si bien que Pilate fut étonné. Notre Père, qui es aux cieux, que ton nom soit sanctifié, que ton règne vienne, que ta volonté soit faite sur la terre comme au ciel.
0: Donne-nous aujourd'hui notre pain de ce jour. Pardonne-nous nos offenses, comme nous pardonnons aussi à ceux qui nous ont offensés. Et ne nous laisse pas entrer en tentation, mais délivre-nous du mal. Amen.
1: Je vous salue, Marie, pleine de grâce. Le Seigneur est avec vous. Vous êtes bénie entre toutes les femmes, et Jésus, le fruit de vos entrailles, est béni.
0: Sainte Marie, Mère de Dieu, priez pour nous pauvres pécheurs, maintenant et à l'heure de notre mort. Amen.
1: Je vous salue, Marie pleine de grâce. Le Seigneur est avec vous. Vous êtes bénie entre toutes les femmes, et Jésus, le fruit de vos entrailles, est béni.
0: Sainte Marie, Mère de Dieu, priez pour nous pauvres pécheurs, maintenant et à l'heure de notre mort. Amen.
1: Je vous salue, Marie, pleine de grâce. Le Seigneur est avec vous. Vous êtes bénie entre toutes les femmes, et Jésus, le fruit de vos entrailles, est béni.
0: Sainte Marie, Mère de Dieu, priez pour nous pauvres pécheurs, maintenant et à l'heure de notre mort. Amen.
1: Je vous salue, Marie pleine de grâce. Le Seigneur est avec vous. Vous êtes bénie entre toutes les femmes, et Jésus, le fruit de vos entrailles, est béni.
0: Sainte Marie, Mère de Dieu, priez pour nous pauvres pécheurs, maintenant et à l'heure de notre mort. Amen.
1: Je vous salue, Marie pleine de grâce. Le Seigneur est avec vous. Vous êtes bénie entre toutes les femmes, et Jésus, le fruit de vos entrailles, est béni.
0: Sainte Marie, Mère de Dieu, priez pour nous pauvres pécheurs, maintenant et à l'heure de notre mort. Amen.
1: Je vous salue, Marie pleine de grâce. Le Seigneur est avec vous. Vous êtes bénie entre toutes les femmes, et Jésus, le fruit de vos entrailles, est béni.
0: Sainte Marie, Mère de Dieu, priez pour nous pauvres pécheurs, maintenant et à l'heure de notre mort. Amen.
1: Je vous salue, Marie pleine de grâce. Le Seigneur est avec vous. Vous êtes bénie entre toutes les femmes, et Jésus, le fruit de vos entrailles, est béni.
0: Sainte Marie, Mère de Dieu, priez pour nous pauvres pécheurs, maintenant et à l'heure de notre mort. Amen.
1: Je vous salue, Marie pleine de grâce. Le Seigneur est avec vous. Vous êtes bénie entre toutes les femmes, et Jésus, le fruit de vos entrailles, est béni.
0: Sainte Marie, Mère de Dieu, priez pour nous pauvres pécheurs, maintenant et à l'heure de notre mort. Amen.
1: Je vous salue, Marie pleine de grâce. Le Seigneur est avec vous. Vous êtes bénie entre toutes les femmes, et Jésus, le fruit de vos entrailles, est béni.
0: Sainte Marie, Mère de Dieu, priez pour nous pauvres pécheurs, maintenant et à l'heure de notre mort. Amen.
1: Je vous salue, Marie pleine de grâce. Le Seigneur est avec vous. Vous êtes bénie entre toutes les femmes, et Jésus, le fruit de vos entrailles, est béni.
0: Sainte Marie, Mère de Dieu, priez pour nous pauvres pécheurs, maintenant et à l'heure de notre mort. Amen.
1: Gloire au Père, et au Fils, et au Saint-Esprit.
0: Comme il était au commencement, maintenant et toujours, et dans les siècles des siècles. Amen.
1: Jésus, nous te bénissons pour ta royauté qui ne s'établit pas par la force ou la puissance, mais par le rayonnement de ton amour. Sur les ondes de Radio Espérance, nous continuons à prier. Prions la Vierge Marie, notre Maman du Ciel, de prendre tous nos enfants sous sa protection.
0: Troisième mystère douloureux, le couronnement d'épines. Du livre d'Isaïe.
1: Voici mon serviteur que je soutiens, mon élu qui a toute ma faveur. J'ai fait reposer sur lui mon esprit. Aux nations, il proclamera le droit. Il ne faiblira pas, il ne fléchira pas, jusqu'à ce qu'il établisse le droit sur la terre.
0: Notre Père qui es aux cieux, que ton nom soit sanctifié, que ton règne vienne, que ta volonté soit faite sur la terre comme au ciel.
1: Donne-nous aujourd'hui notre pain de ce jour. Pardonne-nous nos offenses, comme nous pardonnons aussi à ceux qui nous ont offensés. Et ne nous laisse pas entrer en tentation, mais délivre-nous du mal. Amen.
0: Je vous salue, Marie, pleine de grâce. Le Seigneur est avec vous. Vous êtes bénie entre toutes les femmes, et Jésus, le fruit de vos entrailles, est béni.
1: Sainte Marie, Mère de Dieu, priez pour nous pauvres pécheurs, maintenant et à l'heure de notre mort. Amen.
0: Je vous salue, Marie, pleine de grâce. Le Seigneur est avec vous. Vous êtes bénie entre toutes les femmes, et Jésus, le fruit de vos entrailles, est béni.
1: Sainte Marie, Mère de Dieu, priez pour nous pauvres pécheurs, maintenant et à l'heure de notre mort. Amen.
0: Je vous salue, Marie, pleine de grâce. Le Seigneur est avec vous. Vous êtes bénie entre toutes les femmes, et Jésus, le fruit de vos entrailles, est béni.
1: Sainte Marie, Mère de Dieu, priez pour nous pauvres pécheurs, maintenant et à l'heure de notre mort. Amen.
0: Je vous salue, Marie, pleine de grâce. Le Seigneur est avec vous. Vous êtes bénie entre toutes les femmes, et Jésus, le fruit de vos entrailles, est béni.
1: Sainte Marie, Mère de Dieu, priez pour nous pauvres pécheurs, maintenant et à l'heure de notre mort. Amen.
0: Je vous salue, Marie, pleine de grâce. Le Seigneur est avec vous. Vous êtes bénie entre toutes les femmes, et Jésus, le fruit de vos entrailles, est béni.
1: Sainte Marie, Mère de Dieu, priez pour nous pauvres pécheurs, maintenant et à l'heure de notre mort. Amen.
0: Je vous salue, Marie, pleine de grâce. Le Seigneur est avec vous. Vous êtes bénie entre toutes les femmes, et Jésus, le fruit de vos entrailles, est béni.
1: Sainte Marie, Mère de Dieu, priez pour nous pauvres pécheurs, maintenant et à l'heure de notre mort. Amen.
0: Je vous salue, Marie, pleine de grâce. Le Seigneur est avec vous. Vous êtes bénie entre toutes les femmes, et Jésus, le fruit de vos entrailles, est béni.
1: Sainte Marie, Mère de Dieu, priez pour nous pauvres pécheurs, maintenant et à l'heure de notre mort. Amen.
0: Je vous salue, Marie, pleine de grâce. Le Seigneur est avec vous. Vous êtes bénie entre toutes les femmes, et Jésus, le fruit de vos entrailles, est béni.
1: Sainte Marie, Mère de Dieu, priez pour nous pauvres pécheurs, maintenant et à l'heure de notre mort. Amen.
0: Je vous salue Marie, pleine de grâce, le Seigneur est avec vous. Vous êtes bénie entre toutes les femmes, et Jésus, le fruit de vos entrailles, est béni.
1: Sainte Marie, Mère de Dieu, priez pour nous pauvres pécheurs, maintenant et à l'heure de notre mort. Amen.
0: Je vous salue Marie, pleine de grâce, le Seigneur est avec vous. Vous êtes bénie entre toutes les femmes, et Jésus, le fruit de vos entrailles, est béni.
1: Sainte Marie, Mère de Dieu, priez pour nous pauvres pécheurs, maintenant et à l'heure de notre mort. Amen.
0: Je vous salue Marie, pleine de grâce, le Seigneur est avec vous. Vous êtes bénie entre toutes les femmes, et Jésus, le fruit de vos entrailles, est béni.
1: Sainte Marie, Mère de Dieu, priez pour nous pauvres pécheurs, maintenant et à l'heure de notre mort. Amen.
0: Gloire au Père, et au Fils, et au Saint-Esprit.
1: Comme il était au commencement, maintenant et toujours, et dans les siècles des siècles. Amen. Nous te rendons grâce, Seigneur Jésus, pour la fidélité et la gratuité de ton amour pour nous.
0: Quatrième mystère douloureux, le portement de croix, du livre d'Isaïe.
1: En fait, c'était nos souffrances qu'il portait, nos douleurs dont il s'était chargé, et nous pensions qu'il était frappé, meurtri par Dieu, humilié. Or, c'est à cause de nos révoltes qu'il a été transpercé, à cause de nos fautes qu'il a été broyé. Le châtiment qui nous donne la paix a pesé sur lui. Par ses blessures, nous sommes guéris. Notre Père, qui es aux cieux, que ton nom soit sanctifié, que ton règne vienne, que ta volonté soit faite sur la terre comme au ciel.
0: Donne-nous aujourd'hui notre pain de ce jour. Pardonne-nous nos offenses, comme nous pardonnons aussi à ceux qui nous ont offensés. Et ne nous laisse pas entrer en tentation, mais délivre-nous du mal. Amen.
1: Je vous salue, Marie, pleine de grâce. Le Seigneur est avec vous. Vous êtes bénie entre toutes les femmes, et Jésus, le fruit de vos entrailles, est béni.
0: Sainte Marie, Mère de Dieu, priez pour nous pauvres pécheurs, maintenant et à l'heure de notre mort. Amen.
1: Je vous salue, Marie, pleine de grâce. Le Seigneur est avec vous. Vous êtes bénie entre toutes les femmes, et Jésus, le fruit de vos entrailles, est béni.
0: Sainte Marie, Mère de Dieu, priez pour nous pauvres pécheurs, maintenant et à l'heure de notre mort. Amen.
1: Je vous salue, Marie, pleine de grâce. Le Seigneur est avec vous. Vous êtes bénie entre toutes les femmes, et Jésus, le fruit de vos entrailles, est béni.
0: Sainte Marie, Mère de Dieu, priez pour nous pauvres pécheurs, maintenant et à l'heure de notre mort. Amen.
1: Je vous salue, Marie, pleine de grâce. Le Seigneur est avec vous. Vous êtes bénie entre toutes les femmes, et Jésus, le fruit de vos entrailles, est béni.
0: Sainte Marie, Mère de Dieu, priez pour nous pauvres pécheurs, maintenant et à l'heure de notre mort. Amen.
1: Je vous salue, Marie, pleine de grâce. Le Seigneur est avec vous. Vous êtes bénie entre toutes les femmes, et Jésus, le fruit de vos entrailles, est béni.
0: Sainte Marie, Mère de Dieu, priez pour nous pauvres pécheurs, maintenant et à l'heure de notre mort. Amen.
1: Je vous salue, Marie, pleine de grâce. Le Seigneur est avec vous. Vous êtes bénie entre toutes les femmes, et Jésus, le fruit de vos entrailles, est béni.
0: Sainte Marie, Mère de Dieu, priez pour nous pauvres pécheurs, maintenant et à l'heure de notre mort. Amen.
1: Je vous salue, Marie, pleine de grâce. Le Seigneur est avec vous. Vous êtes bénie entre toutes les femmes, et Jésus, le fruit de vos entrailles, est béni.
0: Sainte Marie, Mère de Dieu, priez pour nous pauvres pécheurs, maintenant et à l'heure de notre mort. Amen.
1: Je vous salue, Marie, pleine de grâce. Le Seigneur est avec vous. Vous êtes bénie entre toutes les femmes, et Jésus, le fruit de vos entrailles, est béni.
0: Sainte Marie, Mère de Dieu, priez pour nous pauvres pécheurs, maintenant et à l'heure de notre mort. Amen.
1: Je vous salue, Marie, pleine de grâce. Le Seigneur est avec vous. Vous êtes bénie entre toutes les femmes, et Jésus, le fruit de vos entrailles, est béni.
0: Sainte Marie, Mère de Dieu, priez pour nous pauvres pécheurs, maintenant et à l'heure de notre mort. Amen.
1: Je vous salue, Marie, pleine de grâce. Le Seigneur est avec vous. Vous êtes bénie entre toutes les femmes, et Jésus, le fruit de vos entrailles, est béni.
0: Sainte Marie, Mère de Dieu, priez pour nous pauvres pécheurs, maintenant et à l'heure de notre mort. Amen.
1: Gloire au Père, et au Fils, et au Saint-Esprit.
0: Comme il était au commencement, maintenant et toujours, et dans les siècles des siècles. Amen.
1: Nous te louons et nous t'adorons, Jésus, notre salut. Sois béni de guérir toutes nos blessures.
0: Cinquième mystère douloureux, le crucifixion. De la lettre aux Hébreux.
1: Puisque les enfants des hommes ont en commun le sang et la chair, Jésus a partagé lui aussi pareille condition. Ainsi, par sa mort, il a pu réduire à l'impuissance celui qui possédait le pouvoir de la mort, c'est-à-dire le diable, et il a rendu libres tous ceux qui, par crainte de la mort, passaient toute leur vie dans une situation d'esclave.
0: Notre Père qui es aux cieux, que ton nom soit sanctifié, que ton règne vienne, que ta volonté soit faite sur la terre comme au ciel.
1: Donne-nous aujourd'hui notre pain de ce jour. Pardonne-nous nos offenses, comme nous pardonnons aussi à ceux qui nous ont offensés. Et ne nous laisse pas entrer en tentation, mais délivre-nous du mal. Amen.
0: Je vous salue, Marie, pleine de grâce. Le Seigneur est avec vous. Vous êtes bénie entre toutes les femmes, et Jésus, le fruit de vos entrailles, est béni.
1: Sainte Marie, Mère de Dieu, priez pour nous pauvres pécheurs, maintenant et à l'heure de notre mort. Amen.
0: Je vous salue, Marie, pleine de grâce. Le Seigneur est avec vous. Vous êtes bénie entre toutes les femmes, et Jésus, le fruit de vos entrailles, est béni.
1: Sainte Marie, Mère de Dieu, priez pour nous pauvres pécheurs, maintenant et à l'heure de notre mort. Amen.
0: Je vous salue, Marie, pleine de grâce. Le Seigneur est avec vous. Vous êtes bénie entre toutes les femmes, et Jésus, le fruit de vos entrailles, est béni.
1: Sainte Marie, Mère de Dieu, priez pour nous pauvres pécheurs, maintenant et à l'heure de notre mort. Amen.
0: Je vous salue, Marie, pleine de grâce. Le Seigneur est avec vous. Vous êtes bénie entre toutes les femmes, et Jésus, le fruit de vos entrailles, est béni.
1: Sainte Marie, Mère de Dieu, priez pour nous pauvres pécheurs, maintenant et à l'heure de notre mort. Amen.
0: Je vous salue, Marie, pleine de grâce. Le Seigneur est avec vous. Vous êtes bénie entre toutes les femmes, et Jésus, le fruit de vos entrailles, est béni.
1: Sainte Marie, Mère de Dieu, priez pour nous pauvres pécheurs, maintenant et à l'heure de notre mort. Amen.
0: Je vous salue, Marie, pleine de grâce. Le Seigneur est avec vous. Vous êtes bénie entre toutes les femmes, et Jésus, le fruit de vos entrailles, est béni.
1: Sainte Marie, Mère de Dieu, priez pour nous pauvres pécheurs, maintenant et à l'heure de notre mort. Amen.
0: Je vous salue, Marie, pleine de grâce. Le Seigneur est avec vous. Vous êtes bénie entre toutes les femmes, et Jésus, le fruit de vos entrailles, est béni.
1: Sainte Marie, Mère de Dieu, priez pour nous pauvres pécheurs, maintenant et à l'heure de notre mort. Amen.
0: Je vous salue, Marie, pleine de grâce. Le Seigneur est avec vous. Vous êtes bénie entre toutes les femmes, et Jésus, le fruit de vos entrailles, est béni.
1: Sainte Marie, Mère de Dieu, priez pour nous pauvres pécheurs, maintenant et à l'heure de notre mort. Amen.
0: Je vous salue Marie, pleine de grâce, le Seigneur est avec vous. Vous êtes bénie entre toutes les femmes, et Jésus, le fruit de vos entrailles, est béni.
1: Sainte Marie, Mère de Dieu, priez pour nous pauvres pécheurs, maintenant et à l'heure de notre mort. Amen.
0: Je vous salue Marie, pleine de grâce, le Seigneur est avec vous. Vous êtes bénie entre toutes les femmes, et Jésus, le fruit de vos entrailles, est béni.
1: Sainte Marie, Mère de Dieu, priez pour nous pauvres pécheurs, maintenant et à l'heure de notre mort. Amen.
0: Gloire au Père et au Fils et au Saint-Esprit.
1: Comme il était au commencement, maintenant et toujours, et dans les siècles des siècles. Amen. Ô mon Jésus, pardonnez-nous, préservez-nous du feu de l'enfer, conduisez au ciel toutes les âmes, secourant surtout celles qui en ont le plus besoin. Marie, Reine de la paix,
0: priez pour nous.
1: Ô Marie, conçue sans péché,
0: priez pour nous qui avons recours à vous.
1: Notre-Dame, refuge des pécheurs,
0: priez pour nous.
1: Prions.
0: Dieu éternel et tout-puissant, dont la sagesse organise toutes choses, daigne écouter notre prière. Protège avec amour le pape que tu as choisi, afin que sous la conduite de ce pasteur, le peuple chrétien que tu gouvernes progresse toujours dans la foi. Par Jésus, le Christ, notre Seigneur. Amen. Amen. Au nom du Père, du Fils et du Saint-Esprit. Amen.
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4: Chers amis, hier, le Père Bertrand vous a parlé de la maternité divine de Marie. Aujourd'hui, nous allons voir une conséquence de cette dignité sublime. Pour pouvoir être une digne mère de Dieu, Marie devait être totalement pure. Elle ne devait être souillée en aucune manière par le péché. Dieu l'a donc, par un privilège unique, préservée du péché originel qui affecte tous les descendants d'Adam.

0: Gloire au Père et au Fils et au Saint-Esprit, pour les siècles des siècles.
1: Auditeurs de Radio Espérance, le direct de Paralmonial ne débutera qu'à 9h45. La messe sera célébrée à 11h. Je vous propose tout de suite les lectures de ce jour de fête par Françoise Brenhardt.
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3: Fête du cœur immaculé de Marie. Première lecture. Premier livre des Rois, chapitre 19, versets 19 à 21. En ces jours-là, Élie descendit de la montagne. Il trouva Élisée, fils de Shaphat, en train de labourer. Il avait à labourer 12 arpents, et il en était au 12e. Élie passa près de lui et jeta vers lui son manteau. Alors Élisée quitta ses bœufs, courut derrière Élie et lui dit « Laisse-moi embrasser mon père et ma mère, puis je te suivrai. » Élie répondit « Va-t'en, retourne là-bas, je n'ai rien fait. » Alors Élisée s'en retourna, mais il prit la paire de bœufs pour les immoler, les fit cuire avec le bois de l'attelage et les donna à manger aux gens. Puis il se leva, partit à la suite d'Élie et se mit à son service. Parole du Seigneur. Le récit commence juste après la mission confiée au prophète Élie sur la montagne de l'Horeb. Il rencontre Élisée au travail, en train de labourer. Le détail des 12 arpents souligne à la fois l'ampleur de son activité et sa situation stable. Le geste d'Élie qui jette son manteau est un signe. Dans la Bible, le manteau représente souvent la mission et l'autorité reçue de Dieu. La réaction d'Élisée est immédiate. Il quitte ses bœufs et court derrière Élie. Pourtant, il demande d'abord de dire adieu à ses parents. La réponse d'Élie, « Va-t'en, retourne là-bas, je n'ai rien fait », peut sembler étrange. Elle signifie en réalité que la décision appartient désormais à Élisée. L'appel est posé, mais la liberté doit répondre. Élisée manifeste la radicalité de son choix. Il sacrifie ses bœufs et brûle l'attelage pour faire cuire la viande et la partager. Ce geste symbolise une rupture définitive avec sa vie précédente. Il ne garde aucun moyen de revenir en arrière. Après ce repas partagé, il se met au service d'Élie. Dans la Pshita, nous avons le verbe « shamesh » qui donnera le nom « diacre ». Ce temps qu'Élisée passe au service d'Élie montre que sa vocation passe par un temps d'apprentissage et de fidélité humble avant la mission publique. Le récit décrit la manière dont Dieu intervient aussi dans la vie de Marie. Élisée est dans sa vie quotidienne, comme Marie l'était à Nazareth. Dieu rejoint l'homme dans l'ordinaire pour lui confier une mission qui le dépasse. La disponibilité d'Élisée fait penser au « oui » ou « fiat » de Marie. Même si Élisée exprime un attachement légitime à sa famille, il se met aussitôt en mouvement vers l'appel reçu. Marie part en hâte chez sa parente Élisabeth, alors même que le Fils du Très-Haut vient de prendre chair en elle. La foi biblique n'efface pas les liens, mais elle les ordonne à Dieu. Le geste d'abandon total d'Élisée prépare la disponibilité complète de Marie à l'œuvre de Dieu. Élisée offre ce qui faisait sa sécurité et commence une vie nouvelle. De même, Marie remet toute son existence entre les mains de Dieu.

L'évangile de ce jour relate l'épisode de Jésus qui, à 12 ans, reste 3 jours à Jérusalem, à l'insu de ses parents. Ensuite, redescendant de Jérusalem et de chez son père, il se soumettait à ses parents. Une expression très forte, la forme estaphale du verbe abd, faire, signifiant se faire esclave. Jésus se prépare à devenir le serviteur décrit par Isaïe, comme dans les paroles de Siméon. Sans doute peut-on comprendre aussi, comme l'école française de spiritualité, que Jésus se donne en modèle d'une vie vécue en dépendance volontaire de la Vierge Marie, sa mère, révélant par là sa médiation maternelle pour vivre dans la volonté divine. Une telle dépendance serait indigne envers tout autre être humain. Mais la mère de Jésus est unique. Sa réponse à l'Annonciation a manifesté qu'elle est la servante du Seigneur, tout entière en dépendance de Dieu et de sa parole. De plus, lorsqu'on veut la louer, comme Élisabeth qui s'écrit « D'où me vient ceci, que la mère de mon Seigneur vienne auprès de moi ?» Aussitôt, Marie loue Dieu. Mon âme exalte le Seigneur. C'est pourquoi la soumission de Jésus n'est pas aliénante, bien au contraire. Or, Jésus grandissait en stature, en sagesse et en grâce, devant Dieu et les hommes. Luc 2, verset 52. La propagation de la dévotion au cœur de Marie remonte au XVIIe siècle, où saint Jean-Eudes la propagea en l'unissant à celle du Sacré-Cœur de Jésus. Le Père, dit saint Jean-Eudes, a déployé sa puissance pour former un cœur de fille plein de respect et de fidélité envers son Créateur. Le Fils en fit un cœur de mère et l'Esprit-Saint en fit un cœur d'épouse pour y célébrer ses noces ineffables. La bonté et la miséricorde président parmi les vertus dont Dieu a orné le cœur immaculé de sa mère. Aussi, tout pécheur trouve en elle un refuge assuré. Le 13 juillet 1917, la Sainte Vierge apparaissait au Portugal pour déclarer au petit voyant de Fatima que Dieu voulait établir la dévotion à son cœur immaculé pour le salut du monde. En 1942, le pape Pie XII, s'exprimant à la radio, consacra le monde au cœur immaculé de Marie. En 1944, il décréta que l'Église entière célébrerait chaque année une fête en l'honneur du cœur immaculé de Marie, afin d'obtenir, par l'intercession de la très sainte Vierge, la paix des nations, la liberté de l'Église, la conversion des pécheurs, l'amour de la pureté et la pratique des vertus. Il fixa la date de cette fête au 22 août, jour octave de la fête de l'Assomption. Puis, elle céda la place à la fête de Marie-Reine et se rapprocha du Sacré-Cœur de Jésus. L'oraison du jour est « Dieu qui a préparé dans le cœur de la Vierge Marie une demeure digne de l'Esprit-Saint, accorde-nous, par son intercession, de devenir le temple de ta gloire. » L'oraison précise que cette demeure, ce n'est pas d'abord le corps de Marie, mais son cœur. La liturgie rejoint ainsi l'affirmation de saint Augustin. Marie a conçu son Fils dans la foi, avant de le concevoir en sa chair. L'oraison ne mentionne pas le Christ, mais l'Esprit-Saint. Elle nous rappelle ainsi que Gabriel, l'ange Gabriel, attribue l'incarnation spécialement à l'Esprit-Saint. L'Esprit-Saint viendra sur toi. Jésus lui-même s'appuie sur la prophétie d'Isaïe pour présenter sa mission. L'Esprit du Seigneur est sur moi. Particulièrement ces semaines qui suivent la Pentecôte, il est bon de ne pas oublier trop vite l'Esprit-Saint.
L'oraison se termine en demandant à Dieu de devenir le temple de sa gloire. Ces mots sont particulièrement forts. La liturgie s'inspire ici de la première lettre aux Corinthiens, chapitre 6, versets 19 et 20. « Ne savez-vous pas que votre corps est un temple du Saint-Esprit, qui est en vous et que vous tenez de Dieu, et que vous ne vous appartenez pas ? Vous avez été bel et bien acheté. Glorifiez Dieu dans votre corps. » Voici que l'Esprit Saint nous ramène au corps. Ce n'est pas étonnant, puisqu'il a permis à la Vierge de donner corps au Verbe éternel du Père. Comme la Sainte Église nous le recommande aujourd'hui au moyen de la belle fête du cœur immaculé de Marie. Vouons un culte spécial de vénération et d'amour à ce cœur magnanime, le plus noble, le plus généreux qui soit sorti des mains du Créateur. Supplions-le de nous apprendre à aimer Jésus, à souffrir pour lui, à supporter avec amour et résignation les peines de la vie, les souffrances et les croix qu'il plaira à Dieu de nous envoyer. Recourons sans cesse à ce cœur incomparable et nous expérimenterons sa mansuétude et sa tendresse. Amen, et que Dieu vous bénisse.

Fête du cœur immaculé de Marie. Évangile selon saint Luc, chapitre 2, versets 41 à 51. La traduction depuis le texte araméen de la Pshita est faite pour être mémorisée et proclamée avec quelques mimes sobres et un léger balancement. Vous la retrouverez, avec son commentaire, dans mon livre Françoise Brénard, l'Évangile selon saint Luc, un collier d'oralité en pendentif, en lien avec le calendrier synagogal. Imprimatur, Parole et silence, 2024. Évangile. Et ses parents, chaque année, allaient à Jérusalem pour la fête de la Pâque. Et lorsqu'il eut 12 ans, ils montèrent comme ils en avaient l'habitude pour la fête. Et lorsque les jours furent accomplis, ils s'en retournèrent. Mais le jeune Jésus resta à Jérusalem. Et Joseph et sa mère ne le surent pas. Ils pensaient en effet qu'il était avec leurs compagnons. Et lorsqu'ils parvinrent à une journée de pérégrination, ils le cherchèrent auprès de leurs parents et auprès de qui les connaissaient. Et ils ne le trouvèrent pas, et ils s'en retournèrent de nouveau à Jérusalem, et ils le recherchaient. Et après 3 jours, ils le trouvèrent dans le temple, assis au milieu des docteurs, les écoutant et les interrogeant. Et ils étaient stupéfaits, tous ceux qui l'écoutaient, de sa sagesse et de ses réparties. Et lorsqu'ils le virent, ils furent stupéfaits. Et sa mère lui dit, « Mon fils, pourquoi as-tu agi ainsi envers nous ? Voici que ton père et moi, c'est avec beaucoup d'anxiété que nous te recherchions. » Il leur dit, « Pourquoi me recherchiez-vous ? Ne savez-vous pas que c'est chez mon père qu'il convient que je sois ?» Or, eux, ils ne la reconnurent pas, la parole qu'il leur avait dite. Et il descendit avec eux pour aller à Nazareth, et il se soumettait à eux. Sa mère, donc, gardait toutes ces paroles dans son cœur. Or, Jésus... Alors le verset 52 normalement fait partie de la perle. Hein. Or Jésus grandissait en stature, en sagesse et en grâce devant Dieu et les hommes. Acclamons la parole de Dieu. La perle suit un schéma de révélation, montée, révélation, redescente, que l'on mimera dans la récitation orale. Versets 41-42, Jésus et ses parents montent à Jérusalem. Versets 43-50, Jésus est perdu et retrouvé au temple. Versets 51-52, Jésus et ses parents redescendent de Jérusalem à Nazareth. Versets 41-42, Marie avait gardé dans son cœur les signes relatifs à sa maternité divine, l'annonce de la royauté de son fils, qui sera même la lumière des nations. Mais ensuite, dans la vie de chaque jour, il n'y avait pas eu de manifestation en ce sens-là. Marie avait respecté cette absence de manifestation. C'est sa façon de vivre une virginité spirituelle qui consiste à ne pas imposer à l'autre l'heure de la communication de son être profond. Par respect de Jésus, elle accepte de vivre une peine du cœur, une nuit de la foi, un pèlerinage de la foi. Ce pèlerinage à Jérusalem sonnera-t-il l'heure de la révélation? Versets 42 à 50. La mention « après 3 jours » est en résonance avec la révélation du Seigneur au mont Sinaï. Le Seigneur dit à Moïse, « Va trouver le peuple et fais-le se sanctifier aujourd'hui et demain, qu'ils lavent leurs vêtements et se tiennent prêts pour après-demain. Car après-demain, le Seigneur descendra aux yeux de tout le peuple sur la montagne du Sinaï. » Exode, chapitre 19, versets 10 et 11. Cette perle, en exégèse d'oralité, on parle de perle et non pas de péricope. Cette perle a été composée pour mettre en valeur une révélation divine analogue à celle du Sinaï, et même deux révélations, celle de la sagesse de Jésus, verset 47, et celle de sa relation au Père, verset 49. Voici la première. « Et ils étaient stupéfaits,
tous ceux qui l'écoutaient, de sa sagesse et de ses réparties. Après l'examen de la bar mitzvah aux alentours de 12-13 ans qu'il aurait passé normalement en présence de ses parents, Jésus reste au milieu des docteurs. Le terme « pedgomo » signifie une réponse ou une section de phrase exprimée dans un souffle, en rythmant le texte. Quand Jésus parle, c'est une véritable proclamation rythmée, harmonieuse et qui a du souffle. Et bien sûr, riche de signification et de sagesse. C'est une révélation. Les docteurs de la loi stupéfaits auraient alors reconnu au jeune Jésus la qualité de rabbin, qui lui permettra ensuite d'exercer son ministère jusqu'au temple, comme en témoignent tous les évangiles. Voici la seconde révélation. C'est chez mon père, Bes Hav, qu'il convient, wole, que je sois. Verset 49. Bes Hav. Le texte araméen n'ajoute pas la préposition « dans ». Il ne faut pas traduire « dans la maison de mon père ». « Bes » est ici une simple préposition qui signifie « chez ». « Wale » ou « wole ». Le texte araméen n'a pas la nuance d'une obéissance à un destin ou à un décret préétabli. Le participe adjectif araméen « wale » prononciation irakienne, ou wole, prononciation syrienne, transmet plutôt l'idée de ce qui convient et qui est convenable. Jésus connaît sa juste place. Comment il doit se comporter en harmonie avec le dessein divin? Il n'est pas dit que les parents ne comprirent pas la parole de Jésus, mais qu'ils ne la reconnurent pas. La parole de Jésus n'a pas de précédent dans l'Ancien Testament. L'épisode marque le fait que Jésus appartient à un autre monde auquel les hommes n'ont pas accès. Jésus n'était sans doute pas dans une salle du temple ouverte au public, de sorte que ses parents ont dû le chercher longtemps. Pire encore, au moment des retrouvailles, Jésus ne semble pas se douter de la douleur dont il a été la cause. Il y a comme un vide entre lui et ses parents. Le rapport de Jésus à Dieu son Père devait évoluer, mais ses parents ne peuvent que se sentir impuissants à l'accompagner. De plus, désormais, Marie sait que chaque jour, une douleur inconnue peut fondre sur eux. Et cet épisode présage que Jérusalem sera le rendez-vous de la douleur, aussi bien que de la surprise totale. Et cela, il se peut que Marie le comprenne très bien, elle qui n'a pas pu oublier la prophétie de Siméon. Versets 50 à 51. L'attitude de Marie est exemplaire. Bien qu'elle n'ait pas reconnu la parole que Jésus leur dit, elle gardait toutes ses paroles dans son cœur. Elle dit oui à la volonté de Dieu dans sa vie et elle prie. La sagesse est un don de Dieu. C'est pourquoi l'homme ne pourra jamais la sonder entièrement. Car ses pensées sont plus vastes que la mer, ses desseins plus grands que l'abîme, dit le Siracide, chapitre 24, versets 23 à 27. Pour Marie aussi, les projets de Dieu sont plus grands que ses propres pensées. Autant les cieux sont élevés au-dessus de la terre, autant sont élevées mes voix au-dessus de vos voix, et mes pensées au-dessus de vos pensées, dit le Seigneur. Isaïe, chapitre 55, verset 9. Lors des premières paroles que lui adresse l'ange Gabriel, prise d'effroi à sa parole, elle résonnait sur ce que signifiait cette salutation. Luc 1, verset 29. Après les propos de Siméon, Joseph et sa mère, donc, était stupéfait des choses qui étaient dites sur lui. Luc 2, verset 33. Après avoir trouvé Jésus au temple, sa mère gardait toutes ses paroles en son cœur. Luc 2, verset 51. Sa méditation est tournée vers une explication future. Pour franchir le traumatisme de cet épisode, comme aussi pour franchir le traumatisme de la passion, il faut cette sagesse
qui ouvre à une explication future et à autre chose. Amen, et que Dieu vous bénisse. Bonne fête du cœur immaculé de Marie.

0: Fête du cœur immaculé de Marie. Psaume 15, 16. Garde-moi, mon Dieu, j'ai fait de toi mon refuge. J'ai dit au Seigneur, tu es mon Dieu. Seigneur, mon partage est ma coupe, de toi dépend mon sort. Je bénis le Seigneur qui me conseille, même la nuit mon cœur m'avertit. Je garde le Seigneur devant moi sans relâche, il est à ma droite, je suis inébranlable. Mon cœur exulte, mon âme est en fête, ma chair elle-même repose en confiance. Tu ne peux m'abandonner à la mort, ni laisser ton ami voir la corruption. Chers auditeurs, le psalmiste se place sous la protection de Dieu et affirme que sa vie et son avenir reposent entièrement en lui. Dans la prière d'Israël puis de l'Église, ce psaume a aussi été lu comme annonçant la victoire de la vie sur la mort. Le psaume s'ouvre par une supplication très simple, demander à Dieu de garder la vie. Garde-moi, mon Dieu, j'ai fait de toi mon refuge. J'ai dit au Seigneur, tu es mon Dieu. La liturgie nous fait passer directement au verset 5. Seigneur, mon partage est ma coupe, de toi dépend mon sort. Ce langage rappelle l'héritage que recevaient les tribus d'Israël. La tribu de Lévi n'avait pas de territoire, mais vivait des offrandes liées au culte. Ici, Dieu lui-même devient l'héritage du croyant. Quant à la Vierge Marie, elle ne s'appuie pas sur une sécurité humaine, mais sur la promesse divine. Je bénis le Seigneur qui me conseille, même la nuit mon cœur m'avertit. Je garde le Seigneur devant moi sans relâche. Il est à ma droite, je suis inébranlable. Le psalmiste reconnaît que Dieu l'instruit intérieurement. Même dans la nuit, l'image de Dieu à la droite signifie une présence constante et protectrice. On voit ici une résonance avec la méditation intérieure de Marie, qui garde et médite les événements dans son cœur. Elle discerne la volonté de Dieu dans l'histoire. Son cœur est éclairé par Dieu. Luc chapitre 2. Saint Louis-Marie de Montfort dit dans son traité, paragraphe 258, j'ai dit que l'esprit de Marie était l'esprit de Dieu parce qu'elle ne s'est jamais conduite par son propre esprit, mais toujours par l'esprit de Dieu, qui s'en est tellement rendu le maître qu'il est devenu son propre esprit. C'est pourquoi saint Ambroise dit que l'âme de Marie soit en chacun pour glorifier le Seigneur, que l'esprit de Marie soit en chacun pour se réjouir en Dieu. Qu'une âme est heureuse quant à l'exemple d'un bon frère jésuite nommé Rodriguez, mort en odeur de sainteté, elle est toute possédée et gouvernée par l'esprit de Marie, qui est un esprit doux et fort, zélé et prudent, humble et courageux, pur et fécond. Paragraphe 259. Afin que l'âme se laisse conduire par cet esprit de Marie, il faut renoncer à son propre esprit, à ses propres lumières et volontés, avant de faire quelque chose. Par exemple, avant de faire oraison, dire ou entendre la sainte messe, communier, etc. Parce que les ténèbres de notre propre esprit et la malice de notre propre volonté et opération, si nous les suivons, quoi qu'elle nous paraisse bonne, mettrait obstacle à l'esprit de Marie. Il faut se livrer à l'esprit de Marie pour en être mu et conduit de la manière qu'elle voudra. Il faut se mettre et se laisser entre ses mains virginales, comme un instrument entre les mains de l'ouvrier, comme un luth entre les mains d'un bon joueur. Il faut se perdre et s'abandonner en elle comme une pierre qu'on jette dans la mer, ce qui se fait simplement et en un instant, par une seule œillade de l'esprit, par un petit mouvement de la volonté, ou verbalement, en disant par exemple « Je renonce à moi, je me donne à vous, ma chère mère ». Et quoi qu'on ne sente aucune douceur sensible dans cet acte d'union, il ne laisse pas d'être véritable. Il faut, de temps en temps, pendant son action et après l'action, renouveler le même acte d'offrande et d'union. Plus on le fera, et plus tôt on se sanctifiera, et plus tôt on arrivera à l'union à Jésus-Christ, qui suit toujours nécessairement l'union à Marie, puisque l'esprit de Marie est l'esprit de Jésus. Paragraphe 260 du traité de la vraie dévotion à Marie. Il faut faire ses actions avec Marie, c'est-à-dire qu'il faut, dans ses actions, regarder Marie comme un modèle accompli de toute vertu et perfection, que le Saint-Esprit a formé dans une pure créature, pour imiter selon notre petite portée. Il faut donc qu'en chaque action, nous regardions comment Marie l'aurait faite ou la ferait si elle était en notre place. Nous devons pour cela examiner et méditer les grandes vertus qu'elle a pratiquées pendant sa vie, particulièrement sa foi vive, par laquelle elle a cru sans hésiter la parole de l'ange. Elle a cru fidèlement et constamment jusqu'au pied de la croix sur le calvaire. Son humilité profonde, qui l'a fait se cacher, se taire, se soumettre à tout et se mettre la dernière. Sa pureté toute divine, qui n'a jamais ni n'aura jamais de pareil sous le ciel. Enfin, toutes ses autres vertus. Qu'on se souvienne, je le répète une deuxième fois, que Marie est le grand et l'unique moule de Dieu, propre à faire des images vivantes de Dieu, à peu de frais et en peu de temps. Et qu'une âme qui a trouvé ce moule et qui s'y perd est bientôt changée en Jésus-Christ, que ce moule représente au naturel. Paragraphe 261. Il faut faire ses actions en Marie. Pour bien comprendre cette pratique, il faut savoir que la Très Sainte Vierge est le vrai paradis terrestre du Nouvel Adam. C'est en ce paradis terrestre où est véritablement l'arbre de vie qui a porté Jésus-Christ, le fruit de vie. Il y a en ce lieu divin des arbres plantés de la main de Dieu et arrosés de son onction divine, qui ont porté et portent tous les jours des fruits d'un goût divin. Il y a des parterres émaillés de belles et différentes fleurs des vertus qui jettent une odeur qui embaume même les anges. Il y a encore en ce lieu un air pur, sans infection, de pureté, un beau jour, sans nuit, de l'humanité sainte, un beau soleil sans ombre, de la divinité, une fournaise ardente et continuelle de charité, où tout le fer qui est mis est embrasé et changé en or. Il y a un fleuve d'humilité qui sourd de la terre et qui, se divisant en quatre branches, arrose tout ce lieu enchanté. Ce sont les quatre vertus cardinales. Voilà Saint Louis Grignon de Montfort. Revenons au psaume. Notre cœur, mon cœur exulte. Mon âme est en fête. Ma chair elle-même repose en confiance. Tu ne peux m'abandonner à la mort ni laisser ton ami voir la corruption. Versets 9 et 10. Ce passage est appliqué à la résurrection du Christ, notamment dans la prédication de l'apôtre Pierre le jour de la Pentecôte, Actes des Apôtres chapitre 2. Le psaume est alors compris comme une annonce de la victoire de la vie sur la mort. La joie et la confiance exprimées trouvent aussi un écho dans la destinée de Marie, telle que la foi chrétienne la contemple. Celle qui a cru pleinement à la parole de Dieu participe déjà à la victoire de la vie promise par Dieu. Le Concile Vatican II résume le dogme de l'Assomption en ces termes. La Vierge immaculée, préservée par Dieu de toute atteinte de la faute originelle, ayant accompli le cours de sa vie terrestre, fut élevée corps et âme à la gloire du ciel et exaltée par le Seigneur comme la reine de l'univers pour être ainsi plus entièrement conforme à son Fils, Seigneur des Seigneurs, victorieux du péché et de la mort. Lumen Gentium, paragraphe 59. Amen. Et bonne fête du cœur immaculé de Marie.
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0: avec l'œuvre d'Orion et d'y associer tellement l'œuvre d'Orion et l'expertise aussi, le témoignage de tout ce que fait l'Église en France pour les chrétiens d'Orient. Voilà. Donc, Mgr Hugues de Boismont, merci d'avoir accepté d'entrer dans cette aventure. Merci d'être présent avec nous tout au long de ces jours. Merci de pouvoir maintenant nous enseigner sur Jérusalem, les chrétiens d'Orient et le cœur de Jésus.
1: Je vous salue, Marie, la pleine de grâce, le Seigneur est avec vous.

Cher recteur, cher Étienne, merci beaucoup de cette introduction. En effet, une belle aventure que nous avons voulu au service des chrétiens d'Orient pour ouvrir nos cœurs, nos intelligences et aussi notre engagement pour nous qui sommes, pour la plupart d'entre nous ici, des catholiques latins, aux réalités aussi des catholiques orientales. Très honoré aussi de la présence de l'institut de patriarche latin avec le Père David, que nous avons aussi voilà, découvert, connu tous ensemble hier. Et je salue aussi Mgr Chomaly, qui est un évêque aussi auprès du patriarche latin, qui était avec nous au début du séjour du patriarche et qui est retourné maintenant à Jérusalem. Le thème de mon intervention est nommé « Le cœur du Christ », puisqu'on est à Paris Monial, « Le cœur du Christ bat en Orient ». En introduction, il y a 30 ans, 1986, j'avais 16 ans. Donc là, je sais que certains cherchent mon âge. C'est assez facile. Quand Étienne dit que j'étais jeune prêtre, quand on a fait ensemble, on était tous les deux. Et donc, il y a 30 ans, j'étais ici présent, comme beaucoup de Français, de catholiques français, ou de curieux, lorsque le pape Saint Jean-Paul II venait ici en pèlerinage. En commentant la parole de Saint Paul, « Rien ne pourra nous séparer de l'amour de Dieu qui est dans le Christ Jésus notre Seigneur », le pape concluait son homélie. Partout, dans la société, dans nos quartiers, dans nos bureaux, dans nos rencontres entre peuple et race, le cœur de pierre, le cœur desséché, doit se changer en cœur de chair, ouvert aux frères, ouvert à Dieu. Il y va de la paix, il y va de la survie de l'humanité. Cela dépasse nos forces. C'est un don de Dieu, un don de son amour. Nous avons la certitude de son amour. Le Saint-Père nous faisait comprendre que le cœur du Christ ne nous enferme pas uniquement dans une relation où il n'y aurait que lui et moi, mais il m'ouvre aux situations concrètes de l'humanité. Le Sacré-Cœur de Jésus, qui est le siège de l'amour de Dieu pour tous les hommes, nous ouvre à une prière active pour les frères et les sœurs répandus dans le monde entier. Et je répète ces mots forts du pape Jean-Paul II, il y va de la paix, il y va de la survie de l'humanité. Combien ces paroles sont d'actualité. Pendant ces jours à Paris, nous nous ouvrons en particulier à la situation des chrétiens d'Orient, reconnaissant au patriarche latin de Jérusalem de témoigner au milieu de nous, comme il l'a fait depuis lundi dernier, auprès de responsables religieux et civils, lors de conférences et de beaucoup de rencontres. L'objet de mon intervention, il est simple, je ne sais pas si je vais y arriver, c'est de nous aider à mieux connaître les chrétiens d'Orient pour mieux les aimer. Et toujours dans la continuité de cette homélie du pape Jean-Paul II, il y a 30 ans, ici à Paris Monial, rien ne nous séparera de l'amour de l'Orient. Le cœur du Christ nous ouvre au monde entier. Et ici, il y a des pèlerins qui viennent du monde entier. Le cœur du Christ se rend aussi, évidemment, en pèlerinage. Les chrétiens d'Orient deviennent alors non pas seulement l'objet de notre compassion, mais c'est mon témoignage depuis que je suis à l'œuvre d'Orient, et un petit peu avant évidemment. Les chrétiens d'Orient sont pour nous des témoins qui nous révèlent quelque chose du cœur de Jésus. Vous voyez, l'objet c'est peut-être que de les regarder comme des frères et sœurs de notre famille, de notre grande famille des catholiques, comme des hommes et des femmes qui ont quelque chose à nous révéler de Dieu et que nous ne connaissons peut-être pas encore.
Et bien sûr, ils sont heureux qu'on pense à eux, qu'on les visite, qu'on les soutienne. Mais nous avons aussi à renverser notre regard, notre rapport avec nos frères et sœurs orientaux pour que nous laisser aussi accueillir par eux et qu'eux-mêmes nous révèlent quelque chose de leur humanité, de leur engagement dans la société, de leur foi, de leur espérance. Peut-être un mot de l'œuvre d'Orient. Il y a tant, comme l'a dit le père Étienne, l'œuvre d'Orient est une association qui s'est créée il y a 170 ans, une œuvre d'église qui est née de la volonté d'universitaires français et avec un prêtre jésuite et qui a voulu aider les écoles au Liban. Et depuis 170 ans, l'œuvre d'Orient agit désormais dans 23 pays, donc je ne vous parlerai pas que de Terre Sainte, dans 23 pays, là où sont les églises orientales. Et nous avons 4 domaines d'activité, plus particulièrement. Nous sommes engagés dans l'éducation, dans la santé, dans la sauvegarde du patrimoine, également dans l'aide concrète des communautés elles-mêmes. J'ai choisi pour ce témoignage, cet enseignement, de vous partager quelques découvertes que j'ai fait depuis le 1er septembre. Nous savons bien, les chrétiens d'Orient sont présents au Moyen-Orient, mais aussi en Égypte, en Éthiopie, en Inde, en Arménie, en Roumanie. Leur histoire est marquée à la fois par une contribution majeure à la civilisation du Moyen-Orient et des pays dans lesquels ils sont, mais aussi par des longues et fréquentes et encore actuelles période de persécution, d'exil et de déclin démographique. Mais rentrons maintenant dans ces découvertes que j'ai commencé à faire et que j'aimerais vous partager, même si évidemment, sans doute, beaucoup d'entre vous avaient déjà une connaissance des chrétiens d'Orient. La première découverte, si on peut dire, le premier battement du cœur que j'entends venu de l'Orient, c'est que l'Église respire avec ses deux poumons. Jean-Paul II, encore lui, nous parlait des deux poumons de l'Église, un poumon oriental et un poumon occidental. L'Église doit respirer avec ses deux poumons. Bien sûr, la même source, le Christ, mais avec des traditions qui se sont développées avec des traits complémentaires. Pas tout à fait juste ce que je vais dire, mais on pourrait dire peut-être que l'Occident rappelle davantage l'importance de la raison, de la mission, de l'organisation ecclésiale. Et puis l'Orient pourrait nous rappeler davantage la primauté du mystère, de la contemplation, sa spiritualité monastique aussi qui est née en Égypte et qui s'est développée et qui reste encore très active. Le premier battement auquel je vous associe, c'est donc celui de la catholicité. L'Orient nous rappelle que l'Église est plus vaste que ce que nous en percevons. Le même Christ que nous chantons ici est également chanté en arabe, en syriaque, en arménien, en copte ou en grec. L'Église, on le sait bien, vit de la communion dans la diversité. Je pensais en fait connaître l'Église catholique. Je n'en connaissais qu'une partie. Les églises orientales commencent à élargir mon regard, à enrichir aussi ma prière par leur manière de prier eux-mêmes, et ont approfondi mon attachement à cette église qui est une dans la foi, mais diverse dans ses expressions. Et il y a d'ailleurs des églises orientales, des paroisses orientales catholiques, donc rattachées à Rome, qui sont présentes en France. Il y a une trentaine de prêtres dont je suis vicaire général par ailleurs, et l'évêque est monsieur Laurent Ulrich, et je vous invite peut-être dans vos diocèses à savoir s'il y en a, et puis aller les visiter. Le pape Léon XIV, au jubilé de l'année dernière, au jubilé des églises orientales, a rappelé ceci au sujet des églises orientales et des églises latines. L'Église, disait-il aux églises orientales, a besoin de vous. Les églises orientales.
quelle contribution importante peut nous apporter aujourd'hui l'Orient chrétien? Combien nous avons besoin de retrouver le sens du mystère si vivant dans vos liturgies qui implique la personne humaine dans sa totalité? Chante la beauté du salut et suscite l'émerveillement devant la grandeur divine qui embrasse la petitesse humaine. Il poursuivait en juin à Rome, il est important de redécouvrir, même dans l'Occident chrétien, c'était pour nous ça, le sens, ce que nous apprennent les églises orientales en particulier, la primauté de Dieu, la valeur de la mystagogie, de l'intercession incessante, de la pénitence, du jeûne, des larmes pour ses propres péchés et pour ceux de toute l'humanité, si typique des spiritualités orientales. Il est donc fondamental de préserver vos traditions sans les édulcorer, ne serait-ce que par commodité, afin que ne soient pas corrompues par un esprit consumériste et utilitariste. Fin de citation. Voilà la première découverte, le premier battement, la catholicité de l'Église, l'Église qui vit, qui respire avec nos deux poumons, l'importance de ces visites, de ceux qui nous viennent d'Orient, l'importance évidemment nous-mêmes d'aller les visiter là où ils vivent, dans nos communautés aussi en France, et combien ils attendent nos visites. À chaque fin de découverte ou de débattement de cœur, j'essaierai d'ouvrir une question pour nous qui sommes aussi en pèlerinage depuis quelques jours jusqu'à dimanche et après toute notre

feu à recevoir. Et ce feu d'amour, celui du Christ, celui du cœur du Christ, il brûle ici et il brûle en Orient. La deuxième découverte, le deuxième battement, des chrétiens victimes des guerres. La situation de nombreux pays où vivent les chrétiens d'Orient, ces 23 pays dont je vous ai parlé, Moyen-Orient, Europe occidentale, Égypte, Éthiopie, Inde, et là où est présente donc l'œuvre d'Orient, la situation de ces pays, et pas seulement de ces chrétiens, mais la situation de ces pays est aujourd'hui très inquiétante. Il y a des lieux majeurs de guerre, de déplacement. Depuis le début de la guerre, du 2 mars au Liban par exemple, sur une population estimée entre 4 et 5 millions, ça fait des années qu'ils n'ont pas eu l'occasion, la possibilité de faire des recensements, on estime à 1 200 000 personnes déplacées. C'est comme si 25 millions de Français avaient dû quitter leur maison et aller ailleurs. Et puis je ne parle pas évidemment de guerre qui dure en Europe, mais aussi en Terre Sainte et ailleurs. Des guerres qui font beaucoup de victimes civiles. Et les communautés chrétiennes sont, ça va être très frappant depuis 10-15 ans, les victimes collatérales, et encore aujourd'hui, de conflits qui les dépassent et dont ils ne veulent pas. Les chrétiens ne sont pas armés. Les chrétiens ne veulent pas de ces guerres. Les chrétiens, comme beaucoup de musulmans, j'en suis le témoin, refusent ces logiques guerrières qui sont utilisées par quelques pays locaux ou internationaux. Des nations qui aujourd'hui se revendiquent comme des nouveaux empires imposent leur force et leur violence souvent en dehors de leur propre pays. Et vous avez été sensible comme moi que encore récemment, pour nommer des pays, l'État d'Israël ou le président des États-Unis, ose mobiliser le religieux, ce qui défigure l'image même de Dieu. Et on entend évidemment le pape Léon s'opposer à la suite de tous les autres papes parce que Dieu soit utilisé pour faire la guerre. Le pape Léon, toujours, au sujet de cette situation de ces chrétiens victimes de guerre, leur disait, toujours au moment du jubilé, « Qui donc, plus que vous, pourrait chanter des paroles d'espérance dans l'abîme de la violence ? Qui, plus que vous, qui connaissez de près les horreurs de la guerre, au point que le pape François a qualifié vos églises de martyrs. C'est vrai, de la Terre Sainte à l'Ukraine, du Liban à la Syrie, du Moyen-Orient au Tigré et au Caucase, quelle violence! Et surtout cette horreur sur les massacres de tant de jeunes vies qui devraient provoquer l'indignation, car ce sont des personnes qui meurent au nom de la conquête militaire, se détache un appel, non pas tant celui du pape, mais celui du Christ qui répète « La paix soit avec vous ». Nous savons bien que c'est ainsi que le Christ ressuscité, « La paix soit avec vous », s'adresse à ses disciples. Là, c'est plus le pape qui parle, c'est moi. Et ce sont ces mots que le pape Léon XIV a utilisés le soir de son élection. Vous en souvenez tous, au balcon. Qu'a-t-il dit ? Que la paix soit avec vous, c'est la paix du Christ ressuscité, une paix désarmée et désarmante, une paix humble et persévérante. Je crois que ces quatre notes que le pape Léon utilise pour qualifier la paix est un fondement de tout son ministère passé et évidemment actuel. Une conviction, un appel pour chacun d'entre nous, pour les hauts responsables, et puis aussi pour nous, on n'a pas de moyens, nous, militaires ou géopolitiques, mais voilà, peut-être qu'à notre propre niveau, aussi, comme pèlerins aussi, il y a sûrement cet appel à la paix que nous pouvons recevoir dans les situations que nous vivons. Évidemment, cette paix que les chrétiens d'Orient cherchent à mettre en œuvre.

Peut-être un mot sur ces quatre mots, sur la paix. Une paix désarmée. Ne pas répondre aux armes par les armes. Les chrétiens ne sont pas armés, les pasteurs invitent à ne pas recourir aux armes. À la suite du Christ, qui demande à Pierre, rentre ton épée. J'ai reçu une icône peinte par un soldat blessé au front en Ukraine. Et le support de cette icône est une caisse en bois. Et cette caisse en bois, elle était remplie de munitions. Voilà peut-être un geste prophétique qui n'est pas d'actualité, parce que par ailleurs, les peuples ont bien le droit aussi de se défendre, et ça l'Église le reconnaît, mais ce don de ce soldat blessé au front, qui m'a offert cette icône que j'ai mise dans la chapelle de l'œuvre d'Orient, est un geste prophétique très important, qui annonce ce jour où viendra, nous ne le savons pas quand ni comment, cessera le bruit des bombes. Cette caisse de munitions qui est devenue un support de prière. Une paix désarmante, après la paix désarmée, une paix désarmante, c'est-à-dire qui nous oblige nous-mêmes à répondre à la haine par le pardon. Une paix qui peut surprendre l'adversaire parce qu'elle répond au mal autrement que par le mal. Des chrétiens en Orient qui continuent à aider des voisins musulmans ou d'autres communautés malgré les souffrances endurées. La paix désarmante exige aussi, évidemment, et nous le faisons à notre niveau, à travers des interventions à Bruxelles, à l'ONU, auprès de nos responsables français, parlementaires ou au niveau sommet de l'État. Nous exigeons évidemment aussi dans ces pays-là des processus de justice, de réconciliation, de paix et de vérité. Que le droit international soit respecté, malheureusement, vous le savez bien, il l'est de moins en moins. Une paix désarmée, une paix désarmante, une paix humble, servir sans chercher le pouvoir. Une paix qui ne cherche pas à triompher ni à se mettre en avant. Et puis une paix persévérante, paix désarmée, désarmante, persévérante, rester fidèle malgré le temps et les épreuves. Je pense à des religieux et des religieuses, il y en a plusieurs ici parmi nous, qui font un travail admirable dans ces pays, même si elles sont moins nombreuses. Je pense à des religieux et des religieuses qui font le choix de rester alors qu'ils pourraient partir. Un médecin aussi qui a fait de très bonnes études à l'étranger, mais qui a décidé de revenir depuis 30 ans servir à l'hôpital de Bethléem. À des familles aussi, la persévérance, qui reviennent à Karakoche, un village qui a été totalement expulsé par Daesh, qui laissait le choix entre se convertir à l'islam ou mourir, et qui aujourd'hui reviennent habiter ce village. Pour illustrer cette paix si importante que nous demandons ici, aussi à Paray-Monial, je voudrais vous parler de l'Ukraine. Je m'y suis rendu il y a 2 mois, témoin d'une vie en temps de guerre. Alors bien sûr, on en parle dans les médias, vous y intéressez, mais j'étais témoin, comme à Noël, quand je me suis rendu à Bethléem, célébré auprès du patriarche à Jérusalem. Quand on est sur place, on vit un peu au quotidien ce que les personnes vivent, eux, toute l'année, parfois depuis des dizaines d'années. Alors ils nous remercient, ils trouvent que nous sommes courageux. Enfin, je leur dis, écoutez, moi je viens pour une semaine et je repars. C'est vous qui êtes courageux. C'est vous qui nous donnez une leçon. Alors, humblement, ils ne font pas la leçon, mais ils nous donnent une leçon de courage que nous pouvons vraiment accueillir. En Ukraine, des drones, des missiles, beaucoup de personnes amputées, des soldats amputés, des violences familiales, parce que quand un soldat revient à la famille ou se cache à la cave pour ne pas être mobilisé, cela provoque des violences. Des écoles maintenant qui font classe en souterrain, parce qu'il serait trop pénible de demander aux élèves de descendre plusieurs fois dans la journée aux alertes que nos téléphones portables sonnent pour que nous puissions, comme ailleurs évidemment,
descendre et nous protéger. J'ai vu, je vous parle de l'Ukraine, c'est comme celle que nous avons entendue hier par la méditation du patriarche, j'ai vu une église qui se tient là où elle doit être. Un témoignage évangélique, un témoignage qui dénonce ce qu'il y a à dénoncer, et un témoignage d'une église qui est au plus près des plus pauvres. Et ces églises-là, elles rendent des témoignages. Et le patriarche déjà disait hier, peut-être pas le nombre, mais c'est le signe que nous donnons. Et cela vraiment me marque énormément depuis le mois de septembre. Le patriarche, enfin plus exactement l'archevêque majeur de l'église gréco-catholique d'Ukraine, bref, une église orientale, catholique, Mgr Tchetchouk a décidé de parler à ses fidèles pendant toute la première année de guerre, on en est à la cinquième, pendant toute la première année de guerre, il a envoyé un message que je pouvais lire également à ses fidèles, qui est évidemment en quête de sens au milieu de l'angoisse et de la mort et de la guerre. Je retiens quelques enseignements pour nos propres vies, même si nous vivons évidemment dans des contextes très différents. Quelques points, je suis frappé par la gratitude exprimée par l'archevêque majeur. Il remercie dès le premier jour de la guerre, le 28 février, les églises, les gouvernements, les personnes individuelles, les professionnels de la santé, les soldats, tous ceux qui soutiennent un peuple en lutte pour sa liberté, écrit-il. Nous sommes, dit-il, une nation pacifique qui aime les enfants de toutes les nations d'un amour chrétien, quelle que soit leur origine ou leur croyance, leur nationalité ou leur religion. À nouveau, nous l'entendons. J'ai commencé mon enseignement par cela. Le cœur du Christ qui bat en nous pour aimer tous les hommes. Et tous les hommes, à la suite du Christ qui est en croix derrière moi, c'est aller jusqu'à aimer nos ennemis. Le 18e jour de la guerre, il écrit, l'archevêque majeur qui est à Kiev, et qui vient témoigner aussi souvent en France et ailleurs, « Cette nuit en Ukraine a été pleine d'anxiété et d'épreuves, comme les nuits de Jérusalem, de Taïbé ou d'ailleurs. » Nous prions pour nos ennemis qui sont venus sur notre terre et ont semé la dévastation, la mort, la peur, de grandes mutilations. Il est donc fondamental de préserver

0: de grande méditation, excusez-moi. Et donc, il dit, voilà, cette prière, pardon, pour donc, les ennemis, ces phrases, vous voyez, que je laisse un peu résonner, qui sont, que nous avons à recevoir, à entendre. Peut-être que nous-mêmes, nous ne sommes pas capables de les prononcer. C'est pas grave, ça arrivera peut-être un jour, peut-être nous-mêmes avons des personnes avec lesquelles nous sommes séparés depuis longtemps, mais le Seigneur fait son travail en nous, nous le savons. En tout cas, recevons ces paroles d'invitation à prier pour les ennemis. Et l'archevêque majeur ajoute une autre fois, là aussi ça peut nous aider aussi pour nous, nous le recevons d'eux, mais peut-être aussi comme un chemin à emprunter pour nous dans nos situations. Aujourd'hui, je veux inviter, dit-il, tout le monde à prier pour que nous puissions transformer notre colère, qui existe bien, j'ajoute, notre colère en vertu de courage, par notre douceur. Protégeons nos cœurs de la colère et de la haine, que l'ennemi ne parvienne pas à remplir nos cœurs par le démon de la colère. Alors là encore, deuxième battement, des chrétiens victimes de guerre, mais on l'a entendu hier, capables, parce qu'ils cherchent à suivre le Christ, de prononcer des phrases qui nous saisissent. Alors depuis Palerme Monial, rejoignons ces hommes et ces femmes. Le cœur que nous contemplons ici est un cœur blessé, aussi percé par une lance. Et c'est de cette blessure, nous dit Saint Jean, que jaillit le sang et l'eau, c'est-à-dire la vie sacramentelle, la vie chrétienne. Ces chrétiens d'Orient, on l'entend, ne nous proposent pas un idéal lointain. Ils nous montrent, pour nos propres vies, que de blessures et de difficultés peut jaillir la source d'eau vive, que de la croix naît la vie. Le premier battement, je parlais de la catholicité d'Église, le deuxième battement des chrétiens victimes des guerres, le troisième battement, c'est un changement de regard auquel je nous invite, et un tout petit peu dire en introduction, passer de la pitié à la communion. C'est celui donc de la fraternité. Bien souvent, je l'ai déjà dit depuis le début, alors que nous pensions, lorsque nous nous déplaçons sur place, on a à peu près 80 volontaires aussi dans le pays où nous sommes, puis on emmène des pèlerinages pour découvrir aussi la situation de ces églises, alors que nous pensons visiter ces pays pour les aider, ce sont eux qui soutiennent notre foi. Je crois que j'essaie de le dire depuis le début. J'ai entendu des responsables d'église me dire, nous ne demandons pas seulement votre solidarité qui est importante, il y a aussi besoin, pardon, mais d'argent pour soutenir les œuvres sociales qui sont au service de tous, pour soutenir les églises. Bien sûr, ils ont besoin de notre solidarité, mais pas seulement. Nous avons besoin que vous marchiez avec nous. Que vous marchiez avec nous. Et vous qui êtes pèlerin ici à Paris, vous avez choisi de venir aussi cette année, comme les deux années, l'année prochaine, mais aussi à la découverte peut-être, mais aussi avec intérêt à découvrir ces églises. Je ne sais pas si c'est le passage latin, mais je crois. Mais voilà. En tout cas, la Terre Sainte, j'ai lu cela, n'est pas seulement un lieu à soutenir, ni un problème à résoudre, c'est une source. Je crois que cette phrase vaut pour tous les chrétiens d'Orient. Ils ne sont pas seulement, je le répète, une souffrance à secourir, ils sont une source pour l'Église tout entière, une source de fidélité, alors que nous sommes tentés parfois par le découragement, une source d'espérance lorsque tout semble perdu, une source de courage lorsque la peur nous envahit. Les chrétiens d'Orient n'ont pas besoin de notre pitié, mais de notre amitié et de notre estime. Ils nous enseignent. Le Liban, vous le savez, est victime de la guerre entre l'État d'Israël et le Hezbollah, qui tous les deux utilisent ou se servent du Liban, alors que le Liban appartient aux Libanais et appartient aux Libanais seuls. Je m'y suis rendu 4 fois depuis le mois de septembre. L'œuvre d'Orient, depuis le début de la guerre, a pu se rendre au sud Liban, je m'y suis rendu, coupé du reste du pays et partiellement bombardé. Quand j'y célébrais la messe, le son des cloches résonnait avec le son des bombardements qui n'étaient pas loin. J'étais reçu dans plusieurs villages où chrétiens et musulmans veulent continuer à vivre. J'ai pu leur exprimer notre communion en votre nom. Je me suis permis, parce que quand je me déplace, c'est pas avec de voile long, c'est l'œuvre d'Orient, mais voilà, c'est aussi tout. Je ne me prends pas pour l'Église de France, mais je sais que nous sommes nombreux et depuis longtemps par l'histoire de France à être attachés. L'histoire de France, l'histoire de l'Église de France, à être attachés à ces lieux. J'ai pu exprimer notre communion, votre communion, et combien leur courage nous édifiait. Le soir, en rentrant, après une journée où il y avait eu une centaine de bombardements israéliens, je me suis rendu dans un hôpital où étaient accueillis de nombreux blessés, souvent seuls, car les familles ne savaient pas qu'ils avaient été accueillis là. Un médecin, une religieuse, nous ont accompagnés. Ils faisaient face, alors qu'il y avait beaucoup de personnes dans les urgences. Ils demandaient simplement notre prière. Ce sont ces chrétiens qui restent en tenue de service, pour tous, sans choisir ceux et celles qui vont accueillir, en étant parfois bien âgés, ceux qui servent, mais ils sont très profondément liés au sort de leur pays. Alors, pour nous, pour ces chrétiens qui nous édifient, peut-être il y a une tentation que nous avons, celle d'un regard qui surplombe l'autre, particulièrement lorsque nous voulons aider l'autre. Nous qui sommes en paix, nous qui avons un peu de ressources, nous voulons venir aider. Mais l'Évangile nous déplace toujours. C'est le pauvre qui évangélise le riche. C'est le blessé qui relève celui qui se croyait debout. Dans ces rencontres, la question n'est plus que pouvons-nous leur apporter. La question devient: qu'est-ce que Dieu veut nous donner à travers nous? La quatrième découverte, le quatrième battement de cœur, c'est la dimension de l'hospitalité. L'hospitalité, nous savons bien dans la Bible, en compte de quelques rencontres fameuses de l'Ancien Testament, du Nouveau Testament. L'hospitalité, souvent dans la Bible, est présentée comme une rencontre inattendue entre personnes, mais à travers ces personnes, c'est Dieu qui visite les personnes qui sont accueillies, souvent à travers la figure de l'étranger, de celui en tout cas, de celui ou de celle que nous ne connaissons pas. Je pense notamment à cette famille arménienne, pour parler aussi de l'Arménie. On se souvient de ce territoire, hein, le Haut-Karabakh, l'Arzar, ce territoire arménien que l'Azerbaïdjan a chassé, les 120 000 Arméniens qui habitaient là, et qui aujourd'hui détruit les églises. Eh bien, beaucoup de ces familles, ces 120 000 personnes chassées de ce territoire, ont été accueillies en Arménie ou ailleurs. Et l'hospitalité dont nous sommes témoins, cette hospitalité orientale qui fait que dès qu'on arrive quelque part, on a immédiatement un verre d'eau, un café, des délicieuses pâtisseries, alors qu'en France, parfois, un café met du temps à arriver, et puis on n'a même pas de bonne pâtisserie. On a du bon vin et du bon fromage, mais on n'a pas forcément les pâtisseries orientales. Mais en tout cas, cette hospitalité, alors que parfois on visite des lieux où vraiment il n'y a pas grand-chose, parfois nous-mêmes gêne, mais il faut l'accueillir. Puis pareil, pour les repas, on nous sert généreusement à l'heure. Et cette famille de déplacés était partie, heureusement eux, je crois, en voiture, remplis avec quelques affaires, mais ils laissaient une situation, souvent ils laissaient un métier qu'ils avaient. C'est ça la situation des déplacés. Ils quittent leur maison, ils quittent leur cimetière. Pour beaucoup de déplacés, quitter leur maison, quitter aussi le cimetière là où sont leurs pères, leurs frères, ensevelis, c'est très difficile, nous le comprenons bien. Donc cette famille, il n'y avait pas grand-chose, elle nous a magnifiquement accueillis, partageant, elle avait fait elle-même un pain fourré de délicieuses herbes qu'elle avait trouvées autour de cette maison où on l'accueille, on accompagne son hospitalité qu'on lui fait. Et donc, voilà, c'est cette situation, vous voyez, de cette hospitalité, de ces personnes qui, malgré la guerre et les difficultés, pourraient fermer leur cœur, mais qui, au contraire, font place d'une manière extraordinaire à l'autre. Alors, s'il faut évoquer une image biblique, ces déplacements ne sont plus simplement, c'est l'expérience d'un pèlerinage que nous faisons. Ici, nous faisons l'expérience aussi à Paray-Monial, comme dans les autres sanctuaires. Souvent, on ne connaît pas son voisin, mais on le découvre. Et donc, ces déplacements, ces visites, ne sont sûrement pas des voyages, pas seulement, en tout cas, parce qu'elles sont découvertes, mais deviennent des visitations. Et je l'espère, en tout cas, aussi, un échange de dons. Je le répète, nous recevons plus que nous ne donnons. Je laisse la parole à Paul, qui est volontaire, qui est parti 4 mois au Liban et qui nous dit « J'ai pu constater ce que l'on disait sur le Liban était vrai. » On pourrait parler des autres pays dont je parle. On se rend compte que la vraie fraternité, ce mot prend tout son sens à travers le lien fraternel qui unit les Libanais entre eux auprès de tout étranger qui a besoin d'être accueilli. Prendre soin de l'autre et l'hospitalité sont les maîtres mots. Lorsqu'un volontaire arrive dans une communauté religieuse, ça je peux témoigner que c'est vrai dans tous les pays où nous sommes, vivre une mission dans une communauté, parce que nous, nos volontaires vivent au sein des communautés, qui offrent des repas, découvrir des lieux, rencontrer des personnes, partager des moments heureux et plus difficiles liés au quotidien du pays. Au-delà de l'activité du travail, nous partageons des moments du quotidien à travers la vie des bénévoles de la cuisine. Les différentes discussions permettent de découvrir tous les aspects chaleureux, mais aussi les difficultés auxquelles ils font face. Alors peut-être ici à Paray-Monial, il y aura encore une découverte, ici Sainte Marguerite Marie rapporte que le Christ lui a montré son cœur, nous le savons bien, en disant « Voilà ce cœur qui a tant aimé les hommes qu'il n'a rien épargné jusqu'à s'épuiser et se consoler pour leur témoigner de son amour. » Et les chrétiens d'Orient, moi j'en suis le témoin, vivent jusqu'au don total. Ce cœur ne cesse pas de battre. À travers les siècles, il prend chair dans des vies offertes. Chaque fois qu'une famille accueille, qu'une religieuse sert, qu'un prêtre, y compris un prêtre italien qui choisit Jérusalem, qu'un prêtre reste auprès de son peuple, c'est quelque chose du cœur du Christ qu'on entend battre. Cinquième découverte, cinquième battement, servir le bien commun, que nous sommes aussi invités à vivre ici. Des chrétiens qui sont des citoyens, mais qui rendent aussi un service public. Écoles, hôpitaux, dispensaires, œuvres sociales, bien sûr, très souvent pour les plus pauvres, les personnes handicapées. Ces chrétiens ne vivent pas seulement pour eux-mêmes, ils servent l'ensemble de leur société. La question donc de la présence des chrétiens d'Orient n'est pas seulement une question religieuse. Ce serait bien sûr bien embêtant qu'il n'y ait plus de chrétiens dans ces pays-là. Mais ce qu'il faut comprendre, c'est que ce serait aussi évidemment une épreuve pour la foi, pour la religion, mais aussi pour la contribution sociale et de citoyens qu'ils apportent, parce que le service public, là où l'État est complètement défaillant, dans beaucoup de pays, il n'y a plus d'État, l'État qui est là les considère comme des citoyens de second ordre. C'est très clair. Bien là où ils sont, ils rendent un service que personne d'autre ne rend. Et s'ils partaient, eh bien, le service qu'ils rendent disparaîtrait. Et à nouveau, pour la préférence évangélique des plus pauvres, ces personnes-là, les personnes âgées, les personnes handicapées, ceux qui ont moins de moyens que d'autres, eh bien, seraient sans personne pour veiller sur elles. Peut-être que nous savons bien que le développement est aussi important, le développement économique. Nous cherchons aussi à accompagner des lieux où nous cherchons à ce que des jeunes restent en soutenant des réalités aussi économiques. Ici, à Paray-le-Monial, ces chrétiens nous rappellent que l'amour du prochain se mesure en hôpitaux ouverts, en enfants scolarisés, en emplois préservés. Le cœur du Christ, nous le savons, n'est pas désengagé du monde. Il bat au rythme des besoins concrets de l'humanité et ses communautés en sont le signe vivant. Un dernier battement, une dernière découverte, et après ce sera ma conclusion. On m'a permis d'aller jusqu'à 35. Sixième battement, aimer jusqu'au bout avec la coexistence avec les musulmans. C'est peut-être le sujet le plus difficile. C'est celui de l'interreligieux. Vivre comme font ces églises depuis des siècles, elles, avec une présence et aussi une nation, un gouvernement musulman et leur quotidien. J'ai déjà un petit peu parlé de la manière dont certains gouvernements considéraient les chrétiens. Refuser la peur, refuser la haine, dont j'ai déjà parlé, c'est une manière évangélique d'habiter le monde. Leurs écoles, leurs hôpitaux sont ouverts à tous, chrétiens et musulmans, à l'image de ce qu'est leur société. Nous allons, pour finir, nous déplacer en Syrie. Je me suis rendu et j'y retournerai en juillet. Dans un monastère, Marmoussa, c'est connu, qui était un lieu où des chrétiens et des musulmans se retrouvaient. Voilà ce que disait l'actuel prieur, parce que l'ancien prieur a été kidnappé par l'État islamique et son corps ou sa vie n'a pas été aujourd'hui rendu. Voilà ce que le prieur actuel dit. Nous, chrétiens, sommes une minorité en Syrie et devons l'assumer. Comme le levain, le sel ou le petit troupeau, notre rôle est une mission plus qu'une question de nombre. Parce que nous sommes peu nombreux, nous ne pouvons pas survivre en partenariat avec les musulmans. Mais ce partenariat doit être fondé sur l'égalité des droits. Nous leur disons, si vous voulez vraiment, faites quelque chose. Nous ne sommes pas une menace, mais une richesse pour le pays. Notre projet est celui d'un partenariat fondé sur l'égalité des citoyens, la rencontre et le partage, afin de construire une citoyenneté civile qui respecte la religion et garantisse les droits de tous. C'est très belle image. Je compare la Syrie à une femme dont les côtes ont été brisées et la respiration altérée par le poids d'une meule très lourde. Chaque tentative pour prendre une respiration profonde lui cause douleur et souffrance. Alors peut-être deux questions pour nous à la fin de ce sixième battement, ce sixième découverte, la relation avec les musulmans. Comment parlons-nous nous-mêmes de l'islam, des musulmans? Est-ce que nous en connaissons? Et qu'est-ce qui fait rayonner l'Église? Sa force, son influence, son nombre? Ou bien, nous en sommes témoins en France, avec les catéchumènes et d'autres signes, des temps. ou bien sa capacité à aimer jusqu'au bout, sa qualité de vie évangélique. En conclusion, nous avons parlé des chrétiens d'Orient, mais au fond, pourquoi Dieu nous les donne-t-il comme témoins aujourd'hui? J'essaie de le dire parce qu'ils nous rappellent la catholicité de l'Église, parce qu'ils nous apprennent la fidélité, parce qu'ils nous rappellent la paix du Fils, parce qu'ils nous apprennent l'espérance, parce qu'ils nous apprennent l'hospitalité, parce qu'ils nous rappellent que l'Église existe pour tous. En conclusion, je voudrais donner la parole au patriarche latin, car sa conclusion de la lettre pastorale qu'il a écrite, que vous pouvez retrouver sur le site du patriarcat latin de Jérusalem et sur le site de l'œuvre d'Orient, nous le dit. Et je n'ai pas trouvé meilleure conclusion. En fin de compte, ce qui nous soutient, ce n'est pas notre force, mais la joie de l'Évangile. Une joie qui ne dépend pas des circonstances, qui ne faiblit pas même lorsque tout semble enveloppé des ténèbres. Une joie qui naît de la certitude que le Seigneur est avec nous, qu'il ne nous abandonne pas, qu'il marche à nos côtés, même dans les nuits les plus sombres, car il est ressuscité, il est vivant parmi nous. L'évangile de Luc se termine par une très belle image. Après l'ascension de Jésus, les disciples retournèrent à Jérusalem en grande joie. Ils avaient été bouleversés, ils avaient peur, ils avaient douté. Et pourtant, à la fin, ils reviennent remplis de joie. Nous aussi, nous souhaitons retourner vers notre Jérusalem quotidienne. Ça sera vrai pour le patriarche lundi, ça sera vrai aussi pour nous, nos foyers, nos paroisses, nos communautés, notre engagement quotidien avec cette même joie. Non pas une joie naïve qui ignore les difficultés, mais une joie pascale qui sait que la lumière triomphe des ténèbres, que la vie vainc la mort, que l'amour désarme la paix, désarme la haine, pardon. Ça n'allait pas. Que l'amour désarme la haine. Revenons à Jérusalem avec joie, revenons à notre vie avec passion, portons dans notre cœur le rêve de Dieu pour sa ville et laissons ce rêve devenir pas à pas, jour après jour, notre propre vie. Merci pour vous.
1: Merci Monseigneur de Voilemont, merci Hugues pour ces paroles, ces battements du cœur de Jésus en Orient qui ouvre aussi, qui dilate notre cœur dans la compassion, dans ces situations de guerre que traversent tellement de peuples, aussi de témoignages de foi, d'hospitalité, d'accueil de la grâce, de l'amour du Seigneur. Merci beaucoup et cela va dilater notre cœur pour porter tout cela dans la prière et dans l'Eucharistie qui sera célébrée à 11h ici même.

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1: Thank you.

c'était possible de brancher le micro. Nous célébrons cette Eucharistie en communion de prière et de présence avec tous les auditeurs de Radio Espérance et vous qui nous suivez par le canal YouTube du Sanctuaire. Nous avons la joie d'accueillir les paroissiens de Saint-Joseph de Rôles, aussi de l'éparchie maronite de Meudon, chrétien d'Orient, soyez les bienvenus particulièrement. Nous avons des personnes qui sont venues de RDC, de Kinshasa, du Rwanda, Kigali, qui ont fait le voyage pour être parmi nous aussi, qui nous unit à l'Église en Afrique. J'accueille les pèlerins de Metz, de Villecresne, de la paroisse de Saint-Sauveur de Poitiers, et vous aussi de Pologne, John Debray. L'Eucharistie aujourd'hui est présidée par sa béatitude, Monsieur le cardinal Pierre Battista Pizzaballa, patriarche latin de Jérusalem. Et les deux concélébrants sont le père Hugues de Voilemont qui donnera l'homélie, qui est le directeur général.

0: général de l'œuvre d'Orion, et le père Dominique Gential, qui est le responsable de l'association cléricale de la communauté de l'Emmanuel. Ce seront les lectures du jour, et avec le psaume chanté en hébreu, hier il était en arabe, et l'évangile sera le propre de la fête du cœur immaculé de Marie, que nous célébrons aujourd'hui.
1: Au nom du Père, du Fils et du Saint-Esprit.
2: Amen.
1: La paix soit avec vous.
2: Et avec

Seigneur Dieu, sois préparé dans le cœur de la bienheureuse Vierge Marie, qui me demeure digne de l'Esprit Saint. Accorde-nous à son intercession de devenir.

0: Lecture du premier livre des rois. En ces jours-là, lorsque le prophète Élie fut arrivé à l'Horeb, la montagne de Dieu, il entra dans une caverne et y passa la nuit. Et voici que la... En ces jours-là, Élie descendit de la montagne. Il trouva Élisée, fils de Saphat, en train de labourer. Il avait à labourer 12 arpents et il en était au 12e. Élie passa près de lui et jeta vers lui son manteau. Alors Élisée quitta ses bœufs, courut derrière Élie et lui dit: laisse-moi embrasser mon père et ma mère, puis je te suivrai. Élie répondit: va-t'en, retourne là-bas, je n'ai rien fait. Alors Élisée s'en retourna, mais il prit la paire de bœufs pour les immoler, les fit cuire avec le bois de l'attelage et les donna à manger aux gens. Puis il se leva, partit à la suite d'Élie, et se mit à son service. Parole du Seigneur.
1: Garde-moi, mon Dieu, ma force est en toi. Garde-moi, mon Dieu, mon bonheur, c'est toi.

C'est au bout de trois jours qu'ils le trouvèrent dans le temple, assis au milieu des docteurs de la loi. Ils les écoutaient et leur posaient des questions. Et tous ceux qui l'entendaient s'extasiaient sur son intelligence et sur ses réponses. En le voyant, ses parents furent frappés d'étonnement, et sa mère lui dit: « Mon enfant, pourquoi nous as-tu fait cela? Vois comme ton père et moi

Au lendemain de la fête du Sacré-Cœur de Jésus, l'Église nous invite à contempler le cœur immaculé de la Vierge Marie. Et l'Évangile que nous venons d'entendre en livre comme une clé. Marie gardait dans son cœur tous ces événements. Cependant, comme déjà l'Annonciation, la Vierge Marie ne comprend pas tout ce qui lui arrive. Avec Saint Joseph à Jérusalem, elle cherche Jésus pendant 3 jours. Ces 3 jours, nous le savons bien, ces 3 jours de recherche résonnent déjà comme une annonce lointaine de Pâques. Le premier sanctuaire où Marie cherche Jésus est le temple de Jérusalem. Le dernier sera le tombeau vide. Ainsi, entre le temple et le tombeau, Marie apprend que la foi ne consiste pas à retenir le Christ auprès de soi, mais à suivre le Christ là où le Père le conduit. C'est dans cette école que se forme son cœur. C'est pourquoi lorsque Marie et Joseph retrouvent Jésus au temple et l'entendent dire « Il me faut être chez mon Père », Saint Luc ajoute « Ils ne comprirent pas ce qu'il leur disait ». Chers amis, ce qui est frappant, ce n'est pas que Marie comprenne tout. C'est ce qu'elle fait de ce qu'elle ne comprend pas. Marie ne rejette pas l'événement, elle ne le réduit pas à ce qu'elle en saisit sur le moment. Marie garde dans son cœur ces événements. Ainsi, nous comprenons que le cœur immaculé de Marie n'est pas d'abord un cœur qui sait tout et qui a réponse à tout. C'est un cœur qui accueille. Nous-mêmes, nous vivons dans un monde qui exige souvent des réponses immédiates. Nous voudrions trop souvent tout comprendre, tout expliquer, tout maîtriser. Marie nous enseigne une autre attitude, accepter que Dieu soit plus grand que notre intelligence. Croire, nous le savons bien, ce n'est pas donc tout comprendre. Croire, c'est demeurer assez disponible pour laisser Dieu nous conduire plus loin. Un deuxième aspect, Marie ne se contente pas de conserver ces événements, elle les médite. Le verbe employé par Saint Luc, symbalo, en grec, signifie mettre ensemble, rapprocher, confronter. Saint Luc manifeste donc, suggère un travail intérieur de la Vierge Marie. Marie rapproche les paroles, les rencontres et les signes. Elle cherche, comme chacun d'entre nous sans doute, particulièrement lorsqu'on est en pèlerinage, Marie cherche à relire et à trouver le fil que Dieu tisse dans sa vie. La foi, nous savons bien, et donc pour nous aussi, cette recherche du sens de l'action de Dieu et de ce qui nous arrive. C'est peut-être pour nous, aujourd'hui, une question. Savons-nous, prenons-nous le temps de relire notre vie? Savons-nous reconnaître, au milieu des joies et des épreuves que nous avons, les passages du Dieu vivant? Bien souvent, nous savons, nous comprenons après coup ce que nous ne comprenions pas sur le moment. Marie, donc, nous apprend cette patience du cœur qui laisse mûrir les événements devant Dieu.
Un troisième aspect, peut-être ce dont notre Église aussi a besoin, les chrétiens d'Orient que nous portons dans notre prière nous donnent souvent ce témoignage. Leur histoire est faite de morts, de blessures, de déplacements, d'incertitudes. Pourtant, ils continuent de témoigner de la foi reçue. Ils savent que l'espérance chrétienne jaillit de la victoire du Christ crucifié et ressuscité. Ces chrétiens, donc, à la suite de Marie, nous rappellent que l'espérance chrétienne ne consiste pas à voir tout bien clairement, mais à continuer d'avancer à la lumière du Christ. Frères et sœurs, le cœur immaculé de la Vierge Marie n'est donc pas ni un cœur fermé sur lui-même, ni un cœur agité. C'est un cœur qui accueille, qui médite et qui espère. Demandons-lui aujourd'hui de nous apprendre de ne pas laisser les événements glisser sur nous, mais de les porter devant Dieu jusqu'à ce qu'ils deviennent des chemins de lumière. Alors peu à peu, le cœur immaculé de Marie nous conduira vers le cœur sacré de son Fils. Amen.

Prenons le numéro 36. Humblement, nous venons à toi.

rappelle que la quête de trésors est faite au profit du sanctuaire pour aider au financement de ces journées de fête. Nous vous remercions par avance pour votre générosité.

Bien, frères et sœurs, que mon sacrifice tient aussi le bon, soit agréable à Dieu le Père Tout-Puissant.

toi qui es vraiment saint, toi qui es le source de toute sainteté, Seigneur, nous te prions. Sainte-Esprit, c'est ce qu'on a dans ton esprit, fais le bien pour nous, le corps et le sang de Jésus le Christ, de notre siècle. Au moment d'être livré, d'être doublement dans sa passion, je prie les femmes, que les maris grâce.

0: laisser les mémoires de la mort et de la résurrection de ton Fils. Nous t'offrons, Seigneur, le pain de la vie et la fruit de ta vie. Et nous te demandons grâce à que nous estimer dignes de nous tenir de l'empêche et de servir. En le nom de Dieu, tu allons par le corps et sang du Fils. Nous soyons rassemblés par le Saint-Esprit dans ce temps.
1: Souviens-toi, Seigneur, de ton Église répandue à travers le monde, fais-la grandir dans ta charité, en union avec notre pape Léon, notre évêque Benoît, son frère Pierre Battista, et tous les évêques, les prêtres et les diacres.
2: Souviens-toi aussi de nos frères et sœurs qui se sont endormis dans l'espérance de la résurrection. Et souviens-toi dans ta miséricorde de tous les défunts. Accueille-les dans la lumière de ton visage.
3: Nous implorons ta bonté. Permets qu'avec la Vierge Marie, la bienheureuse Mère de Dieu, avec Saint Joseph, son époux, les apôtres et tous les saints qui ont fait ta joie au long des âges, nous ayons part à la vie éternelle et que nous chantions ta louange et ta gloire par ton Fils Jésus,

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1: C'est maintenant le moment de la communion. 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Lorsque le prêtre dit le corps du Christ, répondez Amen. Si vous recevez l'hostie dans la main, merci de communier devant le prêtre. Pour un certain nombre de raisons, certains parmi nous ne peuvent pas communier pour le moment. On préfère s'y préparer avant de le faire, notamment en se confessant. Dans ce cas, vous pouvez vivre une communion spirituelle, soit en restant à votre place, soit en vous avançant, les bras croisés sur les épaules, ainsi, et recevoir la bénédiction au nom du Seigneur. La communion sans gluten est donnée à votre droite, votre gauche, au pied de la statue de la Vierge Marie. Attention, ce point de communion est réservé aux personnes allergiques au gluten. Avant de vous déplacer, la consigne de service.
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4: Vous
5: prenons le chant numéro 3, bienheureux qui écoute le numéro 3. 4e.

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Prions le Seigneur. Tu nous as fait participer à la rédemption éternelle et nous te prions, Seigneur, alors que nous faisons mémoire de la mère de ton Fils, comble-nous de la plénitude de ta grâce et fais-nous

Quelques informations importantes pour le déroulement de cet après-midi. Vous savez, dans la dynamique du jubilé des 350 ans, nous avons souhaité donner l'ampleur pour ces fêtes, pour continuer à faire connaître le message de Paray-le-Monial au plus grand nombre. Et vous l'imaginez, ça occasionne des frais supplémentaires. Vous voyez où je veux en venir et pour vous aider, vous trouverez justement au stand du sanctuaire un espace pour y déposer votre offrande. Vous pourrez le faire de différentes manières, soit par chèque ou par carte bancaire, ce qui vous permettra de bénéficier d'une déduction fiscale. Sinon, vous pouvez le faire également en espèces. Pour les chèques, ils sont à libeller à l'ordre d'ABS, Amis des Sanctuaires. Par avance, merci pour votre générosité. En ce même lieu, c'est dans le stand du sanctuaire, vous pourrez, si vous le souhaitez, déposer des intentions de messe, mieux connaître les propositions du sanctuaire, vous renseigner pour accueillir les reliques de Sainte Marguerite Marie et de Saint Claude la Colombière dans votre paroisse. Et vous pourrez également vous renseigner sur la consécration au cœur de Jésus. Vous avez pu le voir, sur votre droite, il y a différentes tentes. N'hésitez pas à rendre visite à nos partenaires. Dans ces stands, vous y serez bien reçus. Il y a l'œuvre d'Orient, le réseau mondial de prière pour le pape. Il y a également Bipel, la route de la Bible, le secrétariat des œuvres du Sacré-Cœur et Terre Sainte Magazine. Vous l'avez déjà évoqué tout à l'heure, mais je vous le redis, vous pouvez nous envoyer votre témoignage sur ce que vous avez vécu ici au sanctuaire à l'adresse suivante, témoignage au singulier, @ Sacré-Cœur, en un seul mot, -paray.org. C'est important pour nous et d'avance nous vous remercions. Alors voici le programme des activités à venir. De 12h30 à 14h30, vous avez la proposition d'un parcours appelé les démarches du cœur. Il s'agit d'un parcours spirituel qui a lieu dans le parc. Il est basé sur des expériences sensorielles afin de prendre conscience de l'amour inconditionnel de Dieu. Vous pouvez suivre ce parcours en toute autonomie et vous trouverez sur votre livret, page 11, la description des étapes de ce parcours. Ces démarches reprendront également de 16h15 à 18h. Donc premier temps 12h30, 14h30 et ensuite 16h15 à 18h. Une aire de jeu, vous avez pu le remarquer, pour les enfants, sera ouverte de 12h30 à 17h30. Bien sûr, les enfants sont sous la surveillance de leurs parents. Je me dépêche parce que les cloches vont vous empêcher d'entendre. Le sanctuaire organise un pèlerinage en Terre Sainte au mois de novembre. Malgré les incertitudes de la situation au Moyen-Orient, nous avons souhaité maintenir ce pèlerinage pour montrer la communion entre Paray-le-Monial et Jérusalem autour du Sacré-Cœur. Bien sûr, l'organisation de ce pèlerinage prend en compte la situation actuelle et sera l'occasion de témoigner de notre fraternité aux chrétiens d'Orient. Le père Louis-Pierre Chaplin, en charge de ce pèlerinage, vous propose une rencontre informelle à la tente du sanctuaire cet après-midi à 14h pour la présentation de ce beau projet. Trois autres grands rendez-vous importants pour cet après-midi. À 14h15.

et pour rappel, de 15h30 à 19h, il sera possible de se confesser auprès des prêtres présents dans le parc d'échappement. Avec, par la même occasion, les prêtres ainsi rendent de 15h30 à 19h. Merci beaucoup.

Amis auditeurs de Radio Espérance, s'achève cette matinée où nous étions en direct de Paray-le-Monial pour ce jour où nous fêtons le cœur immaculé de Marie. Nous vous proposerons de retrouver cet après-midi à 16h un enseignement de Père Jean-Rodolphe Kers sur le thème de la messe pour le cœur immaculé de Marie. Ce sera donc à 16h. Et à 23h, nous vous proposerons la rediffusion de l'enseignement donné ce vendredi.

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Radio Espérance vous propose une page d'Évangile. Nous lirons aujourd'hui dans l'Évangile selon saint Matthieu, du chapitre 25, verset 31 au chapitre 26, verset 25.

quand le Fils de l'homme viendra dans sa gloire, escorté de tous les anges, alors il prendra place sur son trône de gloire. Devant lui seront rassemblées toutes les nations, et il séparera les gens les uns des autres, tout comme le berger sépare les brebis des boucs. Il placera les brebis à sa droite et les boucs à sa gauche. Alors le roi dira à ceux de droite, « Venez, les bénis de mon Père, recevez en héritage le royaume qui vous a été préparé depuis la fondation du monde. Car j'ai eu faim, et vous m'avez donné à manger. J'ai eu soif, et vous m'avez donné à boire. J'étais un étranger, et vous m'avez accueilli. Nu, et vous m'avez vêtu. Malade, et vous m'avez visité. Prisonnier, et vous êtes venu me voir. » Et le roi leur fera cette réponse, « En vérité, je vous le dis, dans la mesure où vous l'avez fait à l'un de ces plus petits de mes frères, c'est à moi que vous l'avez fait. » Alors il dira encore à ceux de gauche, « Allez loin de moi, maudits, dans le feu éternel qui a été préparé pour le diable et ses anges. Car j'ai eu faim, et vous ne m'avez pas donné à manger. J'ai eu soif, et vous ne m'avez pas donné à boire. J'étais un étranger, et vous ne m'avez pas accueilli. Nu, et vous ne m'avez pas vêtu. Malade et prisonnier, et vous ne m'avez pas visité. » Alors ceux-ci lui demanderont à leur tour, « Seigneur, quand nous est-il arrivé de te voir affamé ou assoiffé, étranger ou nu, malade ou prisonnier, et de ne te point secourir ?» Alors il leur répondra, « En vérité, je vous le dis, dans la mesure où vous ne l'avez pas fait à l'un de ses plus petits, à moi non plus, vous ne l'avez pas fait. » Et ils s'en iront, ceux-ci, à une peine éternelle, et les justes à une vie éternelle. »

0: Et il advint, quand Jésus eut achevé tous ses discours, qu'il dit à ses disciples :
1: La Pâque, vous le savez, tombe dans 2 jours, et le Fils de l'homme va être livré pour être crucifié.
0: Alors, les grands prêtres et les anciens du peuple s'assemblèrent dans le palais du grand prêtre, qui s'appelait Caïphe, et se concertèrent en vue d'arrêter Jésus par ruse et de le tuer. Ils disaient toutefois :
2: Pas en pleine fête. Il faut éviter un tumulte parmi le peuple.

0: Comme Jésus se trouvait à Béthanie, chez Simon le lépreux, une femme s'approcha de lui avec un flacon d'albâtre contenant un parfum très précieux, et elle le versa sur sa tête tandis qu'il était à table. À cette vue, les disciples furent indignés.
1: « À quoi bon ce gaspillage ?»
0: dirent-ils.
1: « Cela pouvait être vendu bien cher et donné à des pauvres. »
0: Jésus s'en aperçut et leur dit
2: « Pourquoi tracassez-vous cette femme? C'est vraiment une bonne œuvre qu'elle a accomplie pour moi. Les pauvres, en effet, vous les aurez toujours avec vous, mais moi, vous ne m'aurez pas toujours. Si elle a répandu ce parfum sur mon corps, c'est pour m'ensevelir qu'elle l'a fait. En vérité, je vous le dis, partout où sera proclamé cet évangile, dans le monde entier, on redira aussi à sa mémoire ce qu'elle vient de faire. »

0: Alors l'un des douze, appelé Judas Iscariote, se rendit auprès des grands prêtres et leur dit
1: « Que voulez-vous me donner ? Et moi, je vous le livrerai. »
0: Ceux-ci lui versèrent 30 pièces d'argent, et de ce moment, ils cherchaient une occasion favorable pour le livrer.

0: Le premier jour des azimes, les disciples s'approchèrent de Jésus et lui dirent
1: « Où veux-tu que nous te préparions de quoi manger la Pâque ?»
0: Il dit
2: « Allez à la ville, chez un tel, et dites-lui, le maître te fait dire, mon temps est proche, c'est chez toi que je veux faire la Pâque avec mes disciples. »
0: Les disciples firent comme Jésus leur avait ordonné et préparèrent la Pâque. Le soir venu, il était à table avec les 12. Et tandis qu'il mangeait, il dit
2: « En vérité, je vous le dis, l'un de vous me livrera. »
0: Fort attristé, ils se mirent chacun à lui dire
1: « Serait-ce moi, Seigneur ?»
0: Il répondit
2: « Quelqu'un qui a plongé avec moi la main dans le plat, voilà celui qui va me livrer. Le Fils de l'homme s'en va selon qu'il est écrit de lui. Mais malheur à cet homme, par qui le Fils de l'homme est livré. Mieux eût valu pour cet homme-là de ne pas naître. »
0: À son tour, Judas, celui qui allait le livrer, lui demanda
1: « Serait-ce moi, Rabbi ?»
2: « Tu l'as dit, »
0: répond Jésus.

Et le roi leur fera cette réponse. En vérité, je vous le dis, dans la mesure où vous l'avez fait à l'un de ces plus petits de mes frères, c'est à moi que vous l'avez fait. »

0: Jésus s'en aperçut et leur dit :
1: Pourquoi tracassez-vous cette femme ? C'est vraiment une bonne œuvre qu'elle a accomplie pour moi. Les pauvres, en effet, vous les aurez toujours avec vous, mais moi, vous ne m'aurez pas toujours.

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3: Le 29 juillet, l'Église fête la mémoire des saints bibliques du 1er siècle, Marthe, Marie et Lazare, les amis de Jésus dans les évangiles de Saint-Luc et de Saint-Jean. Tous trois reçurent en tout cas Jésus en leur maison de Béthanie à proximité de Jérusalem. Comme Marthe est l'aînée, c'est elle la maîtresse de maison qui organise le repas. Notez bien que Jésus ne lui reproche pas son service. Il attire son attention sur l'essentiel, la présence à sa présence. À plusieurs reprises, elle interpelle Jésus sur la mort de son frère. Elle discute de la nature de la résurrection. Le culte des saintes Marthe et Marie s'est développé ensemble, mais une plus grande dévotion semble associée à Marie. En France, c'est à Tarascon que Marthe est la plus populaire pour avoir libéré la ville de la terrible Tarasque, au risque peut-être d'une confusion avec une autre Marthe, martyre au IVe siècle. Sainte Marthe est la sainte patronne des hôteliers, ce sont les franciscains qui ont développé son culte au XIIIe siècle. Sainte Marie, sœur de Marthe, celle qui a reçu la meilleure part, est quant à elle associée à la figure de Sainte Marie-Madeleine, fêté le 22 juillet, et je n'y reviendrai pas. Saint Lazare semble être un habitant issu de la classe aisée du village de Béthanie. On peut le dire, il occupe une place spéciale dans le cœur de Jésus pour avoir bénéficié d'une telle revivification, une résurrection d'entre les morts qui n'est pas comparable à celle que Jésus a vécue, mais qu'il annonce quand même tout en affirmant la divinité de Jésus, maître de la vie. C'est aussi considéré comme le plus grand miracle de Jésus. La mort de Lazare a fait pleurer Jésus. Cela a étonné beaucoup de monde au point que cela soit digne d'être mentionné. C'est cette fois un fort témoignage de sa profonde et réelle humanité. La légende rapporte que Saint Lazare fut le premier évêque de Chypre où il finit sa vie pour la deuxième fois comme martyr. Il aurait aussi eu un ermitage à la Sainte-Baume en Provence avec ses sœurs, pour être également évêque de Marseille. Il fut aussi confondu au Moyen-Âge avec Lazare, le pauvre, de la parabole du mauvais riche. Alors ne comptez pas sur moi pour trancher. Mais, à l'exemple de Sainte Marthe, nous pouvons pratiquer l'hospitalité pour nos frères et sœurs, car à travers eux, nous accueillons, comme elle, le Christ qui nous visite. Allant encore plus loin, le théologien jésuite Christophe Théobald avance que l'hospitalité appartient à la génétique même de l'être chrétien. C'est ce qui nous qualifie et nous distingue justement, car nous reconnaissons dans le visiteur la présence du Christ. On peut se référer à la grande tradition de l'hospitalité dans les demeures chrétiennes ou des monastères au long de l'histoire qui accueillaient inconditionnellement tout pèlerin ou tout réfugié en besoin d'hébergement ou de secours. En reprenant l'esprit de Fratelli Tutti, on peut aujourd'hui dire que l'hospitalité contribue à construire la fraternité sociale que l'écologie intégrale vise pour la société humaine. Mais une de ses disciples, ma collègue et amie Dominique Quatanea, propose d'aller encore plus loin pour appliquer ce style, cet ethos chrétien à l'autre qu'est la création ou les créatures, notamment en jouant sur l'ambivalence du sens du mot « hôte ». Le prendre soin de la création passe par un accueil inconditionnel des créatures, en la reconnaissance de leur valeur propre et intrinsèque. Cela n'est rendu possible que si nous nous reconnaissons comme des hôtes, hébergés et accueillis par la maison commune de la création. La question de Saint Lazare est complexe. Elle mobilise de nombreux aspects du message de Jésus, en particulier que cette résurrection, qui est une revivification, est donné comme un signe de la victoire de Jésus sur la mort par anticipation, comme une annonce. Comme tous les miracles de Jésus, il est extraordinaire et pourtant, il interpelle notre conscience et notre sens de la justice. Pourquoi lui et pas les autres? comme pour les malades que Jésus a guéris. Et dans ce cas précis, pourquoi pas une résurrection complète avec un corps glorieux, comme Jésus quelques jours plus tard? Il me semble que cet événement est à mettre en correspondance alors avec un autre miracle, celui de la tempête apaisée. De même que la tempête est apaisée par celui qui est le Verbe créateur incarné, la revivification de Saint Lazare est une nouvelle preuve que Jésus-Christ dispose de la puissance créatrice de son Père. Il a pouvoir sur les phénomènes vitaux de nature biologique. Mais comme nous sommes proches du moment crucial de la vie de Jésus, et qu'il s'agit bien de l'annonce de sa victoire totale sur la mort, on peut comprendre alors que la résurrection de Jésus corresponde à un acte de création, mais de création qui sera d'un autre ordre, une création complètement nouvelle, car entrée dans l'éternité

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1: Bienvenue sur cette chronique géopolitique des chrétiens d'Orient. Aujourd'hui, nous partons en Terre Sainte, ou plutôt en France, mais avec la visite, vous l'aurez sans doute suivi, du cardinal Pizzaballa de Terre Sainte, qui était de passage à Paris et qui est toujours en France. La violence semble être devenue le premier langage en Terre Sainte, je cite le cardinal. Dans un contexte de guerre persistante, le cardinal Pierre Battista Pizzaballa poursuit son engagement auprès des communautés chrétiennes locales de passage en France du 8 au 14 juin, où il a été reçu à l'Élysée et honoré de la Légion d'honneur. Le patriarche latin de Jérusalem porte un message de dialogue et de paix à l'occasion de sa venue prochaine au sanctuaire de Paray-le-Monial. Il doit y être en ce moment. Il faut tout faire pour maintenir la présence chrétienne en Terre Sainte, a-t-il rappelé. Entre souffrance et espérance, telle est la situation de la Terre Sainte, dépeinte par Mgr Pizzaballa, patriarche latin de Jérusalem. Le cardinal est arrivé en France le 8 juin. Il est attendu, on vient de le dire, il doit y être déjà au sanctuaire de Paray-le-Monial jusqu'au 14 juin, où il a été invité par le recteur, le père Kern. Il est accompagné par l'œuvre d'Orient et il, au moment d'être reçu à l'Élysée, a été salué par le président Emmanuel Macron, par un tweet sur X, un apôtre infatigable du dialogue religieux, de la justice et de la paix. C'est comme ça qu'il a été décrit. Infatigable est sans doute, il faut le reconnaître, le qualificatif le plus approprié pour parler du cardinal Pizzaballa. Depuis le 7 octobre 2023 et la guerre à Gaza, le prélat poursuit sans relâche sa mission au service des catholiques de Terre Sainte, qu'il soit en Israël, dans les territoires palestiniens ou encore en Jordanie. Sur place, explique le cardinal, la situation est dramatique. Nous cherchons encore où nous allons et quelles sont nos perspectives au milieu de la violence omniprésente. Elle semble être devenue le premier langage, témoigne-t-il, regrettant une déshumanisation de l'autre qui ouvre la voie à toutes les formes de brutalité. Les deux populations, israélienne et palestinienne, sont traumatisées, l'une par les attentats du 7 octobre, l'autre par la guerre à Gaza, poursuit celui qui, depuis le début du conflit, refuse de prendre parti pour l'un ou pour l'autre, quitte à se faire des ennemis. À Gaza, le cardinal décrit une forme de stagnation, de la misère, où le peuple palestinien survit dans une enclave entièrement détruite par des années de bombardements, tout en faisant face à des exactions du Hamas. Rappelant la présence de deux paroisses, l'une orthodoxe et l'autre catholique, le cardinal a exprimé son inquiétude « Nous ne savons pas quand la guerre va véritablement s'achever et si tout pourra un jour revenir à la normale. Comment les familles vont-elles se reconstruire ?» interroge le prélat, qui a pu entrer dans l'enclave pour la dernière fois à Noël en 2025 et ne sait pas quand il pourra y retourner. Les autorisations d'Israël sont nécessaires afin de pénétrer dans la bande de Gaza et celles-ci sont difficiles à obtenir, explique-t-il. En Cisjordanie, la violence est un problème quotidien, notamment avec l'intensification de la colonisation. La situation devient chaque jour plus compliquée à gérer pour les Palestiniens. Je cite le cardinal, « Presque tous les jours, il y a une situation de violence, notamment à Taïbé », résume le cardinal. « Ce village est le dernier village entièrement chrétien de Palestine. La situation de harcèlement des colons a nettement empiré depuis les attaques du 7 octobre », témoignait ainsi sur place le père Bachar, prêtre de la paroisse latine en octobre dernier. Même dans Jérusalem, les tensions sont devenues très fréquentes. En témoigne la violente agression d'une religieuse française. Il y a quelques semaines, les multiples témoignages d'insultes et de crachats venus de juifs ultra-orthodoxes. Le cardinal avait lui-même été brièvement empêché d'entrer au Saint-Sépulcre pour y célébrer la messe des rameaux. Cet épisode est évoqué par le prélat dans un mélange de calme exemplaire et d'amertume. « Je ne préfère pas vous dire ce que j'ai ressenti dans les deux premières heures », je cite le cardinal. « Ensuite, j'ai digéré l'information pour agir et dialoguer avec les autorités. Tout cela ne me concerne pas moi, mais bien toute la communauté que je représente. C'est elle qui compte par-dessus tout », a tenu à rappeler Mgr Pizzaballa. Dans ce contexte d'incertitude, les chrétiens déjà de moins en moins nombreux quittent progressivement la Terre Sainte. Leur nombre total s'élève à environ 400 000, soit 2% de la population totale. Parmi eux, 170 000 catholiques. Tout l'enjeu réside donc dans le fait de maintenir une présence chrétienne qualitative, déclare le cardinal, qui se dit malgré tout confiant. Je ne pense pas que les chrétiens vont disparaître de Terre Sainte, mais il faut tout faire pour qu'ils restent. Je puise mon espérance dans ma rencontre avec les communautés chrétiennes, dans leur foi et leur engagement. Interrogé sur une éventuelle venue du pape Léon XIV en Terre Sainte en 2033, à l'occasion du bimillénaire traditionnellement associé à la mort et à la résurrection du Christ, le cardinal se montre prudent mais plein d'espérance. On l'espère, dit-il, ce que nous voulons surtout, c'est que cela concerne tous les chrétiens, pas seulement les catholiques, explique-t-il. Nous n'avons pas beaucoup de temps en ce moment pour y penser, tant les urgences sont nombreuses, mais nous espérons qu'en 2033 sera non seulement un événement attirant des visiteurs, mais surtout une occasion pour les églises de faire quelque chose ensemble. D'ici là, c'est donc au sanctuaire de Paray-le-Monial que Mgr Pizzaballa va chercher une source supplémentaire d'espérance. La spiritualité du Sacré-Cœur a beaucoup influencé mon enfance. Dans un monde où la haine semble prendre le dessus, me rendre dans un endroit rempli d'un amour parfait, celui du cœur de Jésus, me semble primordial. C'est une consolation. Voilà, c'était tout pour aujourd'hui. Je vous donne rendez-vous la semaine prochaine sur Radio Espérance. D'ici là, portez-vous bien.
2: Silence, fais silence.

0: Le jeûne qui me plaît, n'est-ce pas partager ton pain avec celui qui a faim, accueillir chez toi les pauvres sans abri, couvrir celui que tu verras sans vêtements. Isaïe 58, 6 et 7.
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2: Pascal Jacob, bonjour.
3: Bonjour Jean-Yves.
2: Beaucoup de nos auditeurs ont vu le beau film Sacré-Cœur. On a reproché à son réalisateur de faire de la propagande et du militantisme. Mais que peut-on faire quand on parle de la foi ?
3: Eh bien, précisément, commencer par distinguer la propagande, le militantisme et l'évangélisation ou le témoignage.
2: Oui.
3: La propagande ou le militantisme, tel qu'on l'entend, qui ressemble éventuellement à du prosélytisme, c'est une manière de faire adhérer autrui, mais sans vraiment passer par son intelligence, c'est-à-dire en forçant un peu sa volonté. Parce qu'au fond, l'adhésion à une vérité de foi, l'adhésion à une proposition de croyance ou de foi en général, eh bien, passe par la volonté, parce que nous adhérons à quelque chose dont on n'a pas l'évidence. Si on en avait l'évidence, on n'aurait pas besoin de l'intelligence, on n'aurait pas besoin d'autre chose que de l'intelligence, on n'aurait pas besoin de la volonté. Or, quand on n'a pas d'évidence, comme c'est le cas pour la foi ou la croyance en général, eh bien, il faut qu'il y ait un acte de volonté qui dise, en quelque sorte, par lequel on se dit, bah oui, j'adhère à ceci, à cela. Or, justement, toute la question d'un film comme par exemple le film Sacré-Cœur.
2: Qui est un beau film, d'ailleurs,
3: Qui est un très beau film. Eh bien, c'est de peser, en quelque sorte, de mesurer ce qui est simplement de l'ordre de montrer à nos yeux, de montrer à nos intelligences ce qui s'est passé, ce qui se passe, ce qui se dit. Et puis, où est la frontière avec le moment où on va, en quelque sorte, tordre les choses pour que celui qui regarde ou celui qui entend soit comme conditionné, forcé, par exemple un conditionnement affectif. On peut par l'émotion, par la colère, par un certain nombre d'éléments affectifs, effectivement, pousser en quelque sorte la volonté à adhérer à quelque chose. Et voilà. Et donc tout l'enjeu de votre question, qui est une bonne question, c'est de savoir si effectivement dans le film Sacré-Cœur, eh bien, on est en deçà de la frontière ou au-delà de la frontière. Pour avoir vu le film, j'ai pas trouvé de... Voilà, bon, c'est pas un film parfait,
2: C'est un témoignage.
3: Mais voilà, j'ai pas trouvé qu'on était vraiment dans quelque chose de l'ordre de la propagande, un peu comme une propagande politique, voilà. Mais c'est vrai que quand on parle de foi, eh bien, nous avons sans doute le devoir pour que la foi qu'on va transmettre et l'acte de foi qui va être posé soit véritablement un acte de foi, c'est-à-dire un acte libre, eh bien, effectivement, nous avons sans doute le devoir d'être extrêmement attentif à la liberté de celui à qui on s'adresse.
2: Merci beaucoup, Pascal.

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2: Recommencer à zéro. Dans les moments difficiles, on aimerait claquer des doigts et changer d'un coup, zapper un épisode douloureux de notre vie, devenir une autre personne. On se met à rêver d'un idéal, puis on se réveille et la réalité, notre réalité, n'a pas bougé. Tu sais, tu peux changer. Tu peux guérir d'un traumatisme. Tu es capable de te sortir d'une addiction. La plupart des jeunes du collectif Rescapé n'ont pas guéri du jour au lendemain. Certains d'entre eux luttent encore avec des tentations. Seulement, c'est un pas après l'autre. La clé, c'est se fixer de petits objectifs et non rêver de quelque chose de trop grand et inatteignable en l'instant qui nous fait culpabiliser, nous détester à force de chuter. Anne et Naïs l'expliquent très bien dans leur témoignage que tu peux découvrir dans le journal Rescapé et qu'on t'envoie gratuitement si tu nous en fais la demande. Si tu restes seul, c'est compliqué, car quand on est au fond du trou, par définition, c'est dur. Nous sommes là pour t'aider si tu souhaites t'en sortir. Ensemble, on fera un pas, puis un autre, tout droit vers la sortie.
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1: Nous avons évoqué la dernière fois les tensions et les oppositions qui ont traversé l'Assemblée conciliaire pendant ces quatre sessions que le Concile a consacrées à l'étude de tous ces documents qui lui étaient, tous ces schémas qui lui étaient présentés, sur le thème, nous le rappelons toujours, de l'Église, ce qu'elle est, ce qu'elle fait, et ses relations avec le monde, les autres religions et les autres confessions chrétiennes. Comme illustration emblématique des tensions et des oppositions qui ont donc traversé l'Assemblée conciliaire, on a appelé « Semaine noire » la semaine du 16 au 21 novembre 1964. Elle est assez intéressante, cette semaine, parce que c'est au cours de cette semaine que le pape Paul VI est intervenu personnellement dans les débats. En particulier ces débats tendus qui opposaient, comme

Fidèle à la tradition, il fallait comprendre le thème de la collégialité épiscopale qui était donc l'objet du chapitre 3. Ce qui fut interprété peut-être hâtivement comme une victoire de la minorité sur la majorité. Il donna en outre plusieurs recommandations, 19, pour le décret sur l'écuménisme, et ajourna à la quatrième session le vote sur la déclaration Dignitatis Humanae sur la liberté religieuse. Au grand dam de la majorité qui voulait qu'on accélère un peu ce vote. De plus, après la promulgation de la constitution Lumen Gentium, donc le 21 novembre 1964, nous sommes donc à la fin de la troisième session. Le 21 novembre est une fête mariale, c'est la fête de la présentation de Marie au temple. Eh bien, d'ailleurs, constitution qui a été approuvée à l'unanimité quasiment des pères du concile, le pape a surpris tout le monde en déclarant d'une manière assez solennelle la Vierge Marie mère de l'Église. Pas seulement mère du Christ, pas seulement mère de chacun des membres de l'Église, mais de l'Église en elle-même, pasteurs et fidèles. Il exerçait ainsi son autorité de successeur de Pierre, ce qui confirmait la nota previa destinée à tempérer le discours sur la collégialité épiscopale par l'affirmation du pouvoir personnel du pape. Cette intervention ne fut pas du goût de tous, et un vent de déception et d'incertitude souffla sur les évêques qui s'apprêtaient d'ailleurs à retourner chacun dans son diocèse. Le succès du voyage de Paul VI qui a suivi cette troisième session à Bombay, en Inde, quelques mois plus tard, fit en effet oublier ces heures d'épreuve, mais on peut dire que cette semaine a été assez emblématique de toutes ces tensions et de ces oppositions, et nous voyons comment, au cours de cette assemblée, où l'on a vu parfois s'opposer la majorité des pères conciliaires voulant un langage plus proche du peuple de Dieu, un langage qu'on a dit donc pastoral, imprégné de l'Écriture sainte et des pères de l'Église, et la minorité qui voulait que soit honorée la précision de termes qui avait été obtenue de longues luttes à travers toutes les définitions dogmatiques qui avaient marqué les conciles précédents. Il ne s'agissait pas de savoir qui avait remporté, mais le pape est intervenu comme le successeur de Pierre, comme le chef du collège des évêques, avec une certaine autorité pour, j'allais dire, siffler la fin de la récréation.

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2: La nouvelle évangélisation. Bonjour, je suis le Père Mario Saint-Pierre. J'ai la joie de vous retrouver pour cette chronique consacrée au renouveau missionnaire de l'Église. Aujourd'hui, je vous propose une réflexion sur l'importance de l'évangélisation relationnelle de personne à personne. D'abord, posons-nous quelques questions. Pourquoi l'Église évangélise-t-elle? Est-ce une activité parmi d'autres? Une spécialité réservée aux missionnaires ou à quelques experts? La réponse de l'Église est extrêmement claire. Évangéliser n'est pas une tâche secondaire. Évangéliser est la raison d'être de l'Église. Le pape Saint Paul VI l'affirme avec force dans un texte devenu historique, Evangelii Nuntiandi au numéro 14. Évangéliser est en effet la grâce et la vocation propre de l'Église, son identité la plus profonde, elle existe pour évangéliser. Fin de la citation. Cette phrase est capitale. L'Église existe pour annoncer Jésus-Christ vivant, mort et ressuscité pour le salut du monde. Dans ce même texte, Saint Paul VI écrit encore « Malheur à moi si je n'annonce pas l'Évangile », en reprenant les paroles de Saint Paul dans la première lettre aux Corinthiens. Autrement dit, l'annonce de l'Évangile n'est pas facultative. Elle découle de la rencontre avec le Christ. Quand quelqu'un découvre une source d'eau dans le désert, il ne garde pas cette découverte pour lui. Quand quelqu'un rencontre une lumière dans la nuit, il éprouve spontanément le désir de la partager. Il en va de même pour l'Évangile. Le christianisme est une vie à transmettre, et cette transmission passe avant tout par les relations humaines. C'est ici que l'évangélisation relationnelle devient essentielle. Le pape Saint Jean-Paul II dira dans Redemptoris Missio, je cite, « Aucun de ceux qui croient au Christ, aucune institution de l'Église ne peut se soustraire à ce devoir suprême, annoncer le Christ à tous les peuples. » Tous les baptisés sont concernés. Il est important de comprendre cela aujourd'hui car beaucoup de chrétiens pensent encore « Évangéliser, ce n'est pas mon rôle. » Pourtant, par le baptême et la confirmation, chaque chrétien reçoit la mission de devenir témoin. Ainsi, l'évangélisation ne commence pas nécessairement sur une scène, derrière un micro ou dans une grande campagne missionnaire. Elle commence dans la vie quotidienne, dans la famille, au travail, dans le voisinage, dans les amitiés, dans les conversations ordinaires. Et c'est ici qu'apparaît un mot très important du Nouveau Testament, le mot grec oikos, O-I-K-O-S. Le terme oikos désigne la maison, le foyer, mais aussi tout le réseau relationnel d'une personne, famille, amis, collègues, voisins. Ce mot est très riche. Il est d'ailleurs à l'origine de termes modernes comme écologie, économie ou écosystème. Dans les Actes des Apôtres, au chapitre 11 et 12, nous retrouvons ce mot « oikos » à plusieurs reprises dans le récit de Corneille. Nous lisons par exemple « Dans sa piété et sa crainte envers Dieu, que toute sa maison, oikos, partageait. » Puis l'ange dit à Corneille « Pierre annoncera le salut à toi et à toute ta maison, oikos. » Dans ce récit, nous apprenons que l'Évangile ne se diffuse pas d'abord à travers des foules anonymes, mais à travers des relations concrètes. Les premières communautés chrétiennes avaient compris quelque chose d'essentiel. La foi se transmet par proximité relationnelle. Un frère parle à son frère, une mère parle à ses enfants, un ami parle à son ami, un collègue témoigne auprès d'un collègue. L'évangélisation de l'oïkos consiste précisément à annoncer l'Évangile dans les relations déjà existantes. Et cela change profondément notre regard sur la mission. Évangéliser ne signifie pas imposer la foi agressivement, ni faire du prosélytisme oppressant, ni remplir des statistiques religieuses. Évangéliser, c'est rendre présent Jésus dans la texture même des relations humaines. C'est aimer au nom du Christ, écouter au nom du Christ, servir au nom du Christ, témoigner humblement de ce que Dieu accomplit dans notre vie. Nous pouvons identifier quatre grands espaces relationnels dans lesquels se déploie notre oikos, la famille, les voisins, les amis et les relations de loisirs, et enfin les collègues de travail ou d'études. Voilà notre premier territoire missionnaire. Très souvent, nous rêvons de missions lointaines alors que Dieu nous confie d'abord les personnes déjà placées sur notre route. L'Évangile lui-même fonctionne ainsi. Pensons aux Gérazéniens délivrés par Jésus dans l'Évangile de Marc. Après sa guérison, il veut suivre Jésus, mais Jésus lui dit « Retourne dans ta maison, ton oikos, et raconte tout ce que Dieu a fait pour toi. » Autrement dit, commence par ton oikos. Pensons également à Lévi, le futur Matthieu. Après son appel, il organise un grand repas dans sa maison, oikos, et invite ses amis pour leur faire rencontrer Jésus. Pensons aussi à André qui conduit son frère Simon-Pierre vers le Christ, ou à Philippe qui dit simplement à Nathanaël, « Viens et vois ». Quelle simplicité! Le Nouveau Testament montre cette dynamique relationnelle. Une personne rencontre Jésus, puis elle devient naturellement un pont vers d'autres personnes. L'évangélisation chrétienne est donc profondément organique. La foi circule par les liens de confiance, et cela est extrêmement important aujourd'hui dans un monde marqué par la méfiance, la solitude et l'individualisme. Nos contemporains sont souvent fatigués des discours impersonnels, artificiels, mais ils restent sensibles à l'authenticité d'une relation vraie. Ils veulent voir si l'Évangile transforme réellement une vie. Ils veulent rencontrer des témoins crédibles. C'est pourquoi l'évangélisation relationnelle possède aujourd'hui une force missionnaire considérable. Elle rejoint les personnes là où elles vivent réellement. Elle respecte leur liberté. Elle avance au rythme de la confiance. Elle ne commence pas par des arguments, mais par une présence. L'Église n'est pas appelée à rester enfermée dans ses structures, elle est appelée à sortir, à rencontrer, à accompagner. Et cette sortie missionnaire commence souvent par une conversation, une écoute, un repas partagé, un geste de compassion. Dans l'Église primitive, cette dynamique était essentielle. Saint Paul, dans le chapitre 16 de la lettre aux Romains, évoque de nombreuses petites communautés domestiques. Les chrétiens se réunissaient dans des maisons. Ils vivaient la fraternité, priaient ensemble, partageaient leurs biens, soutenaient les plus fragiles. L'Église grandissait alors de maison en maison, d'oïkos en oïkos. Elle se développait à travers des réseaux relationnels vivants. Chaque converti devenait à son tour un témoin dans son propre oïkos. Et cette logique demeure toujours actuelle. Chacun de nous possède un oïkos unique. Personne ne peut remplacer la mission que Dieu vous confie auprès de certaines personnes précises. Il y a des personnes qui seront touchées par votre témoignage silencieux. Il y a des proches qui découvriront Jésus à travers votre patience, votre paix, votre fidélité. Voilà pourquoi l'évangélisation relationnelle est si précieuse. Elle nous rappelle que la mission n'est pas réservée à une élite. Elle appartient à tout le peuple de Dieu. Elle commence dans notre oïkos. Alors, peut-être pouvons-nous terminer avec cette conviction très simple, héritée des premiers chrétiens. le petit peu de Jésus que tu as découvert, tu peux le partager. Le petit peu de Jésus que tu as découvert, tu peux le partager. Merci pour votre écoute attentive et que l'Esprit Saint bénisse abondamment votre évangélisation de personne à personne.
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5: En ce samedi de la 10e semaine du temps ordinaire, la première lecture est tirée du livre de Josué au chapitre 24.
6: Constamment dans l'Écriture, Dieu nous demande notre libre choix entre le bien et le mal. C'est à chacun de nous de ratifier pour son compte l'alliance de Dieu et de son peuple, et à chaque instant de notre vie.
5: Josué réunit toutes les tribus d'Israël à Sichem, et il convoqua les anciens d'Israël, ses chefs, ses juges et ses fonctionnaires. Ils se présentèrent devant Dieu. Josué dit à tout le peuple, « Ainsi parle le Seigneur, Dieu d'Israël. C'est de l'autre côté du fleuve qu'ont habité autrefois vos pères, Terah, père d'Abraham et père de Nahor, et ils servaient d'autres dieux. Je pris votre père Abraham de l'autre côté du fleuve, et je le conduisis à travers tout le pays de Canaan. Je multipliais sa postérité, et je lui donnai Isaac. Je donnai à Isaac Jacob et Ésaü, et je donnai en possession à Ésaü la montagne de Séhir. Mais Jacob et ses fils descendirent en Égypte. Puis j'envoyai Moïse et Aaron, et je frappai l'Égypte par mes actions au milieu d'elle. Ensuite je vous fis sortir. J'ai fait sortir vos pères d'Égypte, et vous êtes arrivés jusqu'à la mer. Les Égyptiens ont poursuivi vos pères jusqu'à la mer des joncs, avec des chars et des cavaliers. Vos pères crièrent vers le Seigneur, qui plaça des ténèbres entre vous et les Égyptiens. Il fit venir sur eux la mer qui les recouvrit. Vos yeux ont vu ce que j'ai fait à l'Égypte. Vous avez habité dans le désert pendant de longs jours. Je vous ai donné un pays où tu n'avais pas peiné, des villes que vous n'aviez pas bâties et dans lesquelles vous habitez, des vignes et des oliviers que vous n'aviez pas plantés et vous en mangez les fruits. Maintenant donc, craignez le Seigneur et servez-le avec intégrité et fidélité. Écartez les dieux qu'ont servi vos pères de l'autre côté du fleuve et en Égypte et servez le Seigneur. Mais s'il ne vous plaît pas de servir le Seigneur, choisissez aujourd'hui qui vous voulez servir. Soit les dieux qu'ont servi vos pères lorsqu'ils étaient au-delà du fleuve, soit les dieux des Amorites dans le pays desquels vous habitez. Moi et ma maison, nous servirons le Seigneur. » Le peuple répondit, « Loin de nous la pensée d'abandonner le Seigneur pour servir d'autres dieux, car c'est le Seigneur qui est notre Dieu, lui qui nous a fait monter, nous et nos pères, du pays d'Égypte, de la maison de servitude. Il a opéré sous nos yeux les grands signes que voici. Il nous a gardés tout au long du chemin que nous avons parcouru et parmi tous les peuples au milieu desquels nous sommes passés. Le Seigneur a chassé devant nous tous les peuples, en particulier les Amorites qui habitent le pays. Nous aussi, nous servirons le Seigneur, car c'est lui qui est notre Dieu. » Josué dit au peuple, « Vous ne pourrez pas servir le Seigneur, car c'est un Dieu saint, c'est un Dieu jaloux, qui ne supportera pas vos révoltes et vos péchés. Lorsque vous abandonnerez le Seigneur et servirez les dieux étrangers, il se tournera contre vous pour vous faire du mal. Il vous consumera après vous avoir fait du bien. » Le peuple dit à Josué, « Non, car nous servirons le Seigneur. » Josué dit au peuple, « Vous êtes témoin contre vous-même que c'est vous qui avez choisi le Seigneur pour le servir. » Ils répondirent, « Nous en sommes témoins. Maintenant donc, écartez les dieux étrangers qui sont au milieu de vous et inclinez votre cœur vers le Seigneur, Dieu d'Israël. » Le peuple répondit à Josué, « Nous servirons le Seigneur, notre Dieu, et nous obéirons à sa voix. » Josué conclut une alliance avec le peuple en ce jour-là. Il lui imposa des lois et des coutumes à Sichem. Josué écrivit ces paroles dans le livre de la loi de Dieu. Il prit une grande pierre qu'il fit dresser là, sous le chêne dans le sanctuaire du Seigneur. Josué dit à tout le peuple, « Voici, cette pierre servira de témoignage contre nous, car elle a entendu tous les propos du Seigneur lorsqu'il a parlé avec nous. Elle servira de témoignage contre vous de peur que vous ne déceviez votre Dieu. » Josué renvoya le peuple chacun à son héritage.

0: La fête du cœur immaculé de Marie nous invite à pénétrer au plus intime de l'âme de la mère de Jésus pour communier à son ouverture à Dieu. Dans son humble accueil au Seigneur, qui fait en elle sa demeure, Marie est l'image de l'Église, le temple de l'Esprit et le modèle de tout chrétien.
1: La deuxième lecture est tirée d'un sermon de saint Laurent Justinien. Lorsque Marie confrontait en elle-même tout ce qu'elle avait appris pour l'avoir lu, entendu ou vu, comme elle grandissait dans la foi, comme elle progressait en mérite, comme elle était éclairée par la sagesse, comme elle s'enflammait de plus en plus du feu de l'amour. En revivant la révélation des mystères célestes qui lui avaient été proposés, elle était comblée de joie, merveilleusement fécondée par l'Esprit, et elle s'élançait vers Dieu tout en demeurant dans l'humilité. De tels progrès dans la grâce divine élèvent jusqu'au sommet et transfigurent de gloire en gloire. Heureuse, certes, l'âme de la bienheureuse Vierge. Habitée par l'Esprit et par son enseignement, elle obéissait toujours et en toutes choses aux ordres du Verbe. Elle n'était pas guidée par son sentiment personnel, par sa propre décision. Mais ce que la sagesse suggérait intérieurement à sa foi, elle l'accomplissait extérieurement par son corps. Il convenait bien à la divine sagesse qui bâtissait, pour y habiter, la demeure de l'Église. Il lui convenait d'employer Marie, la toute sainte, pour procurer l'observance de la loi, la purification de l'âme, l'idéal de l'humilité, et le sacrifice spirituel. Imite-la, âme fidèle, pour te purifier spirituellement et pouvoir te délivrer de la maladie du péché, entre dans le temple de ton cœur. Dieu y regarde notre affection plus que notre ouvrage, en tout ce que nous faisons. Aussi, nous pouvons, par le désir de la contemplation, nous jeter en Dieu pour ne penser qu'à lui. Ou bien nous pouvons chercher notre équilibre par le progrès des vertus et des activités profitables à notre prochain. En tout cela, n'ayons pas d'autre mobile que l'amour du Christ. Voilà quel est le sacrifice spirituel de purification qui est agréable à Dieu. Il ne s'accomplit pas dans un temple matériel, mais dans le temple de notre cœur, où le Christ Seigneur fait avec joie son entrée.

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0: aller dans le monde entier, proclamer l'Évangile à toute la création. La proclamation de l'Évangile en langue arabe.
1: Évangile de notre Seigneur Jésus-Christ selon saint Matthieu, chapitre 8, du verset 14 jusqu'au 22. من إنجيل ربنا يسوع المسيح بحسب القديس متى، الفصل الثامن من الآية الرابعة عشر حتى الآية الثانية والعشرين.

Dans l'évangile, selon saint Matthieu, c'était le récit de la guérison de la belle-mère de Pierre et les exigences de la vocation apostolique, lue en langue arabe.

Le Fils de l'homme est livré aux mains des hommes. Ils le tueront, et 3 jours après sa mort, il ressuscitera. Marc 9, 31.

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0: Commémoraison du cœur immaculé de Marie. La dévotion au cœur de Marie est née au XVIIe siècle du courant spirituel issu de Saint Jean Eudes. Ce prêtre de l'oratoire associa le culte du cœur de Marie à celui du cœur de Jésus. Cette intuition spirituelle entra dans la liturgie, d'abord par une commémoraison à la messe du Sacré-Cœur, puis par l'institution d'une fête spéciale. Le message de la Vierge de Fatima accentua cette dévotion. Ainsi, pour le 25e anniversaire des apparitions, le pape Pie XII étendit cette fête à toute la chrétienté, comme le rappelle une des lectures du bréviaire. En 1942, alors qu'une terrible guerre faisait ses ravages dans presque tout l'univers, le souverain pontife Pie XII, ému par les souffrances incalculables des peuples, et inspiré par sa piété et sa confiance à l'égard de la Mère du Ciel, recommanda instamment, en une consécration solennelle, le genre humain tout entier au cœur plein de bonté de Marie. Il décida de faire célébrer partout et à perpétuité une fête en l'honneur du cœur immaculé, avec un office et une messe propre. Marie gardait dans son cœur tous ces événements. Cette réflexion de Saint Luc dans l'Évangile de l'Enfance nous permet de rentrer dans l'esprit de cette fête. Mieux, elle nous invite à pénétrer dans l'intérieur de Marie, comme disaient les maîtres de l'école française de spiritualité, c'est-à-dire prendre Marie pour guide de notre vie spirituelle, de purifier, suivant son exemple, notre esprit, pour accueillir en toute vérité notre Dieu, ce que résume admirablement la collecte de la messe. Dieu, qui a préparé dans le cœur de la Vierge Marie une demeure digne de l'Esprit Saint, accorde-nous par son intercession de devenir le temple de ta gloire.
1: Jésus nous porte, il est le Verbe de Dieu. Jésus nous prend, il nous saisit, Jésus nous attire. Dans notre acte de foi, telle ou telle parole de l'Évangile revient, des paroles que nous aimons, toujours les mêmes, et toujours nouvelle, parce que chaque jour, nous progressons dans la foi et donc nous entrons dans une intimité plus grande avec Jésus. Nous sommes emportés, nous nous laissons emporter, et si nous ne le sommes pas, nous le demandons pour, sous l'action de l'Esprit Saint, aimer et demeurer dans le cœur du Christ.

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Seigneur, je ne suis pas digne que tu entres sous mon toit, mais dis seulement une parole et mon serviteur sera guéri. Matthieu 8:8.

Bonjour, voici une nouvelle émission autour du cœur de Jésus en ce mois de juin. Nous centrons notre attention sur Jésus qui nous appelle ses amis. La fois dernière, nous avons bénéficié de la sortie de Jésus qui vient à notre rencontre. Et il ne nous appelle plus serviteurs, il nous appelle ses amis. Si nous devions choisir une chose dont nous avons besoin pour être heureux, ce ne serait sûrement pas le confort, le succès, mais quelqu'un qui tient à nous, qui nous connaît vraiment, avec qui nous avons partagé des souvenirs, des événements, qui reste quand ça va mal. Aristote disait déjà, sans amis, personne ne choisirait de vivre, même s'il possédait tous les biens. Jésus le sait, et il prend une décision, il ne veut pas être ton chef, ton juge, ton employeur. Il veut être ton ami. Et il se met à ta portée. Aujourd'hui, il t'envoie son esprit pour être tout proche de toi, t'encourager, t'écouter dans le silence. Que signifie l'amitié de Jésus? D'où vient-elle? Et quel est l'enjeu de cette étape? Nous ne sommes plus des serviteurs, nous sommes les amis choisis de Jésus. Nous lisons dans l'Évangile selon saint Jean, au chapitre 15, « Comme le Père m'a aimé, moi aussi je vous ai aimé, demeurez dans mon amour. Si vous gardez mes commandements, vous demeurerez en mon amour, comme moi j'ai gardé les commandements de mon Père et je demeure en son amour. » Je vous dis cela pour que ma joie soit en vous et que votre joie soit parfaite. Voici mon commandement, aimez-vous les uns les autres comme je vous ai aimé. Il n'est pas de plus grand amour que de donner sa vie pour ses amis. Vous êtes mes amis si vous faites ce que je vous commande. Je ne vous appelle plus serviteur, car le serviteur ignore ce que fait son maître. Je vous appelle ami, car tout ce que j'ai appris de mon Père, je vous l'ai fait connaître. Ce n'est pas vous qui m'avez choisi, mais c'est moi qui vous ai choisi et vous ai établi pour que vous alliez et que vous portiez du fruit, et un fruit qui demeure. Jésus dit cela pour nous faire comprendre que aimer Dieu, c'est plus qu'un sentiment, c'est prendre soin de nos frères et sœurs, faire ce qu'il nous commande, aimer en vérité. Ainsi, il nous ouvre son cœur, il nous dit ce que lui-même a fait et ce qui est pour nous le chemin du bonheur. Il nous écoute, il nous donne ses confidences, il entend les nôtres et il nous parle à travers les mouvements de notre cœur. Dieu nous parle aujourd'hui par les inclinations, les désirs profonds que nous reconnaissons en nous. L'origine de cette amitié du Christ, c'est dans l'Évangile, nous l'avons entendu. Un relais dans la tradition de l'Église est saint Claude la Colombière, qui a reconnu Jésus comme le seul et véritable ami. Jésus, écrit-il, tu prends part à tous mes soucis. Tu t'en charges, tu connais le secret de me transformer en bien tous mes soucis. Tu m'écoutes avec bonté quand je te raconte mes tristesses. Tu ne manques jamais de les adoucir. Je te trouve toujours et en tout lieu. Tu ne te lasses jamais de m'écouter. Jésus est partout présent. Jésus est même là, au-delà de la mort. La mort qui nous arrache à tous nos autres amis doit me réunir avec toi. Jésus est bien l'unique ami, l'ami divin. Alors, l'enjeu de cette étape, c'est de dire « Oui, Seigneur, j'accepte ton amitié, je t'aime et je vais donc percevoir que je suis aimé de toi ».

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1: Après s'être offerte à l'amour miséricordieux, à l'invasion dans son cœur du feu de l'amour, Thérèse n'est pas étonnée de voir qu'elle est encore fragile et qu'il lui arrive de commettre quelques bêtises, quelques fautes. Avec une magnifique audace, elle ose même offrir à Dieu

la peine qu'elle éprouve suite à une faute. Elle sait que Dieu veut faire servir à la rédemption du monde toutes nos souffrances, y compris celles qui ont pour cause l'une de nos négligences coupables, un mouvement de mauvaise humeur, une parole un peu vive, une décision trop rapide. Thérèse a exprimé sa pensée à ce sujet un jour que Mère Agnès confiait à sa jeune sœur les pensées de tristesse et de découragement qui l'accablaient après une faute. « Vous ne faites pas comme moi, tant que Thérèse. Quand j'ai commis une faute qui me rend triste, je sais bien que cette tristesse est la conséquence de mon infidélité. Mais croyez-vous que je reste là? Oh non, pas si sotte. Je m'empresse de dire, oh mon Dieu, je sais que ce sentiment de tristesse, je l'ai bien mérité. Mais laissez-moi vous l'offrir tout de même, comme une épreuve que vous m'envoyez par amour. » Je regrette mon péché, mais je suis contente d'avoir cette souffrance à vous offrir. Quelle audace! On remarquera la parfaite rectitude de cette attitude. Thérèse appelle le péché par son nom. Elle le reconnaît, elle ne s'excuse pas. Elle demande pardon à Dieu. Elle prend la résolution de ne plus recommencer, mais elle a ensuite l'audace proprement évangélique d'offrir à Dieu comme un sacrifice qui lui est agréable et qui sauve le monde, le sentiment de tristesse consécutif à cette faute. Cette audace rejoint vraiment le mot de saint Paul, « Tout collabore au bien de ceux qui aiment Dieu, même nos péchés », comme montait saint Augustin. Quelques jours plus tard, Thérèse revient sur la même idée dans une autre conversation avec Mère Agnès. « Il m'arrive bien aussi des faiblesses, mais je m'en réjouis. Je ne m'aimais pas toujours non plus au-dessus des riens de la terre. Par exemple, je serais taquiné d'une sottise que j'aurais dite ou que j'aurais faite. Alors, je rentre en moi-même et je me dis, hélas, j'en suis donc encore là, au même point qu'autrefois. Mais je me dis cela avec une grande douceur et sans tristesse. C'est si doux de se sentir faible et petit. Voilà. Et puis, Thérèse sait que, comme on est fragile, il faut quand même faire attention. Après une retraite, on est plein de ferveur et c'est à ce moment-là que l'enfer est déchaîné contre une âme qui sort de retraite. Les démons s'unissent pour nous faire tomber dès nos premiers pas, afin de nous décourager. Et une fois tombés, nous disons « Comment pourrais-je tenir mes résolutions, puisque dès à présent, j'ai manqué ?» Si nous raisonnons ainsi, les démons sont vainqueurs. Il faut donc chaque fois qu'ils vous renverseront, vous relever sans étonnement et dire à Jésus avec humilité, « S'ils m'ont fait tomber, je ne suis pas vaincu. Me voilà encore debout, prêt à recommencer le combat pour votre amour. Alors Jésus, touché de votre bonne volonté, sera lui-même votre force. » Voilà la confiance de Thérèse de l'Enfant Jésus qui doit devenir la nôtre en nous blottissant comme des petits enfants dans ses bras et sur son cœur.

La moisson est abondante, mais les ouvriers sont peu nombreux. Priez donc le maître de la moisson d'envoyer des ouvriers pour sa moisson. Luc 10, 2.

Les arbres des forêts dansent de joie devant la face du Seigneur, car il vient pour juger la terre. Psaume 95, 12, 13.

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Bonjour à mes auditeurs, Silène avec vous pour votre émission Jésus parle aux jeunes. Nous reprenons notre cycle d'émissions avec Timothy Radcliffe et son livre Pourquoi donc être chrétien? Nous poursuivons sur ce que nous disait Timothy Radcliffe sur le sabbat. Pour poursuivre son propos, il nous dit: La promesse du sabbat est celle d'un autre regard. Nous regarderons Dieu et nous reposerons dans son regard. Siméon vient au temple, il voit l'enfant Jésus et trouve son repos. Maintenant, souverain maître, tu peux, selon ta parole, laisser ton serviteur s'en aller en paix. Car mes yeux ont vu ton salut que tu as préparé à la face de tous les peuples, lumière pour éclairer les nations et gloire de ton peuple Israël. C'est une petite anticipation de la vision béatifique. Alors nous serons vus également. Le spectateur n'aime pas la visibilité et, quand il ou elle est vu, il choisit quel visage il va présenter au monde. Comme je l'ai dit au chapitre 4, nous les chrétiens, nous avons l'espérance que nous connaîtrons le repos dans le regard de Dieu. Rowan Williams affirme que c'est un regard totalement libérateur, parce que c'est le regard du Créateur avec qui il ne peut y avoir ni rivalité, ni compétition. Dieu est l'autre qui n'est pas en compétition, avec qui je n'ai pas à discuter. L'autre au-delà de toute violence, le regard qui ne peut être fui ou détourné, mais qui ne cherche nul avantage. Il fait remarquer que les icônes orthodoxes sont faites non pas tant pour qu'on les regarde, mais pour nous regarder. Elles nous enveloppent dans leur regard miséricordieux. Il poursuit. Celui qui regarde les icônes est invité à cesser d'être quelqu'un qui observe un phénomène statique. La grammaire du tableau insiste sur son activité, sur sa façon de peser sur celui qui regarde, faisant rayonner la lumière plutôt qu'il n'en reçoit, rassemblant et dirigeant son énergie plutôt qu'il ne la laisse se diffuser à partir d'un invisible point de convergence. Ceci trouve sa plus parfaite expression dans la façon dont le peintre d'icônes peint les yeux du Christ ou des saints. Aucun saint n'est jamais montré de profil. Tandis que la perspective pèse sur celui qui regarde, les yeux du personnage de l'icône agissent, cherchent, invitent. Savoir regarder une icône, accepter la discipline de leur lecture, c'est posséder l'étrange capacité à se laisser être vu, être lu. Notre espérance est donc que nous pourrons nous reposer dans une réciprocité des regards, en voyant et en étant vu. J'aime particulièrement la Madone avec le chanoine Van der Poel du musée Gröning à Bruges. Le chanoine a retiré les lunettes dont il se servait pour lire un livre, et de ses yeux dénudés, il regarde l'enfant Jésus. Il vient juste de passer de la façon moderne typique de regarder, comme on regarde un livre avec des verres, à un autre regard, celui qu'il jette sur son Seigneur, qu'il peut voir à l'œil nu. Jésus est tourné vers lui et le regarde en retour avec une intensité extraordinaire. La Madone regarde, elle aussi, le chanoine, comme si elle venait appuyer la rencontre mutuelle. Elle tient Jésus de telle manière que l'enfant peut regarder l'homme et elle le regarde elle-même. Sur la droite, il y a Saint Georges, qui fait la présentation officielle du chanoine. Saint Georges désigne le chanoine, mais regarde l'enfant. Et sur le côté, il y a Saint Donatien qui observe la scène. Tout le tableau est donc comme tissé par ces regards entrecroisés qui se concentrent sur l'enfant. L'enfant Jésus ouvre un espace où chacun peut librement reposer dans le regard de l'autre. Qu'est-ce que cela nous suggère donc sur notre célébration du sabbat? Les communautés modernes sont souvent celles d'un spectacle partagé. Les gens forment une communauté temporaire en regardant quelque chose ensemble. Ils sont unis en étant les spectateurs du même événement, que ce soit un opéra ou un match de football. C'est ce que Zygmunt Bauman appelle les communautés du vestiaire
ou les communautés du carnaval. Quand le spectacle est fini, vous retournez au vestiaire, vous remettez votre habit de tous les jours au-dessus des habits de fête, de l'élégante tenue de soirée, et vous êtes de nouveau perdu dans la masse. L'état de spectateur dissout les liens profonds entre les membres d'une communauté. C'était essentiellement cela que Marx reprochait au christianisme. Est-ce à cela que ressemblent nos eucharisties? Un bref spectacle où l'on se retrouve dans le chant des cantiques, dans le sourire provoqué par les plaisanteries du prédicateur, dans la rapide collation qui suit, avant de retourner à sa froide solitude? Notre repos en Dieu, nous ne le voyons certainement pas d'avance comme une simple interruption du travail, mais comme une certaine qualité de présence mutuelle. Nous avons besoin de moments de loisir où nous pouvons être sereinement nous-mêmes, sans fard, devant Dieu et aux yeux de ceux que nous aimons. Cela prend du temps de se mettre à nu, de se laisser voir dans sa complexité et ses contradictions. On ne peut pas se dévoiler en un instant. Il nous faut des moments de sabbat ensemble, avec notre famille, avec nos amis ou notre communauté religieuse, des moments où nous pouvons accepter d'être vus, parce que nous avons confiance en la bienveillance du regard posé sur nous. Quand nous faisons profession comme dominicains, nous demandons la miséricorde de Dieu et des frères. C'est seulement dans la confiance en un regard de miséricorde et de pardon que nous pouvons oser vivre ensemble. Cela suppose de donner du temps pour apprendre qui je suis et qui est mon frère. Il faut du temps pour découvrir dans les yeux de l'autre que j'ai de la valeur et que ma vie a une cohérence et un sens. Être aimé, c'est être vu d'une certaine manière. Pas seulement comme quelqu'un d'utile, de distrayant ou de désirable. C'est être vu comme un sujet, comme quelqu'un qui peut aussi retourner un regard. C'est plus que le repos après le travail fiévreux de toute la semaine. C'est le repos après le travail spectacle de la vie quotidienne. C'est cesser d'être spectateur, de porter un masque et de jouer à des jeux vides de sens. C'est un repos dans le silence de celui pour qui on n'est pas simplement quelqu'un, mais un autre jeu. Le cistercien anglais Saint Alred de Rivaux écrivait au début de son journal spirituel « Nous voici, vous et moi, et j'espère un troisième, le Christ au milieu de nous. Il n'y a personne pour nous déranger, personne pour s'immiscer dans notre bavardage amical. Aucun bavardage, aucun bruit ne se glissera dans cette agréable solitude. Venez maintenant, mon bien-aimé, ouvrez votre cœur et déversez tout ce que vous voudrez à ces oreilles amicales. Profitons avec reconnaissance de ce lieu, de ce moment et du loisir qui nous est donné. » Voilà, mes auditeurs, c'est ici que nous nous laissons pour aujourd'hui. Je vous souhaite une très bonne journée à l'écoute de nos programmes et je vous dis à la semaine prochaine. Au revoir.

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2: Aujourd'hui, nous allons aborder la nouvelle évangélisation au travers de la nouveauté du langage. Nous avons vu les deux dernières émissions, la nouveauté par la nouvelle ardeur, par de nouvelles méthodes. Et maintenant, Maud, un nouveau langage.
3: Oui, on peut s'appuyer sur d'ailleurs ce que Jésus nous apprend de sa façon lui-même d'évangéliser, qui est donc l'évangélisateur par excellence. Voici ce qu'il est dit en Matthieu 4. Jésus parcourait la Galilée, proclamant la bonne nouvelle, guérissant toute maladie et toute langueur parmi le peuple. Donc, on peut retenir trois piliers de ce nouveau langage missionnaire, ou disons de ce langage missionnaire que nous avons à renouveler à chaque génération. La première chose, c'est l'inculturation du message. Jésus se trouve en Galilée et s'adapte à la Galilée pour parler et témoigner de cette expérience du salut. Voici ce que dit Jean-Paul II. Il est nécessaire d'aller au-devant des exigences de chacun en ce qui concerne la sensibilité et le langage. Pour évangéliser, je dois donc être compris. Donc je dois prendre un langage qui parle au cœur de mes contemporains, qui est évidemment pas le même langage d'il y a un siècle. Donc mon travail, moi aujourd'hui évangélisateur, c'est de retrouver un langage simple, clair, qui utilise des mots et des formules qui conviennent à la personne à qui je m'adresse. L'archevêque de Phnom Penh renvoie aussi à cette question du langage qui touche le cœur et qui s'engouffre, dit-il, dans les blessures et les fissures de l'homme d'aujourd'hui, pour toucher cette foule immense, pour que chacun se sente rejoint. Voilà, l'évangélisation va avoir un langage de compassion, un langage qui sait rejoindre et consoler les cœurs blessés. Donc nous avons à accueillir la blessure de l'autre, à être capable de la rejoindre. Nous ne sommes pas là pour parler de quelque chose d'extérieur à nos vies. Et donc, qu'est-ce qui est le plus intime à nos vies que nos blessures personnelles, que nos lieux de souffrance, que nos lieux d'interrogation, que nos angoisses? Et nous avons besoin d'être rejoints par la bonne nouvelle dans ces fissures même de nos cœurs.
2: Voilà, cette nouveauté du langage, à partir de l'évangile de Matthieu, chapitre 4, Jésus parcourait la Galilée proclamant la bonne nouvelle, et donc le langage doit partir de la parole du Christ, doit partir de l'évangile, pas simplement de notions théologiques, morales et tout ce qu'on veut, mais doit repartir du ministère même du Christ. Donc, nous devons annoncer l'évangile à partir de cet évangile lui-même qui pénètre les cœurs et les reins, qui est un glaive pénétrant jusqu'à l'âme, dit saint Paul. C'est pour ça que nous avons à insister sur la puissance libératrice du Christ, sur l'accueil de l'Esprit-Saint et sur le fait que l'évangile est une bonne nouvelle qui apporte du bien. Et donc, il faut souligner le bénéfice de bien que l'évangile peut apporter aux gens. Ça renvoie effectivement d'autant plus un bien face à un mal que ressentent les gens, ce que vivent les gens, notamment au niveau des blessures et des fissures dont Maud parlait en citant l'archevêque de Phnom Penh. Et donc, nous devons souligner et mettre davantage en valeur le bien que l'évangile va faire dans la vie des personnes. Et c'est pour cela également qu'on doit s'appuyer non seulement sur l'évangile, mais aussi sur l'Ancien Testament qui annonce, préfigure, prépare l'avènement du Christ. Selon les Écritures, dit souvent Jésus, donc il dit bien qu'il annonce un bien, une libération, mais qui a déjà été annoncé dans l'Ancien Testament et tout le cheminement du peuple hébreu.
3: Voilà, donc l'autre étape que nous voyons dans l'attitude de Jésus, c'est la proclamation. Et qu'est-ce qui doit donc se produire quand on atteste, quand on confesse la bonne nouvelle? Eh bien, le Christ nous invite à être candides, comme des colombes, c'est-à-dire le faire avec un cœur pur, un cœur vrai, sincère, mais prudent comme des serpents. Pourquoi nous demande-t-il d'être prudent comme des serpents? Parce que lorsqu'on confesse avec autorité, pas comme les scribes, comme le dit Jésus dans l'évangile, eh bien, il y a comme une sorte de stupeur qui se produit dans les personnes qui écoutent. Ils sont frappés par l'enseignement du Christ, nous est-il rapporté dans l'évangile. De la même manière, lorsque nous confessons le kérigme avec autorité, il y a comme une réaction de stupeur, quelque chose où les gens sont en arrêt, parce que oui, ce que tu dis est vrai. Il y a quelque chose qui rejoint la vérité que je porte en moi. Et donc, quand je proclame, je suis pas dans un échange, un débat, une discussion, je proclame, j'atteste. La parole de Dieu, elle est proclamée. Elle n'est pas juste dite dans un coin comme ça en passant.
2: Alors, ce qui est important de souligner, c'est qu'effectivement, là, on va insister sur la question de la proclamation, mais elle s'articule bien sûr avec d'autres temps. On est davantage à l'écoute, dans les discussions, dans l'échange. Mais il y a l'écoute, la discussion, mais il y a aussi d'autres temps où c'est vraiment la confession proclamante. Et c'est ce que nous voulons, sur quoi nous voulons insister à l'instant.
3: Voilà, donc proclamer, ça veut dire justement annoncer à temps et à contre-temps. Même si personne ne nous a rien demandé, annoncer à temps et à contre-temps, c'est avoir cette certitude au cœur que c'est tellement la bonne nouvelle que tout le monde attend que nous n'avons pas, entre guillemets, à demander l'autorisation pour annoncer la bonne nouvelle. C'est exactement comme ce qui se passe quand il nous arrive quelque chose d'heureux dans notre vie. Nous sommes heureux parce que nous avons eu un enfant, ou parce que notre enfant se marie, ou parce que des bonnes nouvelles comme ça.
2: Un examen, etc.
3: Voilà, on n'attend pas l'autorisation de l'autre pour lui dire, tu sais, j'ai quelque chose à te partager, voilà ce qui se passe dans ma vie, et je suis tellement heureux pour ça. Voilà, eh bien c'est la même chose.
2: C'est l'expérience de la Pentecôte. Les apôtres n'ont pas demandé l'autorisation de proclamer l'évangile. Ils étaient émus par une force intérieure, et ils sont sortis, et à ce moment-là, ils ont annoncé avec puissance à tout l'aéropage qui était présent.
3: Voilà, alors on sait quand on atteste, ou quand on proclame, ou quand on témoigne, on peut avoir en face de nous une certaine confrontation avec ce que Saint Jean appelle l'esprit du monde. Une confrontation, ça veut dire qu'il y a justement, effectivement, une opposition. Et il faut l'assumer, il faut l'accepter. Je ne peux pas annoncer la bonne nouvelle du salut sans qu'il y ait aussi des oppositions dans le cœur de l'homme.
2: Jésus, devant les pharisiens, effectivement, a eu à se confronter à eux. Et les oppositions, parfois, étaient vives.
3: Voilà, et c'est pour ça que notre responsabilité dans l'évangélisation, c'est d'assumer cette confrontation et en même temps d'accepter d'interpeller les personnes par rapport à des questions existentielles. Voilà, tu me racontes ça de ta vie, tu es très content de ce que tu fais en ayant une vie affective, par exemple, eh bien dissolue. Mais moi, je te pose la question, comment intérieurement tu te sens quand tu fais ça? Est-ce que ça t'apporte vraiment la joie intérieure? Est-ce que ça t'apporte le respect de toi-même? Est-ce que ça te rapporte de l'estime de toi-même? Juste interroger les personnes, pas forcément leur demander une réponse, mais être dans la capacité d'aller sur le terrain de l'autre, rechercher là où il souffre, parce que l'attente du salut, il s'appuie sur des besoins de consolation, de réparation, de guérison, de libération, comme nous évoquions cette question il y a quelques émissions.
2: Et donc anime le cœur de l'évangélisateur, à la fois une conviction qui va se transmettre dans la prédication, mais aussi un immense amour, une immense compassion, etc. Et donc c'est souvent une alternance entre ces périodes de conviction, d'annonce, avec un zèle énorme, et à la fois des temps de compassion, de délicatesse, d'amour infini, de tendresse, d'ajustement, d'écoute, de silence. Et c'est cela qui fait toute la richesse et la diversité de l'acte missionnaire.
3: Voilà, c'est pour ça que l'évangélisation, c'est pas une petite mission d'enfant de cœur. Ça demande beaucoup de courage, beaucoup d'écoute, ça demande de vaincre ses peurs, de prendre sur soi pour assumer parfois des réactions qui ne sont pas dirigées contre nous, mais qui sont dirigées en général contre l'Église ou contre le Christ ou contre la foi, de s'appuyer sur notre confiance en Dieu et puis d'accepter de prendre des risques. Donc tout ça, c'est une vraie aventure qui demande aussi d'être un peu préparé et aussi, je dirais, soutenu par d'autres. C'est pour ça que souvent, on est envoyé en mission deux par deux pour ne pas se retrouver seul, confronté à ces situations qui ne sont pas toujours simples.
2: Voilà, c'est pour ça que il faut avancer un peu sur ce qu'est vraiment le travail prédicatif auquel sont invités l'ensemble des baptisés, doivent se préparer, se former à la prédication. Et c'est pas simplement donc les prêtres ou les religieux ou ceux qui ont des diplômes de théologie ou de pastorale, mais que c'est vraiment un vrai travail que tout le monde doit pouvoir, tout apprenti missionnaire doit travailler. C'est vraiment que la prédication est la manifestation de la parole de Dieu, puisque c'est au nom du Christ que nous évangélisons, que nous prêchons, eh bien, doivent accompagner la parole de Dieu, des signes et des prodiges, ce qu'on appelle les signes messianiques. Parce qu'effectivement, si nous annonçons le salut du Christ, donc la libération du Christ, c'est pas virtuel, c'est concret. Donc il est logique, comme en Galilée, que s'accompagne des moments et des temps, des expériences de guérison, de libération, de conversion, qui manifestent la puissance de Dieu. Une telle expérience caractérise d'ailleurs, selon Benoît XVI, les nouveaux évangélisateurs. Ils sont, dit-il, des personnes qui ont fait l'expérience d'être guéries par Dieu, par l'intermédiaire de Jésus-Christ, source de leur joie du cœur. Vraiment, pendant toutes ces années, 10, 15, 20 ans, où nous avons formé beaucoup de couples à l'évangélisation, c'est vraiment ceux qui sont rentrés dans cette expérience pertinente ont d'abord fait l'expérience transformante que Jésus, à titre personnel ou à titre conjugal, les a vraiment guéris, libérés, transformés, et ils en sont complètement ébahis et même surpris. Et donc c'est à la mesure où ils n'ont pas simplement adhéré à une parole et à une croyance, mais qu'ils ont fait l'expérience de cette transformation, que vraiment ils sont crédibles. Et donc les gens en ont assez de belles paroles qui n'ont pas d'effet sur leur vie. Quand l'Église annonce que Jésus est sauveur, eh bien, ils nous répondent aujourd'hui, et c'est le contexte de la modernité, si Dieu sauve, eh bien, démontre-le-moi. Sinon, dégage, je veux pas, tu me racontes des balivernes. Et donc, ce que disent les gens aujourd'hui, c'est bien d'ailleurs ce à quoi Jésus était confronté. Parce que quand il disait, si vous ne croyez pas à ma parole, croyez au moins à cause des œuvres. Et donc Jésus lui-même était confronté à cette incroyance. Et donc les œuvres qui accompagnaient sa prédication étaient comme une preuve qu'il était libérateur. Et de même, nous-mêmes, quand nous annonçons l'évangile, cet évangile de libération, nous devons pouvoir, je dirais, l'illustrer par des démonstrations qu'effectivement Jésus libère, d'où l'importance du témoignage ou d'être accompagné de témoignages.
3: Aujourd'hui, justement, nos contemporains souhaitent savoir qu'est-ce que ça peut leur apporter de rencontrer le Christ ou de vivre avec le Christ. Quels sont les bénéfices de la foi? En fait, c'est très factuel. Si jamais je crois, qu'est-ce que ça change dans ma vie? Est-ce que ça change quelque chose? Si ça change pas, je vois pas pourquoi je ferais l'effort de découvrir le Christ. Ça ne m'apporterait rien. Et donc, nous, en face, nous devons apprendre dans l'annonce, le témoignage, à dire ce que Jésus change dans ma vie, concrètement. Quelle est l'œuvre qu'il a accomplie en moi? Cette œuvre et ce signe messianique dont nous parlons, Alex, c'est extrêmement important de comprendre de quoi il s'agit. Le signe messianique, c'est une action divine en nous. C'est-à-dire à quel moment, dans quelles circonstances, Dieu m'a guéri, m'a sauvé, m'a consolé, m'a redressé, m'a apaisé. Tout ce qu'on peut trouver comme verbe d'action du Christ, quand est-ce que ça s'est produit dans ma vie et quand est-ce que je peux en rendre compte aux autres pour dire « mais oui, Dieu a changé ma vie sur tel point, par exemple ».
2: D'où l'importance fondamentale d'accompagner l'ensemble de nos prédications, de témoignages de personnes qui, aujourd'hui, ont vécu concrètement cette expérience de libération, de guérison, des témoins des merveilles de Dieu. C'est ce que disait l'archevêque de Riga, là aussi, au synode sur la nouvelle évangélisation. L'annonce du kérigme libère la force divine pendant la prédication, d'où la carence de nos pastorales qui oublient les charismes, les signes et les témoignages qui doivent justement accompagner l'évangélisation. Et donc, l'importance vraiment qu'il y ait un renouvellement profond dans la pastorale, à la fois une prédication persuasive qui est illustrée par nombre de témoignages.
3: Oui, c'est ce que dit saint Paul d'ailleurs. Ma prédication n'avait rien de la sagesse, etc. C'était une prédication dans la puissance de l'Esprit. Qu'est-ce que ça veut dire? Ça veut dire que quand nous prêchons dans l'Esprit Saint, quand nous évangélisons dans l'Esprit Saint, avec l'autorité de Jésus, alors il doit se produire des fruits messianiques dans le cœur des personnes qui écoutent. C'est pour ça que quand on proclame la parole, quand on participe à une Eucharistie, quand on vit un temps d'adoration, il doit y avoir des effets concrets en nous. Mais souvent, nous n'y sommes même pas attentifs. On est tellement habitués qu'on ne cherche pas à voir qu'est-ce que le Christ a changé en moi pour en rendre compte et d'abord pour nous, nous émerveiller de ce travail de la grâce en nous.
2: Et Maud, vraiment pour conclure, sur l'importance de l'articulation de la prédication et du témoignage des signes, des œuvres du Christ. Si jamais on fait une prédication sans les œuvres, eh ben on risque de tomber dans un certain élitisme. Si on insiste uniquement, comme parfois certains mouvements le font, uniquement sur les œuvres merveilleuses, eh ben à ce moment-là, on peut évoluer plutôt vers la manipulation, la magie ou le charlatanisme. Et donc, c'est bien l'articulation des deux, à la fois la prédication de cette libération du Christ et l'en témoignage concret, factuel, que Jésus aujourd'hui libère les hommes et les femmes d'aujourd'hui. C'est cela qui est sous-tend vraiment la puissance de l'évangélisation.
3: C'est pour ça que nous avons justement cet équilibre à trouver comme foi et raison. Eh bien, nous devons trouver l'équilibre entre l'annonce, la prédication construite, solide, et les signes que l'Esprit-Saint accorde.
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3: Vous êtes à l'écoute de Radio Espérance et nous retrouvons à présent un temps d'enseignement sur le thème « Messe pour le cœur immaculé de Marie ». Cet enseignement proposé par le père Jean-Rodolphe Cars a été donné lors des rencontres du mois de mai 2019 à Paray-le-Monial.

Alors, au cours de ces rencontres, comme la thématique c'est à Jésus par Marie, on m'a demandé simplement de faire un commentaire ou même de lire le commentaire qui est fait dans ce missel particulier, relativement récent, Messe en l'honneur de la Vierge Marie. Donc ce sont des messes en l'honneur de la Vierge Marie qui considèrent chacun de ces mystères. Et donc il y a une messe pour le cœur immaculé de Marie. Il y en a déjà une qui est prévue par la liturgie, au lendemain du Sacré-Cœur. Mais là, c'est plus élaboré, il y a d'autres lectures qui sont proposées, c'est plus précis. Et surtout, l'intention théologique est plus affirmée. Alors, ce missel spécial avec des messes en l'honneur de la Vierge Marie découle de tout l'enseignement de l'Église sur la Vierge Marie depuis le Concile Vatican II, en fait. Avec le Concile Vatican II, on a recentré le culte en l'honneur de la Vierge Marie de façon très juste. Auparavant, il y avait un petit peu un risque de dévotion qui était trop centré uniquement sur la personne de Marie, alors qu'on oubliait qu'elle-même est centrée sur la personne du Christ. Donc, si on se tourne vers Marie, comme le dit Saint Louis-Marie Grignon de Montfort, c'est pour mieux accéder au Christ lui-même. Et donc, le Concile Vatican II parle de la Vierge Marie au dernier chapitre, toute la dernière partie de la Constitution Lumen Gentium, qui est la Constitution en fait qui parle de l'Église. Le Concile n'a pas voulu faire un chapitre spécial à Marie. Le Concile voulait intégrer la Vierge Marie dans le mystère de l'Église. En tant qu'elle, en elle, l'Église est pleinement accomplie. Mais c'est aussi comme elle et en elle que nous suivons le chemin, notre chemin de pèlerin sur cette terre, dans l'Église, qui doit finalement nous amener à l'Église de la Jérusalem céleste, l'Église triomphante, à la vie éternelle. Et donc cette nouvelle compréhension de la Vierge Marie, bien intégrée dans le mystère du salut, sans en faire une personne complètement à part, disons, avec un culte qui serait complètement déconnecté du Christ ou de la vie des croyants, et bien fort de cet enseignement.

enfants. D'une part, les introductions sont très précises et très nourrissantes théologiquement, mais aussi les prières elles-mêmes, préfaces, prières sur les offrandes, etc., sont très pleines d'instructions pour mieux approfondir le mystère même de Marie. Donc le cœur immaculé de Marie. L'expression, nous dit le missel, est à comprendre au sens biblique. Le cœur désigne la personne même de Marie, son être unique, le plus intime, le centre et la source de sa vie intérieure, de son intelligence et de sa mémoire, de sa volonté et de son amour. Bref, le cœur synthétise tout le mystère de Marie, comme d'ailleurs pour nous, il synthétise aussi tout notre propre mystère. Le cœur, c'est le lieu de notre identité la plus profonde, selon la Bible. Le cœur, c'est là où nous sommes vraiment nous-mêmes, pleinement. C'est en descendant dans notre cœur que nous découvrons que nous sommes uniques et irremplaçables. C'est en descendant dans notre cœur que nous découvrons notre vraie richesse, comme, en ce qui nous concerne nous, notre vraie misère aussi. Le cœur comme centre de la personne humaine, de sa prise de conscience, de ses richesses comme de ses pauvretés, tout cela est exprimé admirablement au chapitre 15 de Saint Luc, avec l'enfant, le fils prodigue, qui a vécu à la surface de lui-même, en gaspillant tous ses biens. Mais c'est quand il était dans le besoin, au milieu des porcs, ne pouvant même pas se nourrir de la nourriture des porcs, il est dit, donc ce verset est très important, « entrant alors en lui-même », c'est-à-dire il descend au niveau de son cœur. « Entrant alors en lui-même », alors il découvre... Il se rappelle qu'il est fils, il se rappelle qu'il a un père, et il voit aussi tout ce qu'il a fait, comment il a gaspillé cette vocation sacrée de fils. Alors il dit, voilà, j'ai péché, je vais retourner vers mon père. Et c'est la conversion. Donc ça, ce qui est vrai pour nous, le cœur comme centre même de notre vie, de notre personne, est vrai, bien sûr, aussi pour la Vierge Marie, sauf qu'en elle, bien sûr, il n'y a pas l'ombre d'un péché. Mais toute sa richesse, toute sa volonté, son intelligence, son amour, sa mémoire, tout cela est à situer au niveau de son cœur. Le cœur au sens biblique, anthropologique, pas uniquement le cœur au sens du muscle cardiaque, qui est indispensable à la vie. Mais beaucoup plus que ça. Donc, le cœur immaculé de Marie, c'est l'expression de l'amour total dont elle a aimé Dieu et ses frères, et avec lequel elle s'est donnée tout entière à l'œuvre de salut de son Fils. C'est par une décision libre et aimante de son cœur qu'elle est entrée dans le mystère de Dieu. Cette messe, donc, du cœur immaculé de Marie, célèbre la miséricorde de Dieu qui a donné à l'Église le cœur du Christ Jésus, ce qu'on appelle son sacré cœur. La miséricorde de Dieu a donc donné à l'Église le cœur du Christ Jésus en témoignage de son amour, de l'amour du Père. Et qui lui a donné aussi à l'Église à contempler le cœur de la mère de son fils, comme justement le modèle du cœur nouveau, au cœur de la nouvelle alliance. Toutes ces promesses faites par Dieu encore dans l'alliance avec Israël, dans l'Ancien Testament, je vous donnerai un cœur nouveau, je mettrai à la place de votre cœur de pierre un cœur de chair, etc. Tout cela s'accomplit pleinement en Marie. Elle a vraiment... dès le premier instant de son existence, ce cœur entièrement nouveau, parce que totalement préservé du péché.

et de ses conséquences. Donc le cœur immaculé de Marie est le modèle du cœur nouveau au cœur même de la nouvelle alliance. La nouvelle alliance qui commence avec le mystère de l'Annonciation et qui culmine avec l'Eucharistie. Lorsque Jésus dit lui-même, voici, ceci est mon sang, le sang de l'alliance nouvelle et éternelle qui sera versé pour vous et pour la multitude. Donc déjà, on perçoit d'emblée que le cœur de Marie est un sanctuaire très saint qui donne accès au cœur de son Fils. Le cœur de Marie qui a accueilli de toute sa foi et de tout son amour le Verbe de Dieu, c'est avec son cœur qu'elle a dit oui, son fiat. Avec son intelligence aussi, mais son intelligence était totalement soumise à l'intégrité de son cœur. C'est l'intelligence du cœur. C'est pas une intelligence purement spéculative ou calculatrice ou cérébrale. Donc c'est le cœur de Marie qui a accueilli de toute sa foi et de tout son amour le Verbe de Dieu, notamment lorsqu'elle a dit fiat à l'Annonciation, est appelée d'abord la demeure de la parole de Dieu. Le cœur de Marie est la demeure de la parole de Dieu. Puisque vraisemblablement, l'épisode même de l'Annonciation n'est pas né comme ça, ne surgit pas comme ça de rien. La visite de l'ange, les paroles de l'ange retentissent dans un cœur qui est déjà pleinement imprégné par la parole. Marie, la plus parfaite des filles de Sion, méditait déjà la parole, bien avant la révélation de sa maternité exceptionnelle. Elle était plongée dans la parole de Dieu. C'est pour cela que la visite de l'ange, en fait, ne l'a pas troublée. C'est pas la visite de l'ange qui la trouble. C'est l'élection dont elle est l'objet. Parce qu'elle reconnaît dans les promesses de l'ange qui lui sont faites des paroles de l'Ancien Testament. Notamment, surtout quand l'ange lui dit « L'enfant que tu vas mettre au monde, le Seigneur Dieu lui donnera le trône de David son père, il règnera sur la maison de Jacob et son règne n'aura pas de fin. » L'ange reprend les promesses de Dieu prononcées par le prophète Nathan à l'égard du roi David dans le deuxième livre de Samuel, chapitre 7. Et tout ça, Marie était familière avec cela. Et c'est parce que déjà elle vivait cette parole que du coup, la parole de l'ange a eu une résonance très particulière. Alors là, elle a pu être troublée. Comment se fait-il que cette élection tombe sur moi? Que c'est moi qui va être la mère du Messie? Le Puissant fit pour moi des merveilles. Saint est son nom. Il a daigné, ça c'est plus tard, le Magnificat, il a daigné abaisser les yeux sur son humble servante, sur l'humilité de sa servante. Donc, le cœur de Marie est d'abord appelé la demeure de Dieu, la demeure plutôt de la parole de Dieu, la parole. D'ailleurs, quelle va être exactement le fiat, la réponse de Marie à l'ange? Qu'il me soit fait selon ta parole. Elle ne dit pas qu'il me soit fait selon ce que tu me dis, toi, mais qu'il me soit fait selon ta parole. Parce que toi, tu portes la parole de Dieu. L'archange ne peut pas faire autre chose que porter la parole de Dieu. Je suis la servante du Seigneur. Donc, demeure de la parole de Dieu et sanctuaire en même temps de l'Esprit Saint. À cause de l'Esprit de Dieu qui demeurait en elle, qui demeurait déjà en elle dès le premier instant de son existence, de sa conception immaculée, mais qui la couvre de son ombre en vue de sa maternité divine. Donc, sanctuaire de l'Esprit Saint. C'est aussi un cœur immaculé, c'est-à-dire exempt de toute trace de péché. Il y a un verset de la Bible dans l'Ancien Testament qui annonce ce mystère très court. C'est dans le Cantique des Cantiques, le bien-aimé qui dit à la bien-aimée,
Tu es toute belle, ma bien-aimée, sans aucune tache ou sans tache aucune. Et la tradition de l'Église applique ce verset comme une sorte de verset annonciateur de l'Immaculée Conception et du cœur immaculé de Marie. Donc un cœur exempt de toute trace de péché. Le cœur immaculé de Marie est aussi un cœur sage. Là, l'introduction, elle passe en revue tous les attributs qui vont revenir ensuite dans les prières, que ce soit la préface, que ce soit les autres prières de la liturgie. Un cœur sage parce que la Vierge Marie, comparant les prophéties et les événements, gardait dans son cœur la mémoire des paroles et des faits en rapport avec le mystère du salut. Elle gardait tout en son cœur. Elle méditait tout dans son cœur. Elle confrontait les paroles et les événements entre eux. Ce qui est le propre de la sagesse. Celui qui scrute la parole de Dieu devient sage. Le cœur immaculé de Marie est aussi un cœur docile, qui s'attache avec bonheur au commandement du Seigneur, qu'il me soit fait selon ta parole. Mais déjà, tout au long de sa vie, Marie, bien avant l'Annonciation déjà, mettait complètement en pratique la loi du Seigneur, en méditant la parole, en vivant les fêtes liturgiques de son peuple, en priant, d'une prière déjà toute immaculée. Cœur docile, qui s'attache avec bonheur au commandement du Seigneur. Un cœur nouveau, nous l'avons déjà dit, selon la prophétie d'Ézéchiel, je vous donnerai un cœur nouveau, parce qu'elle est revêtue, ou plutôt que ce cœur est revêtu de la nouveauté de la grâce méritée par le Christ. En fait, nous le savons, théologiquement, la grâce de l'Immaculée Conception, d'un point de vue chronologique, forcément est donnée avant la naissance du Christ, avant toute chose, en vue de la maternité divine de la Vierge Marie. Mais l'origine logique, théologique, de son Immaculée Conception, c'est que c'est en fait une grâce anticipée, mais qui a sa source dans le sacrifice du Christ. C'est là que Marie naît réellement, logiquement. Mais à cause de sa maternité et du plan de Dieu, cette grâce la touche de façon anticipée. Et c'est donc là, justement, qu'il est dit un cœur nouveau. Le cœur nouveau, selon la prophétie d'Ézéchiel, parce que revêtu de la nouveauté, de la grâce méritée par le Christ. Et ce mérite se situe où ? Il se situe, bien sûr, sur la croix. Pas avant, sur la croix. Le cœur immaculé de Marie est aussi un cœur doux, à l'image du Christ, à l'image du cœur du Christ, qui lui-même demande à ses disciples, « Devenez mes disciples, car je suis doux et humble de cœur. » Or, Marie est la disciple par excellence, la première des disciples, la plus accomplie. Donc, elle a un cœur doux et humble. Et cet attribut lui est aussi donné donc par la liturgie. Un cœur simple aussi, étranger à toute duplicité, pas du tout partagé. Et tout entier perméable à l'esprit de vérité. Un des attributs principaux de Dieu, c'est de dire que Dieu est simple, infiniment simple, dans son être et dans son action. Et donc Marie est comme le cœur immaculé de Marie est comme un reflet de cette simplicité. Et en plus, elle est perméable à l'esprit de vérité, qui est la simplicité lui-même. Le cœur immaculé de Marie est un cœur pur, c'est-à-dire, selon la béatitude du Seigneur, capable de voir Dieu.
Heureux les cœurs purs, dit la béatitude, car ils verront Dieu. Ça s'applique à elle immédiatement, dès le premier instant de son existence. Un cœur ferme pour embrasser la volonté de Dieu lorsque, selon la prophétie de Siméon, la persécution s'abattrait sur son fils. La passion, la croix, et elle le verra mourir aussi. Elle sera au pied de la croix. Et là donc, elle a ce cœur immaculé avec cet attribut de la fermeté, comme une grâce reçue particulièrement de la fermeté même du cœur de son divin fils. Le cœur de son fils a été transpercé, submergé de souffrance, mais ferme. C'est cette fermeté qui nous donne, à qui nous devons la victoire, justement. Il a été submergé par la souffrance, englouti littéralement, mais il est resté ferme. Comme dit l'Ancien Testament, parlant du serviteur souffrant, mais repris par l'épître de saint Pierre, voilà, insulté, il ne rendit pas l'insulte, s'en remettant à celui qui juge avec justice. Il ne haussait pas le ton, il ne haussait pas la voix. La fermeté du cœur de Jésus, c'est quelque chose qu'il faut contempler alors qu'il était submergé. Et c'est en restant branché sur lui que nous pouvons recevoir nous aussi, par grâce, un tout petit peu de cette fermeté lorsque nous traversons des épreuves. Voilà. Oui, il y a une épreuve, mais le Seigneur ne m'abandonnera pas. Et finalement, cette épreuve, comme un long tunnel peut-être, me conduira à une telle plénitude de lumière que je ne me souviendrai plus ensuite des souffrances. Donc un cœur ferme, particulièrement au pied de la croix, pour embrasser la volonté de Dieu, lorsque la persécution s'abattrait sur son fils et qu'elle le verrait mourir en croix. Le cœur immaculé de Marie reçoit aussi l'attribut de vigilant, un cœur vigilant, car lorsque le corps de Jésus repose au tombeau, tout le samedi saint en particulier, elle veille, comme le cœur de l'épouse du cantique, « Je dors, mais mon cœur veille », dans l'attente de la résurrection du Seigneur. On peut même dire que toute la foi de l'Église, le samedi saint, repose uniquement dans le cœur immaculé de Marie. Les autres sont complètement dispersés, les apôtres, paniqués, dispersés. Tout est unifié, la foi de l'Église, l'avenir de l'Église repose en ce cœur ferme et vigilant, douloureux, invisiblement transpercé, mais nullement anéanti. Donc lorsque le corps de Jésus reposait au tombeau, elle veillait comme le cœur de l'épouse du cantique, et elle veillait dans l'attente de la résurrection du Seigneur. Donc voilà déjà une première introduction, faite par le missel lui-même, et que j'explicite toujours un petit peu. Maintenant, nous allons entrer dans la liturgie elle-même. Il y a donc une antienne d'ouverture. Sainte Vierge Marie, en toi est la grâce de tout chemin et de vérité. En toi est toute espérance de vie et de force. Puisqu'elle a vécu dans une adéquation parfaite à la volonté de Dieu, à la volonté de son Fils, puisque toute sa vie, ses paroles, son attitude, tout son chemin était entièrement orienté, aimanté, on pourrait dire, par l'amour du cœur de son Fils et par la volonté aussi du cœur de son Fils, alors c'est en elle qu'on trouve tout chemin de vérité, d'espérance, de vie, de force. En cela, le cœur immaculé de Marie est pour nous un sanctuaire très saint, justement,
où nous entrons dans cette union de son cœur immaculé avec le cœur de son divin Fils, de telle sorte que notre propre cœur, à nous, peut être uni au cœur de Jésus, par Marie, en vertu de l'union du cœur de Marie avec le cœur de son Fils. Alors maintenant, nous allons décliner un petit peu les prières qui sont proposées. La prière d'ouverture, ce n'est pas l'antienne d'ouverture, c'est la prière, donc ce qu'on appelle l'oraison, qui est toujours très riche dans ce missel. Seigneur notre Dieu, tu as fait du cœur immaculé de la Vierge Marie la demeure de ta parole et le sanctuaire de ton Esprit Saint. Donc ça, nous avons déjà vu en quoi ça consiste. Donc ça, c'est la constatation. On présente le mystère. Mais maintenant, la demande va être celle-ci. La demande est toujours pour nous. Accorde-nous un cœur pur et docile pour que sur le chemin de tes commandements, nous soyons fidèles à t'aimer par-dessus tout et à nous soucier des besoins de nos frères. Par Jésus-Christ, ton Fils, notre Seigneur. Que nous soyons fidèles à l'image de Marie, mais plus encore, à travers son cœur immaculé, auquel nous avons recours, auquel nous nous attachons, auquel, dans un certain sens, nous entrons, comme dans un sanctuaire très saint. Accorde-nous donc un cœur pur et docile. Et c'est pour cela que nous prions si souvent la Vierge Marie, pour que nos prières à nous, nos demandes, qui sont toujours un petit peu traversées d'ambiguïté, d'ombre, ou de refus, ou de résistance, ou de péché, ou d'intérêt, que nos prières soient rendues pures, dociles et immaculées par le cœur immaculé de Marie, et puissent ainsi plus sûrement atteindre leur but, à savoir le cœur de Jésus, le cœur de la Trinité, et recevoir les grâces pour accueillir la réponse ou les réponses que le Seigneur veut nous faire, ou la manière dont il veut nous exaucer.

Alors ensuite viennent les lectures. Les lectures choisies par le missel marial sont très parlantes. La première lecture est tirée du livre de Judith. Alors je rappelle que Judith, c'est cette héroïne de l'Ancien Testament qui va complètement vaincre le pire ennemi de l'époque, Holoferne, qui s'apprêtait avec son armée toute puissante à investir Jérusalem et à détruire Jérusalem. Alors il faut lire le livre de Judith, comment elle est envoyée par les autorités de Jérusalem qui sont complètement paniquées parce que la force de l'armée de Holoferne semble complètement, enfin, indestructible. Donc c'est la ruine. Mais Judith se propose. Déjà un petit peu comme un sacrifice. Elle annonce d'une certaine façon, voici, je suis la servante du Seigneur. J'accepte d'entrer dans ce mystère de salut. Alors ça va se faire à travers tout un épisode. Alors, je voudrais pas vous décevoir, mais faut savoir que dans la Bible dit toujours des choses qui sont vraies par rapport à l'enseignement. Mais toutes les histoires qu'elle raconte ne sont pas nécessairement vraies. Le livre de Judith n'est pas un livre historique. C'est ce qu'on appelle un midrash, c'est-à-dire un conte, mais qui dit par contre quelque chose de profondément vrai. Par rapport à l'élection d'Israël, à la force d'Israël, non pas de sa propre force à lui, mais de la force même de Dieu. Et donc de la sainteté, en l'occurrence, d'une femme qui risque sa vie, un risque mortel. Elle va aller trouver Holoferne dans sa tente. Elle va jouer le jeu de la séduction. Elle va dire qu'elle en a assez de son peuple, qu'elle fuit son peuple et qu'elle veut se mettre au service de l'armée de Holoferne. Alors ne venez pas me dire maintenant si canoniquement c'est un mensonge, moralement je ne sais pas quoi. C'est une ruse, évidemment. Mais c'est en vue de... Alors Holoferne est complètement envoûté par Judith. Il l'invite à sa table plusieurs fois. Et un beau jour, elle descend donc dans sa tente. Et là, le festin est absolument magnifique. Mais elle s'arrange pour enivrer, pour que Holoferne soit complètement ivre. Tellement ivre qu'il est complètement dans la torpeur. Après, il s'endort d'un sommeil, il cuve son vin. Mais voilà, tous les autres décident de laisser Holoferne seul avec Judith, bien sûr. Vous voyez bien pourquoi, c'était calculé. Et on pensait que Judith se prêterait à ce jeu. Seulement voilà, Holoferne est complètement abruti de vin, incapable de réagir. Alors elle lui coupe la tête. Et puis elle sort dans la nuit, peu à peu. Personne ne la voit, je crois. Tous les gardes sont eux-mêmes endormis parce qu'ils ont eu aussi leur dose de vin, je sais pas quoi que c'est. Et elle retourne à Jérusalem pour dire « ça y est, j'ai vaincu notre pire ennemi ». Alors le lendemain au réveil, je ne vous explique pas la panique dans l'armée de Holoferne. Ils fuient tous, ils se demandent ce qui est arrivé. Et Judith, alors, elle est célébrée à Jérusalem. Et c'est ça la lecture qui est proposée. Tout le peuple était dans l'enthousiasme. Il s'inclina et il adora Dieu. Tous s'écrièrent d'une seule voix, « Tu es béni, toi, notre Dieu, qui a anéanti en ce jour les ennemis de ton peuple. » Et alors Ozias, le chef du peuple, parle à Judith et déclare « Béni sois-tu, ma fille, par le Dieu très haut, entre toutes les femmes de la terre. » Vous reconnaissez un écho de « Tu es béni entre toutes les femmes. » Voyez, « Entre toutes les femmes de la terre. » Et béni soit le Seigneur qui a créé le ciel et la terre, lui qui t'a conduite pour blesser à la tête le chef de nos ennemis. Or, la liturgie voit dans l'épisode de Judith une annonce très claire de la femme de l'Apocalypse, qui est aussi la Vierge Marie, et qui écrase la tête du serpent. Le pire ennemi pour nous, c'est le serpent, c'est le dragon, c'est Satan. Par son oui, par son humilité, par sa présence au pied de la croix, par sa soumission, son absence totale de révolte ou de murmure,
elle écrase la tête du serpent. Alors, elle est comme une nouvelle Judith. Vous voyez ? Donc, c'est particulièrement approprié d'avoir cette lecture-là. « Jamais l'espérance dont tu as fait preuve, dit Osias à Judith, ne s'effacera du souvenir des hommes, mais ils se rappelleront éternellement la puissance de Dieu. » Si on dit ça de Judith, combien plus maintenant dans l'Église, jusqu'à la fin des temps, on le dira de la Vierge Marie. « Et que Dieu t'exalte pour toujours et qu'il te récompense parce que tu as risqué ta propre vie. » Alors, Marie n'a peut-être pas risqué sa vie, elle a donné sa vie. Elle a renoncé au mariage, elle a renoncé à une descendance naturelle, qu'il me soit fait selon ta parole. Elle a quand même couru un risque. C'est un saut dans la foi. Elle a confiance dans la parole de Dieu. Mais c'était pas confortable. Et surtout, elle a risqué, si je puis dire, sa foi à plusieurs reprises. Elle aurait pu murmurer. Combien de fois elle aurait pu murmurer ? Elle reçoit une parole extraordinaire, comme quoi le fils prendrait le trône, serait sur le trône de David, son père, une naissance royale, quoi. Et voilà que elle donne naissance à son fils dans les pires conditions qu'on peut imaginer de pauvreté, au cours d'un recensement où tout le monde n'est qu'un numéro anonyme. Il n'y a pas de place dans la salle commune. Elle enfante là dans l'étable des animaux. Il n'y a qu'une crèche pour accueillir, une mangeoire pour accueillir son fils. Elle ne murmure pas, elle garde toutes ces choses en son cœur. Son fils disparaît à 12 ans pendant 3 jours. Elle est dans l'angoisse. Mais elle ne murmure pas, elle ne récrimine pas, même pas vis-à-vis de son fils. Juste une question. Pourquoi nous as-tu fait cela ? Elle ne lui est pas tombée dessus. Elle a gardé ces choses dans son cœur. Même si elle ne comprenait pas, il est dit clairement dans l'épisode du recouvrement du temple qu'elle ne comprit pas, pas plus que Joseph. Ils ne comprirent pas ce qu'il avait dit, qu'il doit être dans la maison du Père. Et au pied de la croix, alors là, elle avait toutes les raisons de se révolter. Eh bien non, elle risque sans cesse dans ce sens-là sa vie, sa foi, son engagement. Et si tout ça c'était pour rien, pour aboutir à cet échec, le fils qui meurt comme un brigand, sur la croix. Eh bien non, elle s'est tenue debout jusqu'au bout. Tu as risqué ta propre vie pour la cause de notre nation humiliée et tu es intervenu pour empêcher notre ruine en agissant résolument sous le regard de notre Dieu. Au pied de la croix, Marie a agi résolument. Elle a fait la seule chose que Jésus ne pouvait pas faire. Jésus est allé jusqu'au bout de son sacrifice, mais il fallait une réponse à son sacrifice. Il fallait que l'humanité réponde. Et Jésus ne peut pas répondre lui-même à son propre sacrifice. Il faut une altérité. C'est la Vierge Marie qui a donné sa réponse par son silence et sa présence debout au pied de la croix. Et tout le peuple donc dit « Amen, Amen ». Lorsqu'ils entrèrent chez elle, tous la bénirent d'une seule voix et lui dirent « Tu es la gloire de Jérusalem, tu es la grande fierté d'Israël, tu es le grand orgueil de notre race. » C'est beau. Eh bien, c'est ce que dit l'Église maintenant à la Vierge Marie, jusqu'au bout. Le Seigneur t'a exalté dans sa gloire, il t'a surélevé, tu es la reine des cieux, tu as remporté la victoire avec l'agneau, tu as été en tout immaculé, voilà. Les louanges à la Vierge Marie. Tu es le grand orgueil de notre race. Tu es la grande fierté, on pourrait transposer, de l'Église. Tu es la gloire de la nouvelle Jérusalem. Voilà ce qu'on dit à Judith. Et s'il vous reste dans le cœur un tout petit regret ou une nostalgie parce que cette histoire n'est pas vraie, en Marie, elle est vraie, justement. Et c'est bien plus beau. En Marie, on peut vraiment exalter. Donc ça, c'est la première lecture. Alors le psaume n'est pas un psaume, c'est le cantique. Nécessairement c'est le Magnificat. Alors là c'est tout le cœur de Marie Immaculée qui parle, qui s'exprime. Mon âme exalte le Seigneur, exulte mon esprit, il s'est penché sur son humble servante. Désormais on me dira bienheureuse tous les âges. Le Puissant fit pour moi des merveilles, saint est son nom. Elle ne se met pas en avant, elle
elle considère que tout est reçu par grâce, par pure grâce. C'est le chant d'exaltation du cœur immaculé de Marie. C'est la louange qui vient de son cœur, du plus profond de son cœur. Elle était peut-être déjà dans la louange avant, mais elle était surtout dans la vigilance, dans une prière continuelle depuis l'événement de l'Annonciation. Bien sûr, elle y croyait, mais ce n'était pas clair pour elle comment cela allait se faire. Même avec les paroles de l'ange, l'Esprit Saint viendra sur toi, très bien. La puissance du Très-Haut te prendra sous son ombre. N'empêche que elle ne sait pas comment ça va réellement se faire, logiquement, réellement. Mais le cri de joie d'Élisabeth, qui l'accueille, tu es bénie entre toutes les femmes, comment m'est-il donné que la mère de mon Seigneur vient jusqu'à moi? Cette parole ouvre son esprit, est une confirmation de ce qu'elle a vécu à l'Annonciation. Alors du coup, elle laisse échapper sa louange. C'est là qu'elle reçoit la confirmation de tout ce qu'elle a reçu à l'Annonciation. Et peut-être la découverte ici même de la grâce de l'Immaculée Conception, dont elle n'était peut-être pas forcément consciente jusqu'ici. Alors là, c'est son cœur qui parle, qui loue, et c'est le modèle de toutes les louanges, la plus pure de toutes les louanges. Donc le Magnificat, retenait ça comme le chant de louange qui vient vraiment du cœur immaculé de Marie. Alors la liturgie de cette messe en l'honneur du cœur immaculé de Marie prévoit deux évangiles au choix. Le premier est simple, il est dans Saint-Luc, les deux sont d'ailleurs dans Saint-Luc. Comme Jésus était en train de parler, une femme éleva la voix au milieu de la foule pour lui dire « Heureuse la mère qui t'a porté dans ses entrailles et qui t'a nourri de son lait ». Alors Jésus lui déclara « Heureux plutôt ceux qui entendent la parole de Dieu et qui la gardent ». C'est très sobre comme évangile. Mais donc cette femme exalte la maternité de Marie en regardant Jésus, en voyant ce qu'il fait. Il dit « Mais quelle merveille cette femme qui a pu te porter et qui t'a nourri ». Et Jésus, il corrige un petit peu le tir. Il ne nie pas cela, mais il dit « Beaucoup plus heureux et donc implicitement heureuse ma mère ». Parce qu'elle n'est pas seulement mère biologique, selon la chair. Il y a une maternité spirituelle. Elle est ma mère d'abord parce qu'elle a gardé la parole de Dieu. D'abord parce qu'elle l'a entendue. D'abord parce qu'elle l'a accueillie. Et d'abord parce qu'elle l'a gardée. C'est pour ça qu'elle est heureuse. Plus que d'avoir donné naissance, comme une multitude de mères peut donner naissance à des enfants. Donc, c'est un très bel évangile qui nous parle du cœur immaculé de Marie. Jésus est plus, d'une certaine façon, l'enfant du cœur immaculé de Marie que des entrailles maternelles, physiques, de la Vierge Marie. Le Verbe a pu prendre chair dans le sein de la Vierge Marie à cause de la pureté de la foi, de l'obéissance, de la docilité et de l'accueil de ce cœur à la parole de Dieu. C'est pour cela qu'on peut dire que dès le premier instant, dès l'Annonciation, dès ce moment-là, les deux cœurs sont unis, le cœur de Jésus et le cœur de Marie. Puisque le cœur de Jésus va être formé substantiellement, comme le dit la litanie du Sacré-Cœur, sous le cœur virginal de Marie. Donc voilà, cet évangile est très beau à cause de ça. Mais l'autre évangile est peut-être plus profond. C'est précisément le recouvrement au temple. Donc on commence par dire, il est peut-être plus riche. On commence par dire, Jésus est resté à Jérusalem, ses parents le cherchent, vous connaissez l'histoire. Ils revinrent à Jérusalem en continuant à le chercher. Et ils le trouvent finalement dans le temple au bout de 3 jours. Au bout de 3 jours, ils le retrouvèrent dans le temple, assis au milieu des docteurs de la loi. Vous avez bien noté que là, d'un point de vue scripturaire et spirituel,
c'est une annonce de la passion. Elle va perdre Jésus. Et le troisième jour, il va ressusciter. En le voyant, ses parents furent stupéfaits et sa mère lui dit « Mon enfant, pourquoi nous as-tu fait cela ? Vois comme nous avons souffert en te cherchant, ton père et moi. » C'est indispensable que nous ayons cette parole. Il y a d'une parole les paroles de louange et d'exaltation ou d'exultation de la Vierge Marie, Magnificat, mais il y a une parole de douleur ici. Je le dis parce que à la croix, il n'y aura pas de parole. Elle sera tout silence. Il est indispensable que son cœur immaculé, qui est donc pleinement humain, s'exprime aussi de cette façon-là. C'est un cœur immaculé qui a connu l'angoisse. L'angoisse ne lui a pas été épargnée parce qu'elle est immaculée. L'enfant a disparu pendant 3 jours. Elle était mortellement angoissée. Il faut qu'il y ait le témoignage de cette angoisse qui vient du cœur immaculé. Pour qu'on comprenne mieux ensuite le prix même de la docilité qui va suivre. Elle accepte de ne pas tout comprendre. Mon enfant, pourquoi nous as-tu fait cela ? Vois comme nous avons souffert en te cherchant, ton père et moi. Il leur dit, comment se fait-il que vous m'ayez cherché ? Ne le saviez-vous pas ? C'est chez mon père que je dois être. Mais ils ne comprirent pas. Et elle accepte de ne pas comprendre. Elle est le modèle là de la vraie maternité, responsable. Elle cherche son enfant jusque dans l'angoisse. Mais ensuite, elle ne va pas dire « Comment as-tu osé faire cela à moi, ta mère, après tout ce que j'ai fait pour toi, etc. » Ce n'est pas une mère possessive, ni revendicatrice. Ils ne comprirent pas ce qu'il leur disait. Et elle rentre dans le silence. Il descendit avec eux pour entrer à Nazareth et il leur était soumis. Sa mère gardait tous ces événements dans son cœur. Voilà. C'est pour ça que cet évangile-là me semble plus riche, parce qu'il nous montre tout le chemin de pèlerinage, finalement, de la Vierge Marie, qui ressemble au nôtre. Sauf que le sien est immaculé, mais il n'est pas plus simple, au contraire, pour autant. Elle est dans l'angoisse et elle l'exprime, même sous forme de reproche. Comme le psalmiste, « Que fais-tu, Seigneur ? Pourquoi nous as-tu fait cela ? Mon enfant, pourquoi nous as-tu fait cela ?» C'est un petit peu un écho à la parole de Jésus en croix. « mon Dieu, pourquoi m'as-tu abandonné ?» Et là, « Pourquoi nous as-tu abandonné ?» Jésus répond, en se référant complètement au Père, comme s'il disait à sa mère de façon sous-entendue, « Mais rappelle-toi, tu n'es pas la mère de n'importe quel fils, tu es la mère du Fils de Dieu. Et c'est à lui que j'appartiens. Tu m'as mis au monde pour que, en tant qu'homme et que Messie et que Sauveur, je puisse manifester mon appartenance au Père. C'est chez lui que je dois être. » Et pas tout le temps chez maman, à Nazareth. Même s'il y retourne après. Donc, elle passe par là, par ce questionnement. Mon enfant, pourquoi nous as-tu fait cela ? Vois comme nous avons souffert. Puis, à Nazareth, elle garde tous ces événements dans son cœur. Elle accepte. Elle accepte cette écharde qui a déjà transpercé son cœur. Elle cherche à comprendre. Elle va prier. Son assentiment est total. Et ça, c'est le cœur immaculé de Marie. Cœur déjà transpercé, mais toujours docile. Toujours victorieux de la volonté de Dieu, s'accomplissant en elle. Donc un très bel évangile, finalement, ici. Sa mère gardait tous ces événements dans son cœur. Après l'évangile, donc,
Il y a la prière sur les offrandes, alors qui est peut-être un peu plus classique, mais quand même, pose un regard, Seigneur, sur les offrandes que nous te présentons en l'honneur de la Vierge Marie. Et accorde-nous, en suivant son exemple, de garder fidèlement les trésors de grâce de ton Fils et de les méditer sans cesse, lui qui règne avec toi pour les siècles des siècles. Donc voilà, de garder fidèlement, accorde-nous, de garder fidèlement les trésors de grâce de ton Fils et de les méditer sans cesse. Nous demandons cette grâce d'avoir, à l'image du cœur immaculé de Marie, cette capacité de garder les événements à la lumière de la volonté de Dieu et les paroles mêmes de Dieu. Voilà, et de les méditer sans cesse. Comme elle le fait dans l'épisode du recouvrement au temple. Alors maintenant vient la préface, et c'est toujours ce qu'il y a de très riche aussi dans ce missel marial. Les préfaces sont pleines d'instructions, très élaborées, bibliquement, spirituellement et théologiquement. Vraiment, il est juste et bon de te rendre gloire, de t'offrir notre action de grâce toujours et en tout lieu à toi, Père très saint, Dieu éternel et tout-puissant, par le Christ notre Seigneur. Et c'est là maintenant qu'on va décliner tous les attributs qu'on a vus déjà dans l'introduction. Car tu as donné à la Vierge Marie un cœur sage et docile pour qu'elle accomplisse parfaitement ta volonté. Un cœur nouveau et doux où tu pourrais graver la loi de l'Alliance nouvelle. Alors là, c'est très biblique. La loi de la première alliance a été gravée sur des tables de pierre, sur le Sinaï, gravée par Dieu lui-même, dit la tradition d'Israël. La loi de la nouvelle alliance est non plus gravée sur des tables de pierre, mais sur le cœur de la Vierge Marie. Donc un cœur nouveau et doux où tu pourrais graver la loi de l'alliance nouvelle. Un cœur simple et pur pour qu'elle puisse concevoir ton Fils en sa virginité et te voir à jamais. Ça, c'est de nouveau référence à la dernière des Béatitudes. Non, ce n'est pas la dernière, mais enfin, une des dernières. Heureux les cœurs purs, car ils verront Dieu. Donc, un cœur simple et pur pour qu'elle puisse concevoir ton Fils en sa virginité et te voir à jamais. Un cœur ferme et vigilant pour supporter sans faiblir l'épée de douleur, cela fait référence à la parole de Siméon lors de la présentation au temple, lorsqu'il dit « Un glaive te transpercera l'âme, l'épée de douleur, et attendre avec foi la résurrection de ton Fils. » Elle a tenu au pied de la croix, elle tiendra dans la douleur, certes, peut-être même submergée de douleur, tout le samedi saint, mais croyant. Comme elle avait cru en l'incarnation sans savoir comment cela allait se faire, le samedi saint, elle a cru en la résurrection sans du tout savoir comment cela allait se faire. Donc un cœur ferme et vigilant pour supporter sans faiblir l'épée de douleur et attendre avec foi la résurrection de ton Fils. C'est pourquoi avec tous les anges, etc. Après, c'est la préface classique. L'antienne de la communion qu'on dit lorsqu'il n'y a pas de chant, elle reprend ce verset, « Marie retenait tous ces événements et les méditait dans son cœur. » Et enfin, la prière après la communion, « Après avoir participé au sacrement qui nous libère, nous te prions, Seigneur, puisque nous célébrons la mère de ton Fils, fais que nous soyons comblés de ta grâce et que nous éprouvions davantage les effets de la rédemption. » Donc, on se relie à la mère du Fils pour recevoir davantage, pour éprouver davantage les effets de la rédemption, puisqu'elle est la première intégralement sauvée. La première qui bénéficie déjà par avance
du mérite de son Fils sur la croix. Et que, à notre tour, nous puissions éprouver les effets de la rédemption qui nous a été méritée par le Fils de Dieu et qui est en même temps conjointement le Fils de la Vierge Marie. Voilà.

Sur les ondes de Radio Espérance, c'était un enseignement sur la messe pour le cœur immaculé de Marie. Cet enseignement a été donné par le père Jean-Rodolphe Cars en 2019 lors des rencontres de Paray-le-Monial.

Que ton règne vienne. Que ta volonté soit faite sur la terre comme au ciel. Donne-nous aujourd'hui notre pain de ce jour. Pardonne-nous nos offenses, comme nous pardonnons aussi à ceux qui nous ont offensés. Et ne nous soumets pas à la tentation, mais délivre-nous du mal. Amen.

Marie, Vierge aimante, Vierge souriante, laissez-moi sourire avec vous. Rendez mon sourire heureux. Faites que mon sourire ne soit pas empreint de fausse modestie. Faites que mon sourire soit contagieux, qu'il soit don d'amour, que je sache sourire partout. J'ai déjà reçu beaucoup de sourires, des sourires vrais de personnes malades, des sourires marrants de personnes heureuses, des sourires tristes mais des sourires quand même de personnes souffrantes. Merci. Si chaque jour nous sourions un peu plus, si nous savions rire et chanter, comme le monde serait magnifique. Seigneur, rends les plus nombreux ces sourires

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Auditeurs de Radio Espérance, bonjour. Nous nous retrouvons devant notre Seigneur pour lui remettre son Église de la terre et du purgatoire. Seigneur, intercède pour chacun de tes enfants baptisés sur la terre ou en attente de la béatitude céleste au purgatoire. Que tes enfants qui te sont consacrés dans le sacerdoce deviennent de puissants prophètes de ta parole pour tous ceux qui vivent sans toi ici-bas. Que chaque baptisé se laisse transformer en vérité par le cœur immaculé de Marie pour devenir des hosties vivantes de ton amour et de ta miséricorde dans le monde. Par ta grâce, Seigneur, que les âmes du purgatoire brûlent du feu de ta miséricorde pour entrer au ciel et devenir de puissants intercesseurs pour ton Église sur la terre et pour chacun de leurs descendants ici-bas. Prière à la Vierge Marie. Nous nous tournons d'abord vers Marie, que Jésus nous a donnée pour mère sur la croix. Marie, nous te consacrons l'Église de ton Fils Jésus-Christ. Prends ses ministres et chacun de tes enfants baptisés dans ton cœur de mère pour les déposer dans le cœur transpercé de Jésus. Saint Maximilien Marie Kolb. Immaculée, reine du ciel et de la terre, refuge des pécheurs et mère très aimante, à qui Dieu voulut confier tout l'ordre de la miséricorde. Me voici à tes pieds, moi pauvre pécheur. Je t'en supplie, accepte mon être tout entier, comme ton bien et ta propriété. Agis en moi selon ta volonté, en mon âme et à mon corps, et toute ma vie, ma mort et mon éternité. Nous allons maintenant implorer l'Esprit Saint.

0: Viens, Esprit Saint, en nos cœurs, et envoie du haut du ciel un rayon de ta lumière.
1: Viens en nous, Père des pauvres, viens, dispensateur des dons, viens, lumière de nos cœurs.
0: Consolateur souverain, hôte très doux de nos âmes, adoucissante fraîcheur.
1: Dans le labeur, le repos, dans la fièvre, la fraîcheur, dans les pleurs, le réconfort.
0: Ô lumière bienheureuse, viens remplir jusqu'à l'intime le cœur de tous tes fidèles.
1: Sans ta puissance divine, il n'est rien en aucun homme, rien qui ne soit perverti.
0: Lave ce qui est souillé, baigne ce qui est aride, guéris ce qui est blessé.
1: Assoupis ce qui est raide, réchauffe ce qui est froid, rends droit ce qui est faussé.
0: À tous ceux qui ont la foi et qui en toi se confient, donne tes sept dons sacrés.
1: Donne mérite et vertu, donne le salut final, donne la joie éternelle. Amen.

0: Je vous salue, Marie, pleine de grâce. Le Seigneur est avec vous. Vous êtes bénie entre toutes les femmes, et Jésus, le fruit de vos entrailles, est béni.
1: Sainte Marie, Mère de Dieu, priez pour nous, pauvres pécheurs, maintenant et à l'heure de notre mort. Amen.
0: Je vous salue, Marie, pleine de grâce. Le Seigneur est avec vous. Vous êtes bénie entre toutes les femmes, et Jésus, le fruit de vos entrailles, est béni.
1: Sainte Marie, Mère de Dieu, priez pour nous, pauvres pécheurs, maintenant et à l'heure de notre mort. Amen.
0: Je vous salue, Marie, pleine de grâce. Le Seigneur est avec vous. Vous êtes bénie entre toutes les femmes, et Jésus, le fruit de vos entrailles, est béni.
1: Sainte Marie, Mère de Dieu, priez pour nous, pauvres pécheurs, maintenant et à l'heure de notre mort. Amen.

0: l'intercession de la Vierge Marie, nous implorons la miséricorde divine avec la prière de Saint Jean-Paul II. Dieu, Père miséricordieux, qui a révélé ton amour dans ton Église, Jésus-Christ, tu l'as répandu sur nous dans l'Esprit Saint Consolateur. Nous te confions aujourd'hui le destin du monde et de chaque homme. Penche-toi sur nos péchés, guéris notre faiblesse, vainc tout mal, fais que tous les habitants de la terre fassent l'expérience de ta miséricorde, afin qu'en toi, Dieu, un et trine, ils trouvent toujours la source de l'espérance. Père éternel, par la douloureuse passion et la résurrection de ton Fils, accorde-nous ta miséricorde, ainsi qu'au monde entier. Amen. Au nom du Père et du Fils et du Saint-Esprit. Amen. Amen. Notre Père qui es aux cieux, que ton nom soit sanctifié, que ton règne vienne, que ta volonté soit faite sur la terre comme au ciel.
1: Donne-nous aujourd'hui notre pain de ce jour. Pardonne-nous nos offenses, comme nous pardonnons aussi à ceux qui nous ont offensés. Et ne nous laisse pas entrer en tentation, mais délivre-nous du mal. Amen.
0: Je vous salue, Marie, pleine de grâce. Le Seigneur est avec vous. Vous êtes bénie entre toutes les femmes, et Jésus, le fruit de vos entrailles, est béni.
1: Sainte Marie, Mère de Dieu, priez pour nous, pauvres pécheurs, maintenant et à l'heure de notre mort. Amen.
0: Je crois en Dieu, le Père Tout-Puissant, Créateur du ciel et de la terre, et en Jésus-Christ, son Fils unique, notre Seigneur, qui a été conçu du Saint-Esprit, est né de la Vierge Marie, a souffert sous Ponce Pilate, a été crucifié, est mort, et a été enseveli, est descendu aux enfers. Le troisième jour est ressuscité des morts, est monté aux cieux, est assis à la droite de Dieu, le Père Tout-Puissant, d'où il viendra juger les vivants et les morts.
1: Je crois en l'Esprit Saint, à la Sainte Église catholique, à la communion des saints, à la rémission des péchés, à la résurrection de la chair, à la vie éternelle. Amen.
0: Jésus gardait le silence. Le grand prêtre lui dit, « Je t'adjure, par le Dieu vivant, de nous dire si c'est toi qui es le Christ, le Fils de Dieu. Père éternel, je t'offre le corps et le sang, l'âme et la divinité de ton Fils bien-aimé, notre Seigneur Jésus-Christ.
1: En réparation de nos péchés et de ceux du monde entier.
0: Par sa douloureuse passion.
1: Sois miséricordieux pour nous et pour le monde entier.
0: Par sa douloureuse passion.
1: Sois miséricordieux pour nous et pour le monde entier.
0: Par sa douloureuse passion.
1: Sois miséricordieux pour nous et pour le monde entier.
0: Par sa douloureuse passion.
1: Sois miséricordieux pour nous et pour le monde entier.
0: Par sa douloureuse passion.
1: Sois miséricordieux pour nous et pour le monde entier.
0: Par sa douloureuse passion.
1: Sois miséricordieux pour nous et pour le monde entier.
0: Par sa douloureuse passion.
1: Sois miséricordieux pour nous et pour le monde entier.
0: Par sa douloureuse passion.
1: Sois miséricordieux pour nous et pour le monde entier.
0: Par sa douloureuse passion.
1: Sois miséricordieux pour nous et pour le monde entier.
0: Par sa douloureuse passion.
1: Sois miséricordieux pour nous et pour le monde entier.
0: Par sa douloureuse passion.
1: Sois miséricordieux pour nous et pour le monde entier.
0: À ces mots, Pilate demanda si l'homme était galiléen. Apprenant qu'il relevait de l'autorité d'Hérode, il le renvoya devant ce dernier. Père éternel, je t'offre le corps et le sang, l'âme et la divinité de ton Fils bien-aimé, notre Seigneur Jésus-Christ.
1: En réparation de nos péchés et de ceux du monde entier.
0: Par sa douloureuse passion.
1: Sois miséricordieux pour nous et pour le monde entier.
0: Par sa douloureuse passion.
1: Sois miséricordieux pour nous et pour le monde entier.
0: Par sa douloureuse passion.
1: Sois miséricordieux pour nous et pour le monde entier.
0: Par sa douloureuse passion.
1: Sois miséricordieux pour nous et pour le monde entier.
0: Par sa douloureuse passion.
1: Sois miséricordieux pour nous et pour le monde entier.
0: Par sa douloureuse passion.
1: Sois miséricordieux pour nous et pour le monde entier.
0: par sa douloureuse passion,
1: sois miséricordieux pour nous et pour le monde entier.
0: Par sa douloureuse passion,
1: sois miséricordieux pour nous et pour le monde entier.
0: Par sa douloureuse passion,
1: sois miséricordieux pour nous et pour le monde entier.
0: Par sa douloureuse passion,
1: sois miséricordieux pour nous et pour le monde entier.
0: Pilate leur déclara, voici l'homme. Quand ils le virent, les grands prêtres et les gardes se mirent à crier, crucifie-le, crucifie-le. Père éternel, je t'offre le corps et le sang, l'âme et la divinité de ton Fils bien-aimé, notre Seigneur Jésus-Christ.
1: En réparation de nos péchés et de ceux du monde entier.
0: Par sa douloureuse passion,
1: sois miséricordieux pour nous et pour le monde entier.
0: Par sa douloureuse passion,
1: sois miséricordieux pour nous et pour le monde entier.
0: Par sa douloureuse passion,
1: sois miséricordieux pour nous et pour le monde entier.
0: Par sa douloureuse passion,
1: sois miséricordieux pour nous et pour le monde entier.
0: Par sa douloureuse passion,
1: sois miséricordieux pour nous et pour le monde entier.
0: Par sa douloureuse passion,
1: sois miséricordieux pour nous et pour le monde entier.
0: Par sa douloureuse passion,
1: sois miséricordieux pour nous et pour le monde entier.
0: Par sa douloureuse passion,
1: sois miséricordieux pour nous et pour le monde entier.
0: Par sa douloureuse passion,
1: sois miséricordieux pour nous et pour le monde entier.
0: Par sa douloureuse passion,
1: sois miséricordieux pour nous et pour le monde entier.
0: Jésus disait, Père, pardonne-leur, ils ne savent pas ce qu'ils font. Père éternel, je t'offre le corps et le sang, l'âme et la divinité de ton Fils bien-aimé, notre Seigneur Jésus-Christ.
1: En réparation de nos péchés et de ceux du monde entier.
0: Par sa douloureuse passion,
1: sois miséricordieux pour nous et pour le monde entier.
0: Par sa douloureuse passion,
1: sois miséricordieux pour nous et pour le monde entier.
0: Par sa douloureuse passion,
1: sois miséricordieux pour nous et pour le monde entier.
0: Par sa douloureuse passion,
1: sois miséricordieux pour nous et pour le monde entier.
0: Par sa douloureuse passion,
1: sois miséricordieux pour nous et pour le monde entier.
0: Par sa douloureuse passion,
1: sois miséricordieux pour nous et pour le monde entier.
0: Par sa douloureuse passion,
1: sois miséricordieux pour nous et pour le monde entier.
0: Par sa douloureuse passion,
1: sois miséricordieux pour nous et pour le monde entier.
0: Par sa douloureuse passion,
1: sois miséricordieux pour nous et pour le monde entier.
0: Par sa douloureuse passion,
1: sois miséricordieux pour nous et pour le monde entier.
0: Quand ils arrivèrent à Jésus, voyant qu'il était déjà mort, un des soldats, avec sa lance, lui perça le côté, et aussitôt il en sortit du sang et de l'eau. Père éternel, je t'offre le corps et le sang, l'âme et la divinité de ton Fils bien-aimé, notre Seigneur Jésus-Christ.
1: En réparation de nos péchés et de ceux du monde entier.
0: Par sa douloureuse passion,
1: sois miséricordieux pour nous et pour le monde entier.
0: Par sa douloureuse passion,
1: sois miséricordieux pour nous et pour le monde entier.
0: Par sa douloureuse passion,
1: sois miséricordieux pour nous et pour le monde entier.
0: Par sa douloureuse passion,
1: sois miséricordieux pour nous et pour le monde entier.
0: Par sa douloureuse passion,
1: sois miséricordieux pour nous et pour le monde entier.
0: Par sa douloureuse passion,
1: sois miséricordieux pour nous et pour le monde entier.
0: Par sa douloureuse passion,
1: sois miséricordieux pour nous et pour le monde entier.
0: Par sa douloureuse passion,
1: sois miséricordieux pour nous et pour le monde entier.
0: Par sa douloureuse passion,
1: sois miséricordieux pour nous et pour le monde entier.
0: Par sa douloureuse passion,
1: sois miséricordieux pour nous et pour le monde entier.
0: Dieu saint, Dieu fort, Dieu éternel,
1: prends pitié de nous et du monde entier.
0: Dieu saint, Dieu fort, Dieu éternel,
1: prends pitié de nous et du monde entier.
0: Dieu saint, Dieu fort, Dieu éternel,
1: prends pitié de nous et du monde entier.

Ô Jésus, tu t'es chargé toi-même, uniquement par amour pour nous, d'une si terrible passion. La justice de ton Père aurait été fléchie par ton seul esprit, soupir, et ton anéantissement est uniquement l'œuvre de ta miséricorde et de ton inconcevable amour. Au moment de ton agonie sur la croix, à ce moment même, tu nous as donné la vie éternelle en laissant ouvrir ton côté. Tu nous as ouvert l'inépuisable source de ta miséricorde. Tu nous as donné ce que tu as de plus cher, le sang et l'eau de ton cœur. Telle est la toute puissance de ta miséricorde. Elle provient, toute grâce pour nous.

Prions pour l'Église. Ô Dieu vivant, Père de tendresse, en Christ, tu t'es donné pour vivre parmi les hommes sans nous juger. Nous te demandons, en particulier en ces jours difficiles, de pardonner nos maladresses et nos contre-témoignages, nos difficultés à vivre dans l'amour et nos tentations de juger. Toi qui, même au plus fort des orages, veille sur ton Église et lui donne souffle, sois béni pour l'éternité. Amen.

Père, plein de bonté, nous te prions pour ton Église. Daigne la combler de la vérité tout entière, de la paix tout entière. Là où elle est corrompue, purifie-la. Là où elle est dans l'erreur, corrige-la. Là où elle est désordonnée, réforme-la. Là où elle est fidèle, raffermis-la. Là où elle est dans le besoin, insiste-la. Là où elle est divisée, refais ton unité. Nous te le demandons pour l'amour de ton Fils, Jésus, notre Seigneur.

Auditeurs de Radio Espérance, nous restons unis avec vous par la prière. Nous nous retrouverons lundi à 17h. Bonne soirée, bon dimanche. À bientôt sur les ondes de Radio Espérance.

Ne jugez pas, afin de n'être pas jugé. Car du jugement dont vous jugez, on vous jugera. Et de la mesure dont vous mesurez, on mesurera pour vous. Qu'as-tu à regarder la paille qui est dans l'œil de ton frère? Et la poutre qui est dans ton œil à toi, tu ne la remarques pas? Ou bien comment vas-tu dire à ton frère, « Laisse-moi ôter la paille de ton œil, et voilà que la poutre est dans ton œil. » Hypocrite, ôte d'abord la poutre de ton œil, et alors tu verras clair pour ôter la paille de l'œil de ton frère.

Ne donnez pas aux chiens ce qui est sacré. Ne jetez pas vos perles devant les porcs, de crainte qu'ils ne les piétinent, puis se retournent contre vous pour vous déchirer.

Demandez et l'on vous donnera. Cherchez et vous trouverez. Frappez et l'on vous ouvrira. Car quiconque demande reçoit, qui cherche trouve, et à qui frappe on ouvrira. Quel est d'entre vous l'homme auquel son fils demandera du pain et qui lui remettra une pierre? Ou encore, s'il lui demande un poisson, lui remettra-t-il un serpent? Si donc vous, qui êtes mauvais, vous savez donner de bonnes choses à vos enfants, combien plus votre Père, qui est dans les cieux, en donnera-t-il de bonnes à ceux qui l'ont pris? Ainsi, tout ce que vous voulez que les hommes fassent pour vous, faites-le vous-même pour eux. Voilà la loi et les prophètes.

entrez par la porte étroite. Large, en effet, et spacieux est le chemin qui mène à la perdition, et il en est beaucoup qui s'y engagent. Mais étroite est la porte, et resserré le chemin qui mène à la vie, et il en est peu qui le trouvent. Méfiez-vous des faux prophètes qui viennent à vous déguiser en brebis, mais au-dedans sont des loups rapaces. C'est à leurs fruits que vous les reconnaîtrez. Cueille-t-on des raisins sur des épines ou des figues sur des chardons? Ainsi, tout arbre bon produit de bons fruits, tandis que l'arbre gâté produit de mauvais fruits. Un bon arbre ne peut porter de mauvais fruits, ni un arbre gâté porter de bons fruits. Tout arbre qui ne donne pas un bon fruit, on le coupe et on le jette au feu. Ainsi donc, c'est à leurs fruits que vous les reconnaîtrez. »

0: ce n'est pas en me disant « Seigneur, Seigneur » qu'on entrera dans le royaume des cieux, mais c'est en faisant la volonté de mon Père qui est dans les cieux. Beaucoup me diront en ce jour-là « Seigneur, Seigneur, n'est-ce pas en ton nom que nous avons prophétisé, en ton nom que nous avons chassé les démons, en ton nom que nous avons fait bien des miracles ?» Alors, je leur dirai en face « Jamais je ne vous ai connu. Écartez-vous de moi, vous qui commettez l'iniquité. » Ainsi, quiconque écoute ces paroles que je viens de dire et les met en pratique peut se comparer à un homme avisé qui a bâti sa maison sur le roc. La pluie est tombée, les torrents sont venus, les vents ont soufflé et se sont déchaînés contre cette maison, et elle n'a pas croulé. C'est qu'elle avait été fondée sur le roc. Et quiconque entend ces paroles que je viens de dire et ne les met pas en pratique peut se comparer à un homme insensé qui a bâti sa maison sur le sable. La pluie est tombée, les torrents sont venus, les vents ont soufflé et se sont rués sur cette maison, et elle s'est écroulée. Et grande a été sa ruine.
1: Et il advint, quand Jésus eut achevé ses discours, que les foules étaient frappées de son enseignement, car il les enseignait en homme qui a autorité, et non pas comme leurs scribes.

Ne jugez pas, afin de n'être pas jugé. Car du jugement dont vous jugez, on vous jugera. Et de la mesure dont vous mesurez, on mesurera pour vous.

entrez par la porte étroite. Large, en effet, et spacieux, est le chemin qui mène à la perdition, et il en est beaucoup qui s'y engagent. Mais étroite est la porte, et resserré le chemin qui mène à la vie, et il en est peu qui le trouvent.

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2: Bonjour mes amis. Je pars de la phrase du Seigneur qui dit « La moisson est abondante et les ouvriers peu nombreux ». Cette phrase douloureuse que Jésus prononce en voyant la foule qui l'assiège mérite qu'on s'y arrête un moment. D'abord, de quelle moisson parle-t-il ? Compte tenu de tout ce qu'il a déjà dit de sa mission, il ne peut s'agir ici que de la conversion des fils d'Abraham à une religion du cœur qui les prépare à l'ère messianique toute proche. Les ouvriers seront ceux qui seront touchés les premiers et qui entraîneront leur entourage à les suivre. Pour que la contagion se répande, il n'y a pas d'autre procédé que le bouche-à-oreille. Et d'après ce qu'on voit dans les évangiles, il a réussi. Sans plus tarder, Jésus procède donc à la mise à part des 12 qui seront les prémices de la mission. Observons bien qu'il n'y a pas d'abord une église rassemblée, des gens qui suivent Jésus, et ensuite une organisation qui est mise en place pour les encadrer. L'église se forme autour de ces premiers que le Christ envoie, comme il a lui-même été envoyé. En ce sens, elle est apostolique. Elle surgit de la mission et y conduit. Car ces premiers qui ont été entraînés et qui ont été illuminés par le Christ sont mieux placés pour partager le trésor qu'ils ont découvert. Pendant des siècles, il est vrai que les choses ne se passaient pas tout à fait ainsi. On pouvait croire qu'on était chrétien par la naissance et qu'on le resterait jusqu'à la mort. Il y avait alors comme un face-à-face dans l'Église entre un peuple et une hiérarchie. D'où tous les problèmes qui ont pu se poser pour partager les responsabilités. Mais c'était en fait qu'une illusion. L'Église a toujours été faite pour ceux qui n'y sont pas encore. Les évêques, les prêtres et laïcs engagés ne sont que des maillons attelés à la même tâche de transmission. D'ailleurs, regardez, elle a reçu une parole qui n'est vivante et lumineuse que quand elle se propage. Elle a un culte qui est une perpétuelle initiation à la vie du ciel. Que ce soit les enfants à naître ou les foules qui passent dans la rue, la mission est de proposer la foi. C'est pourquoi ses effectifs sont en constante fluctuation. Elle grandit quand elle remplit pleinement sa fonction. Elle diminue ou régresse quand elle ne fonctionne plus qu'en circuit fermé. La prière que nous dicte le Seigneur a toujours, et plus que jamais, son importance. Mais elle nous engage aussi, car prier pour les vocations d'apôtre, c'est accepter qu'il y en ait autour de nous, chez nous, et pourquoi pas, avec nous. À bientôt.

0: Gloire au Père, et au Fils, et au Saint-Esprit, pour les siècles des siècles.
1: Il est 19h, vous êtes sur Radio Espérance et c'est l'heure du troisième Angélus de la journée. L'ange du Seigneur apporta l'annonce à Marie et elle conçut du Saint-Esprit. Je vous salue Marie, pleine de grâce, le Seigneur est avec vous. Vous êtes bénie entre toutes les femmes et Jésus, le fruit de vos entrailles, est béni. Sainte Marie, Mère de Dieu, priez pour nous pauvres pécheurs, maintenant et à l'heure de notre mort. Amen. Voici la servante du Seigneur. Qu'il me soit fait selon votre parole. Je vous salue Marie, pleine de grâce, le Seigneur est avec vous. Vous êtes bénie entre toutes les femmes et Jésus, le fruit de vos entrailles, est béni. Sainte Marie, Mère de Dieu, priez pour nous pauvres pécheurs, maintenant et à l'heure de notre mort. Amen. Et le Verbe s'est fait chair, et il a habité parmi nous. Je vous salue Marie, pleine de grâce, le Seigneur est avec vous. Vous êtes bénie entre toutes les femmes, et Jésus, le fruit de vos entrailles, est béni. Sainte Marie, Mère de Dieu, priez pour nous pauvres pécheurs, maintenant et à l'heure de notre mort. Amen. Priez pour nous, Sainte Mère de Dieu, afin que nous soyons rendus dignes des promesses du Christ. Prions. Que ta grâce, Seigneur notre Père, se répande dans nos cœurs par le message de l'ange. Tu nous as fait connaître l'incarnation de ton Fils bien-aimé. Conduis-nous par sa passion et par sa croix, avec le secours de la Vierge Marie, jusqu'à la gloire de la résurrection par Jésus le Christ, notre Seigneur. Amen.

0: 19h, 2 minutes et quelques 40 secondes. 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Très bonne fin d'après-midi à tous. Nous nous retrouverons la semaine prochaine pour votre émission de variété. La messe pour ceux qui ne peuvent pas se rendre dans leur paroisse demain, eh bien, ce sera en direct sur Radio Espérance à partir de 10h depuis la chapelle de l'Immaculée Conception à Saint-Étienne. 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
2: Le 29 juillet, l'Église fête la mémoire des saints bibliques du 1er siècle, Marthe, Marie et Lazare, les amis de Jésus dans les évangiles de saint Luc et de saint Jean. Tous trois reçurent en tout cas Jésus en leur maison de Béthanie à proximité de Jérusalem. Comme Marthe est l'aînée, c'est elle la maîtresse de maison qui organise le repas. Notez bien que Jésus ne lui reproche pas son service, il attire son attention sur l'essentiel. La présence à sa présence. À plusieurs reprises, elle interpelle Jésus sur la mort de son frère. Elle discute de la nature de la résurrection. Le culte des saintes Marthe et Marie s'est développé ensemble, mais une plus grande dévotion semble associée à Marie. En France, c'est à Tarascon que Marthe est la plus populaire pour avoir libéré la ville de la terrible Tarasque, au risque peut-être d'une confusion avec une autre Marthe, martyre au IVe siècle. Sainte Marthe est la sainte patronne des hôteliers, ce sont les franciscains qui ont développé son culte au XIIIe siècle. Sainte Marie, sœur de Marthe, celle qui a reçu la meilleure part, est quant à elle associée à la figure de Sainte Marie-Madeleine, fêtée le 22 juillet, et je n'y reviendrai pas. Saint Lazare semble être un habitant issu de la classe aisée du village de Béthanie. On peut le dire, il occupe une place spéciale dans le cœur de Jésus pour avoir bénéficié d'une telle revivification, une résurrection d'entre les morts qui n'est pas comparable à celle que Jésus a vécue, mais qu'il annonce quand même tout en affirmant la divinité de Jésus, maître de la vie. C'est aussi considéré comme le plus grand miracle de Jésus. La mort de Lazare a fait pleurer Jésus. Cela a étonné beaucoup de monde, au point que cela soit digne d'être mentionné. C'est cette fois un fort témoignage de sa profonde et réelle humanité. La légende rapporte que Saint Lazare fut le premier évêque de Chypre, où il finit sa vie, pour la deuxième fois, comme martyr. Il aurait aussi eu un ermitage à la Sainte-Baume en Provence avec ses sœurs, pour être également évêque de Marseille. Il fut aussi confondu au Moyen-Âge avec Lazare, le pauvre de la parabole du mauvais riche. Alors ne comptez pas sur moi pour trancher. Mais, à l'exemple de Sainte Marthe, nous pouvons pratiquer l'hospitalité pour nos frères et sœurs, car à travers eux, nous accueillons comme elle le Christ qui nous visite. Allant encore plus loin, le théologien jésuite Christophe Théobald avance que l'hospitalité appartient à la génétique même de l'être chrétien. C'est ce qui nous qualifie et nous distingue justement, car nous reconnaissons dans le visiteur la présence du Christ. On peut se référer à la grande tradition de l'hospitalité dans les demeures chrétiennes ou des monastères au long de l'histoire qui accueillaient inconditionnellement tout pèlerin ou tout réfugié en besoin d'hébergement ou de secours. En reprenant l'esprit de Fratelli Tutti, on peut aujourd'hui dire que l'hospitalité

par la maison commune de la création. La question de Saint-Lazare est complexe. Elle mobilise de nombreux aspects du message de Jésus, en particulier que cette résurrection, qui est une revivification, est donnée comme un signe de la victoire de Jésus sur la mort par anticipation, comme une annonce. Comme tous les miracles de Jésus, mais il est extraordinaire et pourtant, il interpelle notre conscience et notre sens de la justice. Pourquoi lui et pas les autres? Comme pour les malades que Jésus a guéris. Et dans ce cas précis, pourquoi pas une résurrection complète avec un corps glorieux, comme Jésus quelques jours plus tard? Il me semble que cet événement est à mettre en correspondance alors avec un autre miracle, celui de la tempête apaisée. De même que la tempête est apaisée par celui qui est le Verbe créateur incarné, la revivification de Saint Lazare est une nouvelle preuve que Jésus-Christ dispose de la puissance créatrice de son Père. Il a pouvoir sur les phénomènes vitaux de nature biologique. Mais comme nous sommes proches du moment crucial de la vie de Jésus, et qu'il s'agit bien de l'annonce de sa victoire totale sur la mort, on peut comprendre alors que la résurrection de Jésus corresponde à un acte de création, mais de création qui sera d'un autre ordre, une création complètement nouvelle, car entrée dans l'éternité.

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2: Onzième dimanche du temps ordinaire, dimanche intitulé Exodi Domine. La liturgie de ce dimanche nous fait contempler le Christ Seigneur qui annonce le règne de Dieu et le réalise, dès maintenant par le pardon des péchés. Il est notre Sauveur, mais aussi notre Protecteur et le Seigneur des puissances célestes, comme le rappelle le graduel. Il se tient toujours à nos côtés lorsque nous crions vers lui de sorte que jamais nous ne soyons ébranlés. Dans son Église fondée sur les apôtres, son règne s'affermit entre les consolations de Dieu et les persécutions du monde, comme l'écrivait magistralement saint Augustin. La prière du peuple de Dieu se fait davantage suppliante en ce jour. L'introït, le chant d'entrée, exprime par un cri au cœur de l'épreuve la crainte d'être abandonné. Pourtant, le Seigneur est ma lumière et mon salut, le rempart de ma vie. Il est pour toujours la force de ceux qui espèrent. Exodi Domine vocem meam, quam clamaviat te, adiutor meus esto, ne derelinquas me, ne

Quae despicias me, Deus salutaris meus, Dominus illuminatio mea et salus mea quam timebo. Écoute, Seigneur, ma voix, je crie vers toi, sois mon secours, ne m'abandonne pas, ne me dédaigne pas, Seigneur mon sauveur. Et le psaume, le verset, le Seigneur est ma lumière et mon salut, de qui aurais-je crainte? Gloire au Père et au Fils et au Saint-Esprit. Notre secours est dans le nom du Seigneur qui a fait le ciel et la terre, c'est la formule que donne un évêque à la fin d'un office avec sa bénédiction. Ce verset exprime la confiance totale en Dieu comme source de protection et de délivrance. Ce verset souligne les secours, le secours véritable, qui ne vient pas des hommes mais de Dieu, le Créateur des cieux et de la terre. Il est souvent cité dans la liturgie et la prière comme un rappel de fidélité divine face aux épreuves. Il faut placer sa foi et son expérience en Dieu seul plutôt qu'en ses propres forces ou celles des autres, confère Jeanne d'Arc. Souvent les hommes nous déçoivent, même des fois ceux qu'on prend pour des saints, alors qu'en fait ils en sont bien loin. Et c'est là le jugement de l'Église qui met bien du temps avant de dire si quelqu'un est saint ou pas. Le psaume graduel, différent du psaume donc responsorial, c'est aujourd'hui « Dieu notre protecteur, regarde, jette les yeux sur tes serviteurs. Seigneur, Dieu des puissances célestes, exauce les prières de tes serviteurs. Protecteur noster, aspice Deus, et respice super servos tuos. Domine Deus virtutum, exaudi prece servorum tuorum. » Alors Dieu est notre protecteur, notre refuge, notre forteresse. Dans les moments de peur et d'inquiétude, nous devons chercher Dieu pour notre sécurité. L'Alléluia, c'est « Seigneur, le roi se réjouit de ta puissance, ton salut le remplit de bonheur. Domine in virtute tua l'établitur, rex et super salutare tuum, exultabit vehementer Alléluia. » On pourrait traduire par « Le Seigneur, le roi se réjouit de ta force, quelle allégresse lui donne ta victoire. » C'est le psaume 20, verset 1. « Le roi s'appuie sur le Seigneur seul. La grâce du Très-Haut le rend inébranlable. » Le roi, eh bien, dans une lecture chrétienne, c'est le chrétien, c'est chacun d'entre nous, peuple de roi, peuple de prêtre, comme le dit un très beau chant de Lucien Dès. Et nous sommes faits rois par le baptême, nous sommes prêtres, prophètes et rois. L'antienne d'offertoire, c'est « Je bénirai le Seigneur qui me donne conseil, je me rends le Seigneur constamment présent, il est à ma droite, je ne serai pas ébranlé. Benedicam dominum qui mihi tribuit intellectum, providebam dominum in conspectu meo, semper coniam a dextris est mihi ne como vear. » Je bénirai donc le Seigneur qui me donne conseil. Ce don de conseil est un des sept dons du Saint-Esprit qui correspond à la vertu de prudence. Il permet à l'âme humaine de recevoir des conseils divins pour réguler ses actes en se basant sur des raisons divines plutôt que sur des raisons humaines. Ce don aide à percevoir les voies de l'Esprit-Saint et à prendre des décisions éclairées, en particulier dans des moments de doute et d'incertitude. On peut se fier là au discernement des esprits que saint Ignace de Loyola a donné dans ses exercices spirituels. Donc l'Esprit-Saint nous aide à prendre des décisions éclairées, en particulier dans des moments de doute, d'incertitude. Celui-ci, selon la promesse du Christ, nous enseignera toute vérité quant à la recherche, quant au jugement et quant au choix de notre vie. L'antienne de communion, je ne demande au Seigneur qu'une chose, la seule que je recherche, habiter dans la maison du Seigneur tous les jours de ma vie. Unam peti a domino, anc requiram ut inhabitatem in domo domino, omnibus diebus vite mei. Habiter la maison du Seigneur tous les jours de ma vie.
Pour découvrir le Seigneur Jésus et ainsi habiter sa maison, nous avons à faire l'expérience de sa rencontre. C'est un des moyens que nous offre la prière. Cela évoque aussi une page de l'Évangile, du fait que Dieu fait en nous sa demeure et qu'il vient habiter avec nous et que nous sommes unis profondément avec le Christ. Nous sommes la demeure du Saint-Esprit. Habiter le Seigneur dans sa maison, c'est aussi se rendre à l'église régulièrement pour aller prier devant le Saint-Sacrement dans le silence. Nous avons à retrouver cette expérience, notamment celle de Frédéric Ozanam, avec la visite au premier pauvre qui est le Christ dans son tabernacle. Alors pour les chants de cette messe, bien sûr, il faut se mettre à chanter le grégorien, notamment l'introïte, le chant d'entrée. Donc après le chant d'entrée, pendant l'encensement de l'autel, eh bien nous pouvons chanter cette introïte. On peut chanter aussi la communion, l'offertoire. Alors un chant qui irait très bien pour ce dimanche en langue française vernaculaire, c'est « Le Seigneur est notre secours et nous chantons sa gloire éternellement » du père Claude Rosier, donc que l'on trouve dans le CNA, le chant noté de l'Assemblée, à la page 221. Je rappelle que ce chant noté de l'Assemblée est le document officiel de l'Église pour les cantiques. Il a le mérite aussi d'être écrit avec des notes, comme cela permet à chacun donc de chanter aisément. Nous pouvons aussi prendre la magnifique litanie du Sacré-Cœur, toujours dans le CNA. C'est le numéro Y2283. Et dans le CNA, c'est le numéro 787 et aussi la litanie du Sacré-Cœur en langue française 782. On doit aussi toujours chanter le Salve Regina, numéro CNA 615, qu'il faut reprendre à la fin de chaque messe pendant ce temps ordinaire, le temps donc après la Pentecôte.

Dans de nombreuses paroisses, si on n'a pas célébré la fête du cœur de Jésus, donc le vendredi précédent, ce 11e dimanche pour cette année, eh bien, on peut reprendre donc des chants au Sacré-Cœur. On rappelle que dès le Moyen Âge et même dès l'Antiquité, les mystiques ont contemplé le côté ouvert du Seigneur. Mais il faut attendre la seconde moitié du XVIIe siècle pour qu'un prêtre normand en célèbre la messe pour la première fois. Il s'agit de Saint Jean Eudes, qui fut l'auteur du premier office liturgique en l'honneur du Sacré-Cœur de Jésus, dont la fête fut célébrée pour la première fois avec l'approbation de nombreux évêques de France le 20 octobre 1672. Et cet office fut adopté avant la mort du grand saint normand par un certain nombre de communautés religieuses. Parmi les offices du Sacré-Cœur composés ultérieurement, nombreux sont les emprunts faits à l'office qu'il avait créé. Peu de temps après, de 1673 à 1675, Marguerite Marie Alacoque, visitandine de Paray-le-Monial, reçoit des révélations privées, comme vous le savez, accompagnée par son directeur spirituel Saint-Claude de la Colombière, et avec le soutien de la Compagnie de Jésus, elle contribue à répandre cette dévotion au Sacré-Cœur. Et on doit rappeler aussi la magnifique encyclique de Pie XII de 1956, Aurietis Aquas. Et Pie XII définit clairement par la notion de culte la dévotion au Sacré-Cœur dans l'horizon très large de l'amour même de Dieu, le culte du Sacré-Cœur de Jésus dans sa nature intime et le culte de l'amour dont Dieu nous a aimés par Jésus, en même temps qu'il est l'exercice de l'amour que nous portons nous-mêmes à Dieu et aux autres hommes. Il consiste en d'autres termes à honorer l'amour de Dieu pour nous et à ce que Dieu pour objet afin de lui rendre grâce et vivre à son imitation. On se donne donc rendez-vous la semaine prochaine. Que le nom du Seigneur soit béni. Travaillez bien, priez et travaillez, ora et labora. Donc la liturgie ne s'improvise pas, elle demande du travail, elle demande de la compétence, elle demande des efforts. Bonne semaine à tous.

0: À qui te demande, donne. À qui veut t'emprunter, ne tourne pas le dos. Matthieu 5, 42.
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4: Bonjour à tous, bienvenue aux catéchèses, les catéchèses de l'archevêque. On continue notre réflexion sur les lumières du Christ dans ce monde qui passe, une réflexion un peu politique, c'est-à-dire qu'on regarde les grands problèmes de notre société et on essaie, comme dit Gradium Espes numéro 4, donc le Concile Vatican II, de les éclairer à la lumière de l'Évangile. Comment l'enseignement du Christ, la présence de Dieu, la présence des croyants dans le monde, mais aussi leur attention aux problèmes de ce monde, permet vraiment d'éclairer les grands soucis, les grandes questions que se posent les hommes de notre siècle. Alors, lumière du Christ dans ce monde qui passe, et aujourd'hui, la pathologie des extrêmes politiques, des extrêmes en politique. Mais avant tout, on se confie à la Vierge Marie, notre maman. Au nom du Père, et du Fils, et du Saint-Esprit, Amen. Amen. Je vous salue, Marie, pleine de grâce, le Seigneur est avec vous. Vous êtes bénie entre toutes les femmes, et Jésus, le fruit de vos entrailles, est béni. Sainte Marie, Mère de Dieu, priez pour nous pauvres pécheurs, maintenant et à l'heure de notre mort.
5: Amen.
4: Reine du ciel,
5: priez pour nous.
4: Notre-Dame de la délivrande,
5: priez pour nous.
4: J'ai oublié de dire qu'on reçoit, comme d'habitude, un petit public, mais qui posera des questions dans la deuxième partie de la catéchèse, donc dans la deuxième vidéo. Alors, la pathologie des extrêmes en politique. Extrême droite, extrême gauche. D'abord, les idéologies politiques. La politique vient de polis, c'est-à-dire en grec, la cité. C'est tout ce qui concerne le fait de vivre ensemble. C'est une très belle chose. Dans la doctrine sociale de l'Église, le pape Jean-Paul II disait que c'était une forme éminente de charité que de faire de la politique, puisqu'il s'agit de créer de l'amour entre des personnes qui vivent dans la même cité, du lien. Donc tout ce qui touche à l'organisation de la société, de l'exercice du pouvoir dans une société organisée, la façon de prendre des décisions, la régulation des relations entre les personnes, les institutions, alors ce qu'on appelle en France le ministère de l'Intérieur, mais c'est-à-dire tout le pouvoir exécutif, le pouvoir législatif, tout ce qui concerne la justice, bien sûr. Qu'est-ce qu'il y a d'autre comme grande question ? L'économie, la régulation de l'économie, l'éducation, ce qu'on veut transmettre à nos jeunes et la formation en général, la communication, les relations extérieures, la défense du territoire, la politique, en un mot, voilà les grandes questions. Après, tout le reste découle de ces grandes questions-là. Or, pour répondre et pour faire de la politique, pour vivre cette charité entre des concitoyens, des personnes qui vivent dans la même cité, donc police-cité, eh bien, il faut absolument qu'il y ait une idéologie, c'est-à-dire il faut qu'il y ait une doctrine. Hein. C'est nécessaire qu'il y ait une vision, explicite ou pas, mais personne n'agit de prendre des décisions sans derrière avoir une certaine conception, sans répondre à quelques questions fondamentales. D'ailleurs, je cite ici le passage Gaudium et Spes, le chapitre, le paragraphe plutôt qui inspire nos catéchèses. L'Église a le devoir à tout moment de scruter les signes des temps, de les interpréter à la lumière de l'Évangile, de telle sorte qu'elle puisse répondre aux questions éternelles des hommes. Voilà, les questions éternelles des hommes, d'une manière adaptée à chaque génération, en les éclairant à la lumière, évidemment, de l'enseignement du Christ. Donc, il faut absolument qu'on puisse répondre à ces questions fondamentales, à ces questions éternelles. Gaudium et Spes numéro 4. Qu'est-ce que l'être humain ? Voilà. Hein, quelle est ma vision de l'être humain ? Des relations entre les hommes. Par exemple, la question des droits de l'homme. Qu'est-ce que la femme, l'enfant, la nature ? D'où vient-elle ? Qu'est-ce qu'elle est par rapport à l'homme ? Quelle est sa relation à l'homme ? Et réciproquement, bien sûr. La vie. Comment je considère la vie tout court ? La vie de la nature, la vie de l'être humain. Hein, la vie en son commencement.
6: à sa conception, la vie à sa fin. Hein, c'est quoi la vie, hein? Qui a la main sur la vie? Le bonheur, la justice, la culture, hein, de grandes questions qui, immédiatement, si vous m'avez suivi, nous placent en philosophie et même déjà en théologie. C'est-à-dire la question de Dieu se pose immédiatement quand on fait de la politique. Alors je sais que dans une certaine conception, on veut séparer. Évidemment, Jésus a dit, rendez à César ce qui est à César, Dieu ce qui est à Dieu. Mais je parle ici, non pas de la pratique de la politique, mais de l'idéologie, des questions qu'il y a derrière. Il y a une façon de voir l'être humain. Et une façon de répondre à Dieu en vivant les uns avec les autres, comme dans une communauté, dans une famille, en étant un être humain. Mais la question essentielle, fondamentale, se pose. Celle de ce que je suis, mon lien avec la nature, avec la vie, le bonheur, la justice, la culture et bien sûr Dieu. Par exemple, les hommes viennent-ils, la nature, l'être humain vient-il du hasard, de la nécessité? C'est la réponse actuelle. Ou bien de dessein divin, d'une volonté divine. Est-ce que je suis là par la volonté de Dieu? Est-ce que mon voisin est là par la volonté de Dieu? Voilà. Et c'est pas la même réponse politique qu'on prendra lorsqu'on prendra une décision, par exemple sur la fin de vie. C'est le cas en France en ce moment, mais sur d'autres sujets importants, sur la justice, sur comment on traite un délinquant ou pas, ou comment on éduque nos jeunes, etc. Autre question, est-ce que le vrai, le bien et le mal, c'est une question très importante, évidemment, quand on vit tous ensemble, est-ce que ce bien et ce mal vient de la nature, des choses, ou bien de la culture? C'est-à-dire, est-ce que c'est nous qui décidons ce qui est bien et ce qui est mal? Première question qui est posée à Adam et Ève, devant l'arbre de la connaissance du bien et du mal. Et là, le serpent qui arrive, qui dit, vous serez comme des dieux, vous pourrez choisir vous-même ce qui est bien, ce qui n'est pas bien. Et déjà, là aussi, qu'est-ce qui appartient à la politique des hommes? Qu'est-ce que tu crois, les hommes peuvent-ils décider de la vie, de la mort, de devenir un homme, une femme, alors qu'on est né femme et homme? Enfin, qu'est-ce qu'on peut décider ou quoi? Qu'est-ce qui appartient ou pas à notre autorité, hein, à notre capacité d'avancer? Culture ou nature? Et dans quel ordre? Vous voyez, les grandes questions se posent immédiatement. Immédiatement. Alors maintenant, on va parler de choses plus terre à terre. La droite et la gauche et le centre. Ça veut dire quoi, ça, exactement? Parce qu'on va parler des extrêmes en politique. Donc il faut parler d'où vient cette affaire d'extrême, de droite, de gauche, de centre. Bon, d'abord, c'est une question, certes, philosophique, on va y arriver même, idéologique, mais aussi une question psychologique, tout simplement. On est à droite ou à gauche pour des questions de psychologie. Parce qu'on est plutôt comme ça mentalement ou autre. J'y reviendrai. Mais avant tout, cela se passe à l'Assemblée constituante, l'Assemblée nationale française en 1789, à la Révolution. Et il se trouve que les députés ou les représentants vont se mettre par affinité politique, selon leurs idées. Et puis, certains se mettront à droite, et à gauche plutôt, et d'autres se mettront à droite. Enfin, voilà. Et donc, le mot droite et gauche, c'est juste le plan de la salle à l'Assemblée nationale française. Et puis après, ça va se répandre dans le monde, évidemment. Bon, pourquoi pas? Mais vous voyez que c'est déjà très relatif, de dire gauche ou droite, voilà, mais c'est plus par affinité. Alors, dit comme ça, hein, j'ai un peu regardé mentalement, la droite défend surtout l'ordre, la hiérarchie, le mérite, la tradition, la propriété, la liberté d'entreprendre, la liberté économique, donc moins d'impôts, les traditions, la propriété privée, l'identité nationale ou culturelle, la sécurité, l'autorité, la justice. Bon. Et une certaine mondialisation, mais une mondialisation économique, plutôt la mondialisation du commerce, pour faire court, hein, et des échanges. Si on va jusqu'à l'extrême, la droite, on va l'accuser d'entrer dans du fascisme, avec une autorité violente, hein, une autorité violente qui s'impose, d'une certaine façon, à tout le monde pour mettre de l'ordre et protéger les traditions, etc. Bon. Alors, la gauche, de son côté, défendrait plutôt les idées. Alors, je parle avec du conditionnel, parce que, vous voyez, comme déjà, c'est pas un absolu. On essaie d'en faire un absolu, parce que c'est un prisme facile pour comprendre les débats, etc., mais c'est un peu, peut-être trop facile, d'ailleurs. Et surtout quand on a chaque être humain avec ses idées, ben, tout n'est pas aussi clair. Mais enfin, passons. Mettons la gauche, justement. C'est clivant. C'est très clivant, mais pourquoi pas? Défend plutôt les idées d'égalité, de justice sociale. Le socialisme, par exemple. Hein. Bon, on est tous ensemble, etc. On va partager tous les biens. Le progressisme, le changement, les changements dans la société. Justement, plutôt quelque chose qui est basé, on va dire, déjà pour c'est un petit jugement, mais plutôt sur la culture. Hein, c'est le contrat social de Rousseau, c'est-à-dire chacun choisit, chaque société choisit un peu comment elle a envie de vivre. Les valeurs du libéralisme ou du libertinage, parfois des mœurs, mais aussi les valeurs de solidarité, de tolérance. On va plutôt nationaliser ce qui est des biens communs, hein, on va plutôt insister, le bien commun appartient à tout le monde, on va être plutôt contre la propriété privée, on va plutôt favoriser les services publics, donc plus d'impôts, mais de façon à ce que tout le monde ait des services communs, qu'il n'y ait pas des grands favorisés, des moins favorisés dans la société, favorisant aussi l'interventionnisme de l'État, la planification de l'économie. Une certaine mondialisation, mais cette fois, une mondialisation culturelle, une sorte de mélange, non plus une mondialisation économique, mais une mondialisation de la culture, de la façon de voir des choses, de comprendre la vérité, la vie, les grandes questions d'ailleurs sociétales que j'ai posées tout à l'heure. Dans son extrémisme, la gauche sera communiste, c'est-à-dire elle va imposer une dictature du prolétariat, une vision de classe de la société, avec des riches ou des hautes classes plus ou moins déconsidérées, et des plus pauvres, le prolétariat, qui sera considéré, qui prendra le pouvoir. Voilà. Alors, c'est pas si simple que cela. Je vais vous donner un exemple qui concerne, par exemple, les Antilles, la question du colonialisme. Aujourd'hui, les forces dites de gauche sont anticolonialistes, etc. Ça n'a pas toujours été le cas, c'est même l'inverse, vous voyez. Jules Ferry, en 1885, qui dit « Les races supérieures ont des droits vis-à-vis des races inférieures. Elles ont le devoir de civiliser les races inférieures. Voilà, » citation de Jules Ferry, ou encore Gambetta, aussi homme de gauche, qui dit « La politique coloniale est la grande politique de la France qui doit porter au loin son génie, sa langue et ses institutions. » Donc pour la gauche, c'était au contraire le colonialisme pour pouvoir éduquer ces pauvres peuples qui sont des barbares, ou encore Paul Bert, un progressiste et laïcard. Il disait la colonisation, c'est l'œuvre civilisatrice par excellence. Oui, donc ou Victor Schœlcher, les peuples arriérés ne peuvent être élevés que par le contact avec les peuples avancés. Donc oui, c'est des conceptions de gauche à l'époque. Au contraire, nous on a des connaissances, il faut aller coloniser les autres pour leur apporter nos connaissances. Alors, aujourd'hui, la colonisation est vue différemment. Toujours Schœlcher, la colonisation, bien entendu, est un bienfait pour les peuples encore plongés dans la barbarie. Et on comprend la logique. Si on se replace dans le contexte de l'époque, on dit, ben oui, la colonisation, il faut apporter du bien-être, puisqu'on connaît les vaccins, pourquoi le peuple d'à côté ne l'aurait pas, etc. Bon, aujourd'hui, les forces de gauche, au contraire, disent, ah non, la colonisation, c'est un crime, etc. Les mêmes ne voyaient pas la chose de la même façon il y a quelques siècles. Bon. Donc vous voyez, je donne cet exemple-là, qui est un peu polémique, mais pas tant que ça, juste pour donner un exemple de gauche-droite, bon, justement, c'est la question d'aujourd'hui, c'est les extrêmes. Alors, quant au centre, ce qu'on appelle le centre, c'est une idée un peu nouvelle, c'est pas qu'il n'y a pas d'idée spécialement, mais c'est un positionnement plutôt psychologique, plutôt pragmatique, en équilibre entre les deux, ce qui est plutôt sympa. Voilà, en disant ben, ce qu'il y a de bon d'un côté, ce qu'il y a de bon de l'autre, voilà, on n'est pas obligé de se séparer, etc. Bon. Là aussi, avec les limites de l'être humain, quand il y a de l'homme, il y a de l'hommerie, donc il y a toujours des limites et du en même temps ou du compromis, voilà. Alors, maintenant passons aux extrêmes. Les extrêmes en politique. L'extrême est dans la radicalisation. Hein, c'est le même mot. On va retrouver des mots d'ailleurs très religieux, hein, dans le fondamentalisme, la radicalisation, le sectarisme. Pour ceux qui ont vu Star Wars, ceux qui aiment bien Star Wars, c'est tout à fait l'attitude du chancelier Palpatine, celui qui va devenir le très méchant, l'empereur, etc., qui va commencer à séparer, qui va être radical, et commencer à créer des guerres entre les autres pour pouvoir prendre le pouvoir. L'extrémisme en politique, extrême droite ou extrême gauche, consiste à être une sorte de suicide, les mots, j'ai pris les grands mots, mais un suicide polymorphe de la pensée monoïdéique. Donc, un suicide qui a plusieurs formes, et d'une pensée qui ne change pas d'avis, qui a une seule idée. Voilà, hein. Comme on va trouver d'abord un vrai problème qu'on va exacerber. C'est de la pure com. Hein, on trouve un problème en général, quel que soit l'extrême, trouve un problème, un seul. Voilà, et on va dire, c'est ça le problème de toute la société. C'est celui-là, c'est celui-là, c'est celui-là. On va l'exacerber. Voilà. Et comme aujourd'hui en plus, la société, le grand public est un public qui, à cause des médias, à cause de la variété de l'information qui s'accumule, qui tombe dans tous les sens, ne réfléchit plus tellement, ne lit plus tellement. Donc c'est assez facile de manipuler, et le mot je l'emploie exprès, un certain nombre de personnes dans la population, et même des masses, pour leur dire « voilà l'unique problème à régler, voilà l'unique combat, etc. » Bon. Et donc, en faisant abstraction de tout le reste, il y a des subtilités. Hein, parce que qui dit idéologie, qui dit philosophie, même théologie politique, demande de la subtilité. En plus, les problèmes, il faut les analyser, les comprendre. Non, c'est trop facile de dire, le problème, c'est ça. Hein, un peu comme le sorcier ou le quai-boiseur qui te dit, ah, si tu as mal aux jambes, c'est que ton voisin t'a fait du mal. Voilà, c'est trop simple, c'est simple. Alors, comme ça, tu as la solution dans ta tête. Tu ne cherches pas plus loin. Bon. Peut-être que ta chaussure est usée, mais non, non, tu as trouvé la solution. Alors, premièrement, trouver un problème exacerbé. Alors, pour la gauche, ce sera la compassion par rapport aujourd'hui, hein, de nos jours. Surtout à l'heure actuelle, pendant que j'enregistre cette émission, pour la gauche, c'est la compassion par rapport aux minorités, pour ne pas qu'il y ait de discrimination. Hein, donc, féminisme, défense des droits des personnes homosexuelles, défense des immigrés, tout ça d'ailleurs est très bon, il faut le faire, tout ça, oui, c'est vrai. Et pour la droite, au contraire, il y a un danger, l'extrême droite, je parle des extrêmes. Là, mais ce qui est extrême, c'est le fait de focaliser sur une seule idée. Donc, le danger de l'immigration et de l'insécurité. Voilà, ça, c'est voilà le problème qu'il faut régler. Bon. Ensuite, si vous voulez rentrer dans l'extrême, donc pour suicider de façon polymorphe dans une pensée monoïdéique, je m'amuse moi-même de ma formule, pardonnez-moi, il faut diaboliser un bon ennemi. C'est connu. Si vous voulez faire de la politique, vous choisissez un ennemi. Parce que vos amis peuvent toujours vous donner un coup de couteau dans le dos en politique. D'ailleurs, même quand vos amis montent, ça n'arrange pas vos affaires, vos ambitions. Mais avoir un bon ennemi que vous désignez, c'est lui le mauvais. Et lui aussi est content en face. On dit, ah oui, on est le mauvais l'un de l'autre, ça fait peur. Et donc les gens disent, ah oui, moi j'aurais plutôt été voté subtilement pour un tel, pour celui-là, donner ma voix ou mon succès. Mais là, l'ennemi est trop ennemi, je vais plus réfléchir du tout, et le suicide de la pensée. Il y a un ennemi qui arrive, vous réfléchissez pas. S'il y a un chien méchant qui va attaquer quelqu'un que vous aimez, vous ne réfléchissez plus. Il n'y a plus de réflexion. Donc on trouve un bon ennemi, c'est l'un des meilleurs outils en politique, une menace, une puissance, une guerre, une épidémie, ça doit vous rappeler des choses. Vous trouvez une blessure dans la population, par exemple une défaite, une humiliation, c'est ce qu'a fait Hitler pour monter. Hein, vous avez été humilié à la Première Guerre mondiale, et les Allemands l'ont suivi. On n'a pas compris comment des Allemands qui étaient si intelligents ont pu suivre un gars aussi bête, et qui leur a vendu de la haine. On n'a pas compris. Ben, simplement qu'il a appuyé sur le bon bouton. L'humiliation et la défaite de la guerre 14-18. Vous trouvez des boucs émissaires, ça marche très bien aussi. Les patrons, les juifs, les arabes, les catholiques aussi, on a souvent été les boucs émissaires des extrêmes. Et vous allez jouer sur l'affect. Et là, et non plus sur l'intelligence, mais l'affect, c'est-à-dire voilà, hein, sur le cœur, le machin, etc. Bon. Et donc, c'est pour cela que l'extrême est une pathologie intellectuelle. Il y a des gens brillants, des spécialistes, etc., mais d'une intelligence pervertie. Parce qu'elle va arrêter de réfléchir, elle va éteindre son intelligence comme on éteint la lumière, pour se fixer, ou plus garder de l'habileté à parler, de l'habileté, etc., mais voilà, on va se fixer. Et donc on va proposer à tout cela une solution unique, une méthode unique, une façon de penser unique, hein, la pensée monoïdéique. Voilà, on va se fixer. Et puis on va abandonner toutes les questions de réflexion pour pouvoir le réalisme de la société, la vérité. Bon, il y a des subtilités. Non, on va prendre une seule solution et on va l'imposer avec violence. On va abandonner la pensée philosophique pour entrer dans de la rhétorique, hein, de sophisme. Ça veut dire on saura bien parler, bien vendre son truc, etc. Des beaux parleurs en général. Et on va entrer dans la violence. L'extrémisme en politique a toujours produit de la violence. Au XXe siècle, on estime que l'extrême droite dans le monde entier a fait entre 25 et 40 millions de morts, et que l'extrême gauche entre 50 et 70 millions de morts. Parce que ça ne peut aboutir qu'à la violence. On va évacuer tous les moyens, hein, on va évacuer ceux qui ne pensent pas comme nous, on va supprimer le dialogue. On va entrer dans la violence, l'outrance, le terrorisme, les menaces, si on a le pouvoir. Si on n'a pas le pouvoir, terrorisme et menaces. Et si on a le pouvoir, la coercition. Hein, la coercition, on va écraser les autres. On va envahir et contrôler tous les moyens de pouvoir, hein, le judiciaire, le législatif, l'exécutif et la communication, surtout la communication. C'est-à-dire sans partage, on va régner sans partage. Encore une fois, c'est l'empereur Palpatine dans Star Wars. Hein, clac, je prends tous les pouvoirs et je ne partage rien, il n'y a plus de discussion. Alors, qu'est-ce que l'Église propose? Quelle est la lumière du Christ? C'est la doctrine sociale de l'Église. En matière politique, l'Église n'est contre rien, tant que l'homme, dans sa dignité absolue, est au centre. Ni gauche, ni droite. C'est pas pour faire plaisir. Elle n'est pas au centre non plus. Elle dit, tant que l'homme est au centre, c'est bon. La volonté de servir. Bon. C'est-à-dire qu'on se reconnaît dans des valeurs de gauche. D'ailleurs, avant, il y a une époque, dans les années 70, où l'Église était complètement à gauche. Les chrétiens étaient à gauche. Puis ensuite, on considère qu'ils sont plutôt à droite, aujourd'hui. Mais en réalité, c'est parce que la gauche a trahi l'Église sur les questions et les pauvres sur les questions sociétales. Il y a ça aussi, hein, mariage pour tous, machin, etc. L'avortement, bon, voilà. Enfin, la droite est pas mal non plus sur ces questions-là. Donc l'Église, en tant que l'homme est au centre, elle va promouvoir la dignité de la personne humaine, le respect de la vie, le bien commun, la subsidiarité, c'est-à-dire le fait de qu'il n'y a pas un seul qui dirige, que chaque personne dirige à son niveau, prenne part au gouvernement et au bien commun. Hein, l'exemple type, vous avez un enfant de 11 ans, s'il sait faire son lit, ne pas faire son lit à sa place, c'est lui enlever sa dignité. Voyez. Hein, c'est ça la subsidiarité. Un peuple comme la Martinique, qui pourrait se nourrir lui-même, lui donner à manger, vous connaissez la phrase des Chinois, ne me donnez pas à manger, ne me donnez pas du poisson, apprenez-moi à pêcher. Hein, ça veut dire préserver ma dignité. Voilà. Bon, ben, c'est la même chose pour la Martinique ou pour d'autres peuples. Donc, la destination universelle de tous les biens. C'est difficile à expliquer, je ne vais pas rentrer là-dedans, mais pour l'Église, les biens, il y a la propriété privée, elle est respectée, mais elle n'est pas absolue. Ça, c'est une invention de la Révolution française. La propriété privée, quand quelqu'un a beaucoup, il a beaucoup de terres, beaucoup de biens, eh bien, ces biens sont à destination, il a un devoir envers les plus pauvres. Voilà. Donc, l'option préférentielle pour les pauvres. Donc les chrétiens sont tantôt à gauche, tantôt à droite, mais bon, ceci dit, parce que c'est ce qu'on appelle gauche et droite, ça varie, parce que les personnes varient. À un moment donné, la gauche en France a choisi de laisser tomber les milieux les plus démunis pour s'occuper plutôt des milieux des minorités, ce qu'on appelait les minorités. On a créé, enfin, il y avait des minorités, mais on a créé le problème, voilà. Donc évidemment, ça fait changer les choses. C'est Benoît XVI qui, dans des discours, je vais finir par là, est venu apporter une lumière extrêmement claire. Très simple, c'est Jean 8:32, la vérité rend libre. Et il a dit, ben, le mensonge asservit et le mensonge détruit. Il fait devenir esclave et c'est une autodestruction d'une société. Quand une société se ment à elle-même, elle va vers le mensonge, elle va vers l'autodestruction, elle va vers l'asservissement. Donc, il a d'abord plaidé dans un discours à Ratisbonne pour le dialogue entre les chrétiens et le monde. Il dit, l'Occident est menacé par une aversion pour les questions fondamentales. Et on veut plus se poser les fameuses questions fondamentales. Les fameuses questions essentielles. Celles que j'ai posées au début. Qu'est-ce que l'être humain? Qu'est-ce que l'homme? La femme? La nature? La vie? Le bonheur? La justice? La culture? Qu'est-ce que Dieu? On veut plus se poser ces questions-là. Eh bien, si on ne veut plus se poser ces questions-là, la raison, l'intelligence ne fonctionne plus. On n'a plus que l'affect. Je kiffe pas, j'aime pas. Il ne pourrait qu'en subir un grand dommage. Autre discours à la Sapientia, donc une université romaine en 2008, le premier c'est en 2006, il va dire, sans la foi et la sagesse chrétienne, la politique est dangereuse. Il va pas le dire comme ça, il est plus fin que moi, voilà ce qu'il dit. Le danger pour le monde est que l'homme, eu égard à la grandeur de son savoir et de son pouvoir, ne baisse les bras face à la question de la vérité. On n'a plus envie de savoir la vérité, c'est pas grave. Vous savez, dès que ça marche techniquement, je vais prendre le temps, je vais pas faire une catéchèse sur la technologie, dès que la technique marche, le bien, le mal, on se pose plus la question. Mais si la raison devient sourde au grand message qui lui vient de la foi et de la sagesse chrétienne, elle va se dessécher comme un arbre dont les racines n'atteignent plus les eaux. Hein, donc l'intelligence humaine ne va plus réfléchir. Elle va se dessécher, elle va se laisser faire avec l'IA en plus, l'intelligence artificielle, avec les réponses faciles qu'on a dans les talk shows. Finalement, on réfléchit plus. C'est trop difficile, c'est compliqué de réfléchir. Les émissions de télé où tout le monde réfléchissait comme avant, c'est terminé. Maintenant, tout le monde dit, moi j'aime pas, etc. Vous voyez, on a transformé ça, il y a eu toute une analyse sur les émissions de télé. On invite une dame qui aime les robes à pois roses et un monsieur qui aime les chemises rayées vertes et on les fait discuter. Il n'y a aucune intelligence là-dedans. On va plus au fond des choses. Donc du coup, Cela signifie que la raison veut se construire elle-même en fonction de sa propre argumentation. Elle ne regarde plus. Elle ne regarde plus ailleurs. Elle ne regarde plus le bon Dieu. Rien du tout. Elle se détache de ses racines. Elle n'en devient alors pas plus raisonnable, au contraire, ni plus pure, mais elle se décompose et elle se brise. Enfin, dernière citation de Benoît XVI, il va nous parler de la politique elle-même et de dialogue entre la politique, entre la loi humaine et la loi divine. C'est-à-dire, pour qu'une loi soit juste, je ne sais pas si je suis trop compliqué, il faut qu'elle soit reliée, une loi humaine, à la loi naturelle, à la loi de la nature. C'est pas l'homme qui invente sa loi et le bien et le mal. Et cette loi naturelle, elle vient de la loi divine. Le droit naturel vient de la loi de Dieu, la loi de la vérité, etc. Je ne peux pas inventer et dire que boire du poison, c'est une bonne chose. Alors, voir ce que dit Benoît XVI. Enlève le droit, c'est une citation de saint Augustin. Enlève le droit, le vrai droit, que chacun invente le droit. Du coup, dit-il, alors, qu'est-ce qui distingue l'État d'une grosse bande de brigands? Et il dit, nous, les Allemands, nous savons très bien ce que ces paroles veulent dire. Ce n'est pas un fantasme vide. Nous avons fait l'expérience de séparer le pouvoir du droit. Nous avons foulé aux pieds le droit. C'est-à-dire, le droit, c'est-à-dire la vérité. Donc chacun est allé. Il y avait du droit pendant le nazisme, mais c'était chacun. Du coup, l'État est devenu une bande de brigands. Très organisée, très intelligente, mais capable de précipiter le monde dans le précipice. Servir le droit et combattre la domination de l'injustice demeure la tâche fondamentale du politicien. Donc servir la vérité, le droit, ce qui vient profondément de Dieu. Voilà qu'on peut mettre de la lumière. C'est ça que j'encourage les chrétiens à s'engager dans le monde politique, dans le monde syndical, etc. En venant, parce qu'ils viennent, c'est l'activité royale du chrétien. Dans un moment historique où l'homme peut, pour ainsi dire, créer des êtres humains, et exclure d'autres êtres humains du fait d'être homme. On peut choisir qui vit, qui meurt de nos jours. Comment reconnaître ce qui est juste, distinguer entre le bien et le mal, entre le vrai droit et le droit seulement apparent? Voilà une grande question. Eh bien voilà, c'est l'Église qui répond grâce à l'enseignement du Christ. Notre secours est dans le nom du Seigneur.
5: Qui a fait du ciel et la terre.
6: Amen.
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À celui qui a, on donnera encore, et il sera dans l'abondance. Mais celui qui n'a rien se verra enlever même ce qu'il a. Matthieu 25, 29.

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0: et au Fils et au Saint-Esprit, pour les siècles des siècles.
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2: Après s'être offerte à l'amour miséricordieux, à l'invasion dans son cœur du feu de l'amour, Thérèse n'est pas étonnée de voir qu'elle est encore fragile et qu'il lui arrive de commettre quelques bêtises, quelques fautes. Avec une magnifique audace, elle ose même offrir à Dieu la peine qu'elle éprouve suite à une faute. Elle sait que Dieu veut faire servir à la rédemption du monde toutes nos souffrances, y compris celles qui ont pour cause l'une de nos négligences coupables, un mouvement de mauvaise humeur, une parole un peu vive, une décision trop rapide. Thérèse a exprimé sa pensée à ce sujet un jour que Mère Agnès confiait à sa jeune sœur les pensées de tristesse et de découragement qui l'accablaient après une faute. « Vous ne faites pas comme moi, rétorque Thérèse. Quand j'ai commis une faute qui me rend triste, je sais bien que cette tristesse est la conséquence de mon infidélité. Mais croyez-vous que je reste là? Oh non, pas si sotte. Je m'empresse de dire, oh mon Dieu, je sais que ce sentiment de tristesse, je l'ai bien mérité. Mais laissez-moi vous l'offrir tout de même, comme une épreuve que vous m'envoyez par amour. Je regrette mon péché, mais je suis contente d'avoir cette souffrance à vous offrir. Quelle audace !» On remarquera la parfaite rectitude de cette attitude. Thérèse appelle le péché par son nom. Elle le reconnaît, elle ne s'excuse pas. Elle demande pardon à Dieu. Elle prend la résolution de ne plus recommencer, mais elle a ensuite l'audace proprement évangélique d'offrir à Dieu comme un sacrifice qui lui est agréable et qui sauve le monde, le sentiment de tristesse consécutif à cette faute. Cette audace rejoint vraiment le mot de saint Paul, « Tout collabore au bien de ceux qui aiment Dieu, même nos péchés », commentait saint Augustin. Quelques jours plus tard, Thérèse revient sur la même idée dans une autre conversation avec Mère Agnès. Il m'arrive bien aussi des faiblesses, mais je m'en réjouis. Je ne m'aimais pas toujours non plus au-dessus des rien de la terre. Par exemple, je serais taquiné d'une sottise que j'aurais dite ou que j'aurais faite. Alors, je rentre en moi-même et je me dis, hélas, j'en suis donc encore là, au même point qu'autrefois. Mais je me dis cela avec une grande douceur et sans tristesse. C'est si doux de se sentir faible et petit. Voilà. Et puis, Thérèse sait que, comme on est fragile, il faut quand même faire attention. Après une retraite, on est plein de ferveur. Et c'est à ce moment-là que l'enfer est déchaîné contre une âme qui sort de retraite. Les démons s'unissent pour nous faire tomber dès nos premiers pas, afin de nous décourager. Et une fois tombés, nous disons, comment pourrais-je tenir mes résolutions, puisque dès à présent, j'ai manqué. Si nous raisonnons ainsi, les démons sont vainqueurs. Il faut donc chaque fois qu'ils vous renverseront, vous relevez sans étonnement et dire à Jésus avec humilité, « S'ils m'ont fait tomber, je ne suis pas vaincu. Me voilà encore debout, prêt à recommencer le combat pour votre amour. » Alors Jésus, touché de votre bonne volonté, sera lui-même votre force. Voilà la confiance de Thérèse de l'Enfant Jésus qui doit devenir la nôtre en nous blottissant comme des petits enfants dans ses bras et sur son cœur.

0: Marie veille sur chacun de nous, comme une mère sur ses enfants. 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
1: Nous méditons l'Évangile selon saint Luc, chapitre 2, versets 41 à 51. Le cœur immaculé de Marie. Chaque année, les parents de Jésus se rendaient à Jérusalem pour la fête de la Pâque. Quand il eut 12 ans, ils montèrent en pèlerinage suivant la coutume. À la fin de la fête, comme ils s'en retournaient, le jeune Jésus resta à Jérusalem à l'insu de ses parents. Pensant qu'il était dans le convoi des pèlerins, ils firent une journée de chemin avant de le chercher parmi leurs parents et connaissances. Ne le trouvant pas, ils retournèrent à Jérusalem en continuant à le chercher. C'est au bout de 3 jours qu'ils le trouvèrent dans le temple, assis au milieu des docteurs de la loi. Il les écoutait et leur posait des questions, et tous ceux qui l'entendaient s'extasiaient sur son intelligence et sur ses réponses. En le voyant, ses parents furent frappés d'étonnement, et sa mère lui dit « Mon enfant, pourquoi nous as-tu fait cela ? Vois comme ton père et moi, nous avons souffert en te cherchant. » Il leur dit « Comment se fait-il que vous m'ayez cherché ? Ne saviez-vous pas qu'il me faut être chez mon père ?» Mais ils ne comprirent pas ce qu'il leur disait. Il descendit avec eux pour se rendre à Nazareth, et il leur était soumis. Sa mère gardait dans son cœur tous ces événements. Prière. Rendons grâce avec la mère du Sauveur. Mon cœur est dans la joie car tu me sauves. Je veux redire pour le Seigneur la grâce qu'il m'a faite. Antienne d'ouverture. Demande. Dieu, toi qui as préparé dans le cœur de la Vierge Marie une demeure digne de l'Esprit-Saint, accorde-nous par son intercession de devenir des temples de ta gloire. Liturgie de la fête du cœur immaculé de Marie. Réflexion. Premier point. Mon enfant, pourquoi nous as-tu fait cela? Vois comme ton père et moi nous avons souffert en te cherchant. Le cœur de Marie est avant tout le cœur humain d'une femme, d'une mère. Elle se soucie comme toutes les mères de son enfant. Elle ne comprend pas son intention. Comme l'avait annoncé Siméon, Marie sentira le glaive qui traversera son âme. Luc, chapitre 2, verset 35. Même si le cœur de Marie n'a pas connu le péché, elle ne sera pas épargnée par la souffrance. Quelle plus grande souffrance pour une mère que de voir son fils mourir. Mais avec Jésus, elle est co-rédemptrice et elle nous apprend à souffrir avec foi et espérance. Deuxième point. Marie, cependant, retenait tous ces événements et les méditait dans son cœur. Luc, chapitre 2, verset 19. Marie a un cœur contemplatif qui accueille les événements et les regarde à la lumière de la foi. Ce n'est que dans le silence du cœur que l'on peut, comme Marie, découvrir la main de Dieu dans notre vie, prier sur sa vie, afin que la vie devienne prière. Apprenons à conserver avec soin la parole de Dieu, à la méditer dans notre cœur, pour qu'elle s'incarne en nous et nous configure de plus en plus à Jésus. Troisième point. Femme, voici ton fils. Puis il dit aux disciples, voici ta mère. Jean, chapitre 19, versets 26 à 27. Marie nous prend tous dans son cœur. Jésus nous a donné sa propre mère. Marie exerce sa maternité en nous engendrant à la vie spirituelle. Quand une personne se met sous la protection de Marie, l'Esprit-Saint entre dans son âme, explique Louis-Marie Grignon de Montfort dans Le secret de Marie. En tant que mère, Marie nous éduque et forme notre cœur pour qu'il soit pur et humble. Elle nous enseigne à vivre les vertus dans notre vie quotidienne pour que, comme elle, en toute situation, nous sachions répondre avec foi et charité. Dialogue avec le Christ. Mon âme exalte le Seigneur, exulte mon esprit en Dieu mon Sauveur. Il a fait pour moi des merveilles, saint est son nom. Résolution. Priez une dizaine de Je vous salue Marie pour les personnes qui ont besoin de l'intercession de Marie.
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Amis auditeurs de Radio Espérance, bonsoir. Aude, Samuel et Jean sont heureux de vous accueillir dans notre studio de Paray-le-Monial. Nous allons prier ensemble et en direct le troisième chapelet de ce jour. Pour nous y préparer, ouvrons notre esprit à la lumière de l'Esprit Saint.

0: Au nom du Père et du Fils et du Saint-Esprit.
1: Amen.
0: Je crois en Dieu le Père Tout-Puissant, Créateur du ciel et de la terre, et en Jésus-Christ, son Fils unique, notre Seigneur, qui a été conçu du Saint-Esprit, est né de la Vierge Marie, a souffert sous Ponce Pilate, a été crucifié, est mort, a été enseveli, est descendu aux enfers. Le troisième jour est ressuscité des morts, est monté aux cieux, est assis à la droite de Dieu le Père Tout-Puissant, d'où il viendra juger les vivants et les morts.
1: Je crois en l'Esprit Saint, à la Sainte Église catholique, à la communion des saints, à la rémission des péchés, à la résurrection de la chair, à la vie éternelle. Amen. Au cours de ce chapelet, avec vous qui allez prier avec nous sur les ondes de Radio Espérance, nous allons méditer les mystères joyeux de la vie du Christ en suivant le chemin de la Vierge de Nazareth, femme de foi, de silence et d'écoute. Pendant ce chapelet, nous prions que le Seigneur nous accorde des vocations sacerdotales et religieuses. Premier mystère joyeux, l'Annonciation du Seigneur. De l'Évangile selon saint Luc. L'ange dit alors, « Sois sans crainte, Marie, car tu as trouvé grâce auprès de Dieu. Voici que tu vas concevoir et enfanter un fils. Tu lui donneras le nom de Jésus. Il sera grand, il sera appelé Fils du Très-Haut. »
0: Notre Père, qui es aux cieux, que ton nom soit sanctifié, que ton règne vienne, que ta volonté soit faite sur la terre comme au ciel.
1: Donne-nous aujourd'hui notre pain de ce jour. Pardonne-nous nos offenses, comme nous pardonnons aussi à ceux qui nous ont offensés. Et ne nous laisse pas entrer en tentation, mais délivre-nous du mal. Amen.
0: Je vous salue Marie, pleine de grâce. Le Seigneur est avec vous. Vous êtes bénie entre toutes les femmes. Et Jésus, le fruit de vos entrailles, est béni.
1: Sainte Marie, Mère de Dieu, priez pour nous, pauvres pécheurs. Maintenant et à l'heure de notre mort. Amen.
0: Je vous salue, Marie, pleine de grâce. Le Seigneur est avec vous. Vous êtes bénie entre toutes les femmes. Et Jésus, le fruit de vos entrailles, est béni.
1: Sainte Marie, Mère de Dieu, priez pour nous, pauvres pécheurs, maintenant et à l'heure de notre mort. Amen.
0: Je vous salue, Marie, pleine de grâce. Le Seigneur est avec vous. Vous êtes bénie entre toutes les femmes. Et Jésus, le fruit de vos entrailles, est béni.
1: Sainte Marie, Mère de Dieu, priez pour nous, pauvres pécheurs, maintenant et à l'heure de notre mort. Amen.
0: Je vous salue Marie, pleine de grâce, le Seigneur est avec vous. Vous êtes bénie entre toutes les femmes, et Jésus, le fruit de vos entrailles, est béni.
1: Sainte Marie, Mère de Dieu, priez pour nous, pauvres pécheurs, maintenant et à l'heure de notre mort. Amen.
0: Je vous salue Marie, pleine de grâce, le Seigneur est avec vous. Vous êtes bénie entre toutes les femmes, et Jésus, le fruit de vos entrailles, est béni.
1: Sainte Marie, Mère de Dieu, priez pour nous, pauvres pécheurs, maintenant et à l'heure de notre mort. Amen.
0: Je vous salue, Marie, pleine de grâce. Le Seigneur est avec vous. Vous êtes bénie entre toutes les femmes. Et Jésus, le fruit de vos entrailles, est béni.
1: Sainte Marie, Mère de Dieu, priez pour nous, pauvres pécheurs, maintenant et à l'heure de notre mort. Amen.
0: Je vous salue Marie, pleine de grâce. Le Seigneur est avec vous. Vous êtes bénie entre toutes les femmes. Et Jésus, le fruit de vos entrailles, est béni.
1: Sainte Marie, Mère de Dieu, priez pour nous, pauvres pécheurs, maintenant et à l'heure de notre mort. Amen.
0: Je vous salue Marie, pleine de grâce. Le Seigneur est avec vous. Vous êtes bénie entre toutes les femmes. Et Jésus, le fruit de vos entrailles, est béni.
1: Sainte Marie, Mère de Dieu, priez pour nous, pauvres pécheurs, maintenant et à l'heure de notre mort. Amen.
0: Je vous salue, Marie, pleine de grâce. Le Seigneur est avec vous. Vous êtes bénie entre toutes les femmes. Et Jésus, le fruit de vos entrailles, est béni.
1: Sainte Marie, Mère de Dieu, priez pour nous, pauvres pécheurs, maintenant et à l'heure de notre mort. Amen.
0: Je vous salue, Marie, pleine de grâce. Le Seigneur est avec vous. Vous êtes bénie entre toutes les femmes. Et Jésus, le fruit de vos entrailles, est béni.
1: Sainte Marie, Mère de Dieu, priez pour nous, pauvres pécheurs, maintenant et à l'heure de notre mort. Amen.
0: Gloire au Père et au Fils et au Saint-Esprit.
1: Comme il était au commencement, maintenant et toujours, et dans les siècles des siècles. Amen. Jésus, toi qui as pris chair dans le sein d'une vierge, garde-nous dans la confiance et dans la paix. Deuxième mystère joyeux, la visitation de la Vierge Marie. De l'Évangile selon saint Luc. En ces jours-là, Marie se mit en route et se rendit avec empressement vers la région montagneuse, dans une ville de Judée. Elle entra dans la maison de Zacharie et salua Élisabeth. Or, quand Élisabeth entendit la salutation de Marie, l'enfant tressaillit en elle.
0: Notre Père qui es aux cieux, que ton nom soit sanctifié, que ton règne vienne, que ta volonté soit faite sur la terre comme au ciel.
1: Donne-nous aujourd'hui notre pain de ce jour. Pardonne-nous nos offenses, comme nous pardonnons aussi à ceux qui nous ont offensés. Et ne nous laisse pas entrer en tentation, mais délivre-nous du mal. Amen.
0: Je vous salue Marie, pleine de grâce. Le Seigneur est avec vous. Vous êtes bénie entre toutes les femmes. Et Jésus, le fruit de vos entrailles, est béni.
1: Sainte Marie, Mère de Dieu, priez pour nous, pauvres pécheurs, maintenant et à l'heure de notre mort. Amen.
0: Je vous salue Marie, pleine de grâce. Le Seigneur est avec vous. Vous êtes bénie entre toutes les femmes. Et Jésus, le fruit de vos entrailles, est béni.
1: Sainte Marie, Mère de Dieu, priez pour nous, pauvres pécheurs, maintenant et à l'heure de notre mort. Amen.
0: Je vous salue Marie, pleine de grâce. Le Seigneur est avec vous. Vous êtes bénie entre toutes les femmes. Et Jésus, le fruit de vos entrailles, est béni.
1: Sainte Marie, Mère de Dieu, priez pour nous, pauvres pécheurs, maintenant et à l'heure de notre mort. Amen.
0: Je vous salue, Marie, pleine de grâce. Le Seigneur est avec vous. Vous êtes bénie entre toutes les femmes. Et Jésus, le fruit de vos entrailles, est béni.
1: Sainte Marie, Mère de Dieu, priez pour nous, pauvres pécheurs, maintenant et à l'heure de notre mort. Amen.
0: Je vous salue Marie, pleine de grâce. Le Seigneur est avec vous. Vous êtes bénie entre toutes les femmes. Et Jésus, le fruit de vos entrailles, est béni.
1: Sainte Marie, Mère de Dieu, priez pour nous, pauvres pécheurs, maintenant et à l'heure de notre mort. Amen.
0: Je vous salue Marie, pleine de grâce. Le Seigneur est avec vous. Vous êtes bénie entre toutes les femmes. Et Jésus, le fruit de vos entrailles, est béni.
1: Sainte Marie, Mère de Dieu, priez pour nous, pauvres pécheurs, maintenant et à l'heure de notre mort. Amen.
0: Je vous salue, Marie, pleine de grâce. Le Seigneur est avec vous. Vous êtes bénie entre toutes les femmes. Et Jésus, le fruit de vos entrailles, est béni.
1: Sainte Marie, Mère de Dieu, priez pour nous, pauvres pécheurs, maintenant et à l'heure de notre mort. Amen.
0: Je vous salue Marie, pleine de grâce. Le Seigneur est avec vous. Vous êtes bénie entre toutes les femmes. Et Jésus, le fruit de vos entrailles, est béni.
1: Sainte Marie, Mère de Dieu, priez pour nous, pauvres pécheurs, maintenant et à l'heure de notre mort. Amen.
0: Je vous salue Marie, pleine de grâce. Le Seigneur est avec vous. Vous êtes bénie entre toutes les femmes. Et Jésus, le fruit de vos entrailles, est béni.
1: Sainte Marie, Mère de Dieu, priez pour nous, pauvres pécheurs, maintenant et à l'heure de notre mort. Amen.
0: Je vous salue Marie, pleine de grâce. Le Seigneur est avec vous. Vous êtes bénie entre toutes les femmes. Et Jésus, le fruit de vos entrailles, est béni.
1: Sainte Marie, Mère de Dieu, priez pour nous, pauvres pécheurs, maintenant et à l'heure de notre mort. Amen.
0: Gloire au Père et au Fils et au Saint-Esprit.
1: Comme il était au commencement, maintenant et toujours, et dans les siècles des siècles. Amen. Jésus, par ton incarnation, rends-nous attentifs aux besoins de nos frères.
2: Nous continuons à prier avec les auditeurs de Radio Espérance pour que le Seigneur nous accorde des vocations sacerdotales et religieuses.
1: Troisième mystère joyeux, la nativité du Seigneur. De l'Évangile selon saint Luc, Joseph et Marie se rendirent à Bethléem. Or, pendant qu'ils étaient là, le temps où elle devait enfanter fut accompli. Et elle mit au monde son fils premier-né. Elle l'emmaillota et le coucha dans une mangeoire, car il n'y avait pas de place pour eux dans la salle commune.
0: Notre Père, qui es aux cieux, que ton nom soit sanctifié, que ton règne vienne, que ta volonté soit faite sur la terre comme au ciel.
1: Donne-nous aujourd'hui notre pain de ce jour. Pardonne-nous nos offenses, comme nous pardonnons aussi à ceux qui nous ont offensés. Et ne nous laisse pas entrer en tentation, mais délivre-nous du mal. Amen.
0: Je vous salue Marie, pleine de grâce, le Seigneur est avec vous. Vous êtes bénie entre toutes les femmes. Et Jésus, le fruit de vos entrailles, est béni.
1: Sainte Marie, Mère de Dieu, priez pour nous, pauvres pécheurs, maintenant et à l'heure de notre mort. Amen.
0: Je vous salue, Marie, pleine de grâce. Le Seigneur est avec vous. Vous êtes bénie entre toutes les femmes. Et Jésus, le fruit de vos entrailles, est béni.
1: Sainte Marie, Mère de Dieu, priez pour nous, pauvres pécheurs, maintenant et à l'heure de notre mort. Amen.
0: Je vous salue, Marie, pleine de grâce. Le Seigneur est avec vous. Vous êtes bénie entre toutes les femmes. Et Jésus, le fruit de vos entrailles, est béni.
1: Sainte Marie, Mère de Dieu, priez pour nous, pauvres pécheurs, maintenant et à l'heure de notre mort. Amen.
0: Je vous salue, Marie, pleine de grâce. Le Seigneur est avec vous. Vous êtes bénie entre toutes les femmes. Et Jésus, le fruit de vos entrailles, est béni.
1: Sainte Marie, Mère de Dieu, priez pour nous, pauvres pécheurs, maintenant et à l'heure de notre mort. Amen.
0: Je vous salue, Marie, pleine de grâce. Le Seigneur est avec vous. Vous êtes bénie entre toutes les femmes. Et Jésus, le fruit de vos entrailles, est béni.
1: Sainte Marie, Mère de Dieu, priez pour nous, pauvres pécheurs, maintenant et à l'heure de notre mort. Amen.
0: Je vous salue, Marie, pleine de grâce. Le Seigneur est avec vous. Vous êtes bénie entre toutes les femmes. Et Jésus, le fruit de vos entrailles, est béni.
1: Sainte Marie, Mère de Dieu, priez pour nous, pauvres pécheurs, maintenant et à l'heure de notre mort. Amen.
0: Je vous salue, Marie, pleine de grâce. Le Seigneur est avec vous. Vous êtes bénie entre toutes les femmes. Et Jésus, le fruit de vos entrailles, est béni.
1: Sainte Marie, Mère de Dieu, priez pour nous, pauvres pécheurs, maintenant et à l'heure de notre mort. Amen.
0: Je vous salue, Marie, pleine de grâce. Le Seigneur est avec vous. Vous êtes bénie entre toutes les femmes. Et Jésus, le fruit de vos entrailles, est béni.
1: Sainte Marie, Mère de Dieu, priez pour nous, pauvres pécheurs, maintenant et à l'heure de notre mort. Amen.
0: Je vous salue, Marie, pleine de grâce. Le Seigneur est avec vous. Vous êtes bénie entre toutes les femmes. Et Jésus, le fruit de vos entrailles, est béni.
1: Sainte Marie, Mère de Dieu, priez pour nous, pauvres pécheurs, maintenant et à l'heure de notre mort. Amen.
0: Je vous salue, Marie, pleine de grâce. Le Seigneur est avec vous. Vous êtes bénie entre toutes les femmes. Et Jésus, le fruit de vos entrailles, est béni.
1: Sainte Marie, Mère de Dieu, priez pour nous, pauvres pécheurs, maintenant et à l'heure de notre mort. Amen.
0: Gloire au Père et au Fils et au Saint-Esprit.
1: Comme il était au commencement, maintenant et toujours, et dans les siècles des siècles. Amen. Jésus, toi qui as voulu demeurer parmi nous, accorde-nous par l'intercession de Marie, d'accueillir ta présence. Quatrième mystère joyeux, la présentation de Jésus au temple. De l'Évangile selon saint Luc. Quand fut accompli le temps prescrit par la loi de Moïse pour la purification, les parents de Jésus l'amenèrent à Jérusalem pour le présenter au Seigneur, selon ce qui est écrit dans la loi. Tout premier-né de sexe masculin sera consacré au Seigneur.
0: Notre Père, qui es aux cieux, que ton nom soit sanctifié, que ton règne vienne, que ta volonté soit faite sur la terre comme au ciel.
1: Donne-nous aujourd'hui notre pain de ce jour. Pardonne-nous nos offenses, comme nous pardonnons aussi à ceux qui nous ont offensés. Et ne nous laisse pas entrer en tentation, mais délivre-nous du mal. Amen.
0: Je vous salue Marie, pleine de grâce. Le Seigneur est avec vous. Vous êtes bénie entre toutes les femmes. Et Jésus, le fruit de vos entrailles, est béni.
1: Sainte Marie, Mère de Dieu, priez pour nous, pauvres pécheurs, maintenant et à l'heure de notre mort. Amen.
0: Je vous salue Marie, pleine de grâce, le Seigneur est avec vous. Vous êtes bénie entre toutes les femmes, et Jésus, le fruit de vos entrailles, est béni.
1: Sainte Marie, Mère de Dieu, priez pour nous, pauvres pécheurs, maintenant et à l'heure de notre mort. Amen.
0: Je vous salue Marie, pleine de grâce, le Seigneur est avec vous. Vous êtes bénie entre toutes les femmes, et Jésus, le fruit de vos entrailles, est béni.
1: Sainte Marie, Mère de Dieu, priez pour nous, pauvres pécheurs, maintenant et à l'heure de notre mort. Amen.
0: Je vous salue, Marie, pleine de grâce, le Seigneur est avec vous. Vous êtes bénie entre toutes les femmes, et Jésus, le fruit de vos entrailles, est béni.
1: Sainte Marie, Mère de Dieu, priez pour nous, pauvres pécheurs, maintenant et à l'heure de notre mort. Amen.
0: Je vous salue Marie, pleine de grâce, le Seigneur est avec vous. Vous êtes bénie entre toutes les femmes, et Jésus, le fruit de vos entrailles, est béni.
1: Sainte Marie, Mère de Dieu, priez pour nous, pauvres pécheurs, maintenant et à l'heure de notre mort. Amen.
0: Je vous salue Marie, pleine de grâce, le Seigneur est avec vous. Vous êtes bénie entre toutes les femmes, et Jésus, le fruit de vos entrailles, est béni.
1: Sainte Marie, Mère de Dieu, priez pour nous, pauvres pécheurs, maintenant et à l'heure de notre mort. Amen.
0: Je vous salue, Marie, pleine de grâce, le Seigneur est avec vous. Vous êtes bénie entre toutes les femmes, et Jésus, le fruit de vos entrailles, est béni.
1: Sainte Marie, Mère de Dieu, priez pour nous, pauvres pécheurs, maintenant et à l'heure de notre mort. Amen.
0: Je vous salue Marie, pleine de grâce, le Seigneur est avec vous. Vous êtes bénie entre toutes les femmes, et Jésus, le fruit de vos entrailles, est béni.
1: Sainte Marie, Mère de Dieu, priez pour nous, pauvres pécheurs, maintenant et à l'heure de notre mort. Amen.
0: Je vous salue Marie, pleine de grâce, le Seigneur est avec vous. Vous êtes bénie entre toutes les femmes, et Jésus, le fruit de vos entrailles, est béni.
1: Sainte Marie, Mère de Dieu, priez pour nous, pauvres pécheurs, maintenant et à l'heure de notre mort. Amen.
0: Je vous salue Marie, pleine de grâce, le Seigneur est avec vous. Vous êtes bénie entre toutes les femmes, et Jésus, le fruit de vos entrailles, est béni.
1: Sainte Marie, Mère de Dieu, priez pour nous, pauvres pécheurs, maintenant et à l'heure de notre mort. Amen.
0: Gloire au Père et au Fils et au Saint-Esprit.
1: Comme il était au commencement, maintenant et toujours, et dans les siècles des siècles. Amen. Jésus, toi qui es venu accomplir la loi, tu es notre espérance et notre consolateur. Cinquième mystère joyeux, le recouvrement de Jésus au temple. De l'Évangile selon saint Luc. Après l'avoir cherché, c'est au bout de 3 jours que ses parents trouvèrent Jésus dans le temple, assis au milieu des docteurs de la loi. Il les écoutait et leur posait des questions. Et tous ceux qui l'entendaient s'extasiaient sur son intelligence et sur ses réponses.
0: Notre Père, qui es aux cieux, que ton nom soit sanctifié, que ton règne vienne, que ta volonté soit faite sur la terre comme au ciel.
1: Donne-nous aujourd'hui notre pain de ce jour. Pardonne-nous nos offenses, comme nous pardonnons aussi à ceux qui nous ont offensés. Et ne nous laisse pas entrer en tentation, mais délivre-nous du mal. Amen.
0: Je vous salue Marie, pleine de grâce. Le Seigneur est avec vous. Vous êtes bénie entre toutes les femmes. Et Jésus, le fruit de vos entrailles, est béni.
1: Sainte Marie, Mère de Dieu, priez pour nous, pauvres pécheurs, maintenant et à l'heure de notre mort. Amen.
0: Je vous salue, Marie, pleine de grâce. Le Seigneur est avec vous. Vous êtes bénie entre toutes les femmes. Et Jésus, le fruit de vos entrailles, est béni.
1: Sainte Marie, Mère de Dieu, priez pour nous, pauvres pécheurs, maintenant et à l'heure de notre mort. Amen.
0: Je vous salue, Marie, pleine de grâce. Le Seigneur est avec vous. Vous êtes bénie entre toutes les femmes. Et Jésus, le fruit de vos entrailles, est béni.
1: Sainte Marie, Mère de Dieu, priez pour nous, pauvres pécheurs, maintenant et à l'heure de notre mort. Amen.
0: Je vous salue, Marie, pleine de grâce. Le Seigneur est avec vous. Vous êtes bénie entre toutes les femmes. Et Jésus, le fruit de vos entrailles, est béni.
1: Sainte Marie, Mère de Dieu, priez pour nous, pauvres pécheurs, maintenant et à l'heure de notre mort. Amen.
0: Je vous salue, Marie, pleine de grâce. Le Seigneur est avec vous. Vous êtes bénie entre toutes les femmes. Et Jésus, le fruit de vos entrailles, est béni.
1: Sainte Marie, Mère de Dieu, priez pour nous, pauvres pécheurs, maintenant et à l'heure de notre mort. Amen.
0: Je vous salue, Marie, pleine de grâce. Le Seigneur est avec vous. Vous êtes bénie entre toutes les femmes, et Jésus, le fruit de vos entrailles, est béni.
1: Sainte Marie, Mère de Dieu, priez pour nous, pauvres pécheurs, maintenant et à l'heure de notre mort. Amen.
0: Je vous salue, Marie, pleine de grâce. Le Seigneur est avec vous. Vous êtes bénie entre toutes les femmes, et Jésus, le fruit de vos entrailles, est béni.
1: Sainte Marie, Mère de Dieu, priez pour nous, pauvres pécheurs, maintenant et à l'heure de notre mort. Amen.
0: Je vous salue, Marie, pleine de grâce. Le Seigneur est avec vous. Vous êtes bénie entre toutes les femmes, et Jésus, le fruit de vos entrailles, est béni.
1: Sainte Marie, Mère de Dieu, priez pour nous, pauvres pécheurs, maintenant et à l'heure de notre mort. Amen.
0: Je vous salue, Marie, pleine de grâce. Le Seigneur est avec vous. Vous êtes bénie entre toutes les femmes, et Jésus, le fruit de vos entrailles, est béni.
1: Sainte Marie, Mère de Dieu, priez pour nous, pauvres pécheurs, maintenant et à l'heure de notre mort. Amen.
0: Je vous salue, Marie, pleine de grâce. Le Seigneur est avec vous. Vous êtes bénie entre toutes les femmes, et Jésus, le fruit de vos entrailles, est béni.
1: Sainte Marie, Mère de Dieu, priez pour nous, pauvres pécheurs, maintenant et à l'heure de notre mort. Amen.
0: Gloire au Père et au Fils et au Saint-Esprit.
1: Comme il était au commencement, maintenant et toujours, et dans les siècles des siècles. Amen. Jésus, notre Seigneur et notre Mère, Maître, merci pour ta parole de vie et de lumière.
0: Marie, Reine de la paix,
3: priez pour nous.
0: Ô Marie, conçue sans péché,
3: priez pour nous qui avons recours à vous.
0: Notre-Dame, refuge des pécheurs,
1: priez pour nous.
2: Prions le Seigneur. Dans les conflits de ce temps, Seigneur, tu demandes à ton Église d'être le lieu où l'Évangile retentit en contradiction avec l'esprit du monde. Sois béni pour le pape Léon XIV, qui proclame ta parole de vérité et témoigne de toi devant les hommes. Accorde-lui une protection de chaque instant. Nous t'en prions par Jésus le Christ, notre Seigneur.
0: Amen. Notre-Dame du Très-Saint-Rosaire, en ce fin de ce chapelet, nous revenons la consécration de Radio Espérance et faisons l'offrande de cette journée qui se termine. Bénissez le travail de ce jour pour qu'il contribue à étendre le règne de Dieu et aide au triomphe de votre cœur immaculé. Notre-Dame du Très-Saint-Rosaire,
1: priez pour nous.
0: Saint-Joseph,
1: protégez-nous.
0: Saint-Maximin, Maxine et Marie-Kolb,
3: assistez-nous.
0: Sainte Scolastique,
3: intercédez pour nous.
0: Saint Claude de la Colombière,
3: priez pour nous.
0: Saint Jean-Baptiste,
3: aidez-nous.
0: Saint Michel Archange,
3: défendez-nous.
0: Cœur sacré de Jésus,
3: nous avons confiance en vous.
0: Au nom du Père et du Fils et du Saint-Esprit.
3: Amen.

Aude, Samuel et Jean sont heureux d'avoir prié en votre compagnie le troisième chapelet de ce jour. Nous vous souhaitons une bonne soirée et vous disons à bientôt sur les ondes de Radio Espérance.

0: gloire au Père et au Fils et au Saint-Esprit pour les siècles des siècles.
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0: Acte 1, scène 1. Le rideau s'ouvre sur une chambre. Lit d'une personne, commode couverte de bibelots, un fauteuil crapaud, deux chaises, une table. Hermine, la trentaine déjà fanée, se met à l'aise.
1: Bonjour, Hermine de la Lande.
2: Oh, au secours, mais qui êtes-vous? Qui a ouvert? Sortez immédiatement, sinon j'appelle.
1: Par pitié, ne faites pas ça.
2: Mais a-t-on le droit d'entrer dans la chambre d'une jeune fille sans frapper?
1: D'une demoiselle, dites plutôt. Je vois quelques fils d'argent briller dans vos cheveux.
2: Discours-toi et myope, par-dessus le marché. Sortez ou j'appelle.
1: N'en faites rien par les mérites de notre Seigneur.
2: Oh, ne jouez pas, s'il vous plaît, avec les choses sacrées. Sortez, sortez.
1: Comment le pourrais-je? Vous avez fermé votre porte à clé.
2: Je n'ai pas fermé ma porte à clé.
1: Je vous assure, vérifiez.
2: Et en plus, têtu.
1: C'est mon bon et mauvais côté. Vérifiez donc.
2: Puisque vous insistez, et promettez-moi de la prendre aussitôt ouverte.
1: Vérifiez, vous dis-je.
2: Mais, c'est vous? Au secours! On m'a séquestré! Un individu aussi pâle que mort! SOS enlèvement! Femme battue! SPA! Aide sociale à l'enfance.
1: Aide à l'enfance. Vous vous trompez sur votre âge. Des fils blancs de bâti sont piqués dans vos cheveux.
2: Mais enfin, mais qui êtes-vous? Que me voulez-vous? Rien de bon, puisque vous mentez.
1: Je n'ai plus le droit de mentir.
2: Vous mentez.
1: Vous savez bien que non, ce matin. Vous en avez arraché 4 en poussant le même petit cri que lorsqu'on vous pique au don du sang. D'ailleurs, c'est très généreux de donner son sang.
2: Mais arrêtez de m'épier, bandit. Je vais vous dénoncer pour voyeurisme. Ça coûte cher maintenant. Et quittez immédiatement ma chambre où je crie.
1: Essayez voir.
2: Ah,
1: ah voyez. Non, ne levez pas la main sur moi. Elle se paralyserait.
2: Je ne vais pas me gêner. Je suis fille de colonel. Aïe, aïe, mon Dieu, mais quel sort m'avez-vous jeté? Ma main est de marbre et mon cou débloqué.
1: Mais vous n'avez point mal. Voyez que je ne suis pas méchant.
2: Oh, vous dites tout cela au début. Non, pitié, pitié. Tenez. J'ai de l'argent dans mon tiroir de table de nuit. Je ne dirai rien. Je ne déposerai pas plainte, je vous jure. Je vous jure sur la croix de guerre de mon bisaïeul que vous voyez là, sous cette cloche en verre.
1: Oh, quel homme valeureux, vaillant, téméraire. Le chemin des dames en garde souvenir. Mais quelques faits d'armes avec certaines filles plus faciles à enlever... On ralentit sa béatitude.
2: Vous mentez pour vous donner des prétextes. C'est laid, infâme, abject. Sortez.
1: C'est à grand-peine que je suis là. Je n'en sortirai pas tant que vous ne m'aurez pas écouté. Je m'assieds.
2: Non, passe dans cette chaise. Elle est bancale et me sert juste à déposer mes vêtements.
1: Je ne pèse pas.
2: Je vous dis qu'elle va céder.
1: Là, voyez que non, elle tient bon. Je n'aime pas regarder les gens de haut. Lever les yeux vers eux me va mieux. Il n'y a que cette façon qui est autorisée d'où je viens.
2: Mais Dieu, qui êtes-vous? Et que faites-vous? Vous êtes de plus en plus étrange et moi, de plus en plus complaisante. Vous m'avez ensorcelé?
1: Plutôt m'ajouter 1000 morts à expier que de me livrer à une telle profanation. Non, je viens, Hermine de la Lande, de la part de qui m'a envoyé vous solliciter quelques actes de pitié pour mon âme que j'ai failli damner.
2: Ah, oh, Seigneur des morts et des vivants, un revenant, un fantôme, à moi! À moi!
1: Calmez-vous, calmez-vous, Hermine. Je ne suis pas un revenant ni un fantôme, mais une âme qui a pris forme et qui plaide coupable.
2: Mais je ne vous connais pas. Pourquoi plaideriez-vous coupable à mon endroit? Je n'ai rien contre vous.
1: On m'a envoyé vers vous, sûr que vous accepteriez.
2: Mais on vous a donné une mauvaise adresse. Oui, c'est ça. on m'a confondu avec ma cousine Fleur de la Lande, qui est religieuse à Saint-Michel.
1: Non, non, je vous assure, là-bas, on regarde à la tournure d'esprit et non au numéro. Vous avez bien été victime innocente, n'est-ce pas?
2: Mais quelle curiosité!
1: Blessure que vous tenez secrète, ce qui confirme ce que l'on m'a assuré.
2: Mais qui a parlé de moi? Qui a osé? Et d'abord, qui vous envoie? Et d'où venez-vous?
1: Ma contrée a si triste réputation qu'on pense que ses habitants ont grise mine. Mais non, on est juste malheureux de ne pas être heureux.
2: Seigneur Dieu, ils sont des milliers dans votre cas.
1: Mais promettez-moi de ne pas défaillir si je vous dis d'où je viens.
2: Au point où j'en suis?
1: Non, asseyez-vous sur votre lit. Je ne veux pas que vous tombiez d'apoplexie. Même si vous êtes entré dans l'ère des migrants, c'est toujours un choc lorsque l'on dit d'où l'on vient.
2: Ah, parce que vous n'êtes pas seul.
1: Si, n'ayez crainte. On ne va pas deux par deux pour annoncer le royaume des cieux. On est envoyé un par un. Les âmes ont chacune leur destin. Ah non, Hermine, dites-moi que vous avez compris. Il me coûte tant de dire ce nom qui fait frémir.
2: Des enfers?
1: Non. Je n'avais pas de note éliminatoire. Je viens seulement du purgatoire. Ouf! C'est dit.

0: Du purgatoire ? Vous venez du purgatoire ? Voyez, j'avais raison. Vous vous êtes trompé de maison. C'est à Saint-Michel qu'il vous faut aller auprès de Sœur Fleur de la Lande. L'abbesse vous donnera même un petit remontant. Elle vend une liqueur un peu forte, à mon avis, pour des religieuses.
1: Une âme en purgatoire n'est plus aux liqueurs, mais aux décoctions.
0: Non, non, je vous assure, vous vous êtes trompé de maison. Ah, mais oui, j'y pense. J'ai une vieille tante, confite en dévotion, la sœur de ma grand-mère maternelle.
1: Ah, pas de dévotion confite. Il me faut un caractère. Oui, une prière de caractère.
0: Mais les miennes sont aussi rebelles que celles de Job.
1: C'est ça. C'est exactement ça. On ne m'a pas menti. Je ne pouvais pas trouver plus efficace.
0: Pour vous maintenir des siècles en ce lieu maudit.
1: Que d'erreurs ne fait-on pas ? À combien d'hommes et de femmes je souhaiterais un aussi bon trépas ?
0: Alors, pourquoi avez-vous besoin de mes prières, qui, je vous l'assure, ne peuvent qu'irriter le ciel encore davantage contre vous ?
1: Le ciel n'est pas irrité contre moi. Il est juste peiné et aussi incroyablement enchanté. Mais il ne doit pas le montrer. Sinon, le purgatoire serait déjà la félicité.
0: Oh, ne gesticulez pas de la sorte et ne vous appuyez pas au dossier. Vous allez faire plier cette chaise.
1: C'est de l'impatience. Oui, une de nos plus grosses souffrances, c'est l'impatience.
0: Et le remords, sans doute.
1: Le remords ? Vous n'y pensez pas. Le remords, c'est encore se regarder soi-même. Non, non, on est pris tout entier, brûlé, dévoré par une unique passion. Mais la passion, à un certain degré, oui, a besoin de souffrir pour sentir qu'elle aime et qu'elle ne peut plus qu'aimer.
0: Ah, la passion. Sur terre, elle devient rapidement une obsession et rend fou celui qui en est possédé. Vercors l'a bien dit, elle est une terrible destructrice. Elle détruit dans la tête de qui la loge tout ce qui n'est pas son idée fixe.
1: Et dire que chez nous, je dis chez nous parce que j'y suis depuis longtemps, au purgatoire si vous voulez, cette idée fixe est terriblement purgative. Elle secoue toute l'âme et on ne peut pas s'en plaindre. À une connaissance, à une amitié, à un voisin, il est dans le même état et peut à peine parler.
0: Les grandes douleurs, comme les grandes passions, n'ont plus de voix.
1: Et encore ici-bas, on peut les pleurer en secret et même s'en délecter. Là-bas, pas moyen. On ne peut plus pécher, même petitement, même véniellement, même inconsciemment. Je vous l'ai dit, on ne peut plus se regarder, aimer ni souffrir. Tout nous est enlevé. Et d'ailleurs, pour rien au monde, on en voudrait.
0: Mais alors, comment se fait-il que vous veniez chez moi pour vous plaindre de ce que vous ne voulez plus même effleurer en pensée ? N'êtes-vous pas un de ces esprits qui ne cherchent qu'à abuser même les gens de bonne volonté ? Partez ! Ah, partez au nom du Père et du Fils et du Saint-Esprit !
1: Ah, mon Dieu ! Vous ne pouvez pas me faire plus grand plaisir. Votre chambre, que je trouvais bien étroite et un peu vieille fille, s'est tout d'un coup agrandie et comme embaumée.
0: Ah, gardez vos flatteries, vos courtoisies, vos encensements pour d'autres. Et d'abord, comment se fait-il, alors que vous voulez pur de tout désir, autre que celui du ciel, que vous me teniez de tels propos, ici, chez moi, dans mon intimité.
1: Oh, mais ne pensez pas à mal. C'est un rayon de lumière céleste qui, tout d'un coup, dilate l'âme et ce subtil parfum de paradis qui m'a pris au nez.
0: J'aime mieux ça. Alors, donnez-moi tout de suite la litanie ou la neuvaine à réciter et retournez d'où vous venez.

0: on va s'inquiéter là-bas. Ils savent par expérience qu'on ne peut pas rester longtemps sur Terre sans péché, même brièvement par pensée, par action et par omission.
1: Ne vous en faites pas. On est enveloppé d'un pare-feu de grâce, d'une qualité très spéciale et unique, réservée aux âmes du purgatoire. Et heureusement, sans quoi on grillerait de suite comme des papillons de nuit sur une lampe électrogène. Tout n'est que grâce.
0: Tout est grâce, mais parfois bien amer.
1: Le général de Gaulle, que j'ai croisé pendant un temps en purgatoire, a dit que la grandeur est un chemin vers quelque chose qu'on ne connaît pas. Et oui, c'est ce qui fait tant souffrir et provoque tant d'amertume.
0: Alors, sachant ça, pourquoi voulez-vous me torturer davantage en me faisant partager les vôtres?
1: Pas du tout, pas du tout. Si vous consentez, et oui, je ne peux pas vous obliger. Si vous consentez à dire quelques chapelets jusqu'à ce que je vous avertisse que c'est gagné, vous adouciriez considérablement votre amertume.
0: Ne me dites pas que c'est pour mon peu de piété que vous avez jeté votre dévolu sur moi.
1: Le ciel, Hermine, le ciel. Ah, on ne fait rien là-bas sans sa permission, que dis-je, sans ses ordres explicites.
0: Mais vous me forcez la main. On n'a pas le droit de se servir du ciel pour arriver à ses fins.
1: C'est une grâce des plus prisées. Les saints au paradis en usent et en abusent, et la Vierge Marie en a plein son tablier qu'elle leur distribue sans lésiner ni regarder. Le bon Dieu en est aux anges.
0: Ah, laissez-moi réfléchir. Si je m'attendais...
1: C'est normal. Et laissez-moi vous dire que je ne suis pas venu de moi-même, mais en ambassade. Et oui, savez-vous que lorsque vous priez pour une âme bien précise, toutes celles qui piétinent pour les mêmes péchés en frémissent de charité? C'est comme ça, le bien n'y est jamais solitaire, toujours partagé.
0: Vous me prenez tellement au dépourvu que je ne sais plus où j'en suis. Quelle idée aussi d'arriver chez les gens sans prévenir. Non, non, j'ai horreur qu'on me force la main. Ce matin même, j'ai renvoyé balader un de ces démarcheurs de rue qui, sous prétexte de faire un sondage, vous pose une série de questions et, tout de suite après, vous demande de débourser.
1: Oh, au purgatoire, on n'en veut pas votre porte-monnaie. Juste à votre bon cœur et un peu de pitié.
0: Et combien de chapelets ça va me demander tout ça?
1: Oh, ce n'est pas le nombre, mais l'intensité.
0: Si je prie avec autant de force que j'en mets à reprocher au ciel ce qu'il m'a fait, ma parole, vous ne tarderez pas à être délivré.
1: Oh, quel bonheur! Je vous promets alors qu'une fois là-haut, je vous obtiendrai tout ce que vous souhaitez.
0: Vous n'allez pas trop vite. Ce que je souhaite ne cadre peut-être pas avec les volontés du ciel.
1: Ce que vous désirez, Hermine, est si profondément enfoui que ce n'est qu'en l'expérimentant que vous le découvrirez.
0: Je réfléchirai. Mais pour l'heure, je ne peux pas plus longtemps vous garder. J'ai affaire maintenant. Ici, on n'est pas maître de son temps. Repassez, et plutôt en soirée, je suis plus libre. Et je vous dirai alors ce que j'ai décidé.
1: Oh, promis, ne vous déplacez pas pour me raccompagner. Comme je suis venu, je saurai bien m'en aller.

Du deuxième livre des Maccabées, 12:45. Judas Maccabée fit faire un sacrifice pour les morts afin qu'ils fussent délivrés de leurs péchés.

0: Acte 1, scène 2. Le rideau s'ouvre sur le même décor. Hermine est assise à sa table de chevet, songeuse, la divine comédie de Dante ouverte devant elle.
1: Comme cela ressemble peu à ce que m'a dit cet esprit sur le purgatoire. Ça me semble plus humain et même plus évangélique que ce que je lis ici sous la plume de Dante. Je lui ai donc montré tous les coupables et maintenant je veux qu'il voie ces âmes qui, sous ta garde, vont se purifier. Je ne reconnais pas tout à fait ce qu'il m'a confié. Il ne m'a parlé ni de coupable, ni de punition, ni de correction, ni d'expiation, mais de passion, qui, comme toute passion digne de ce nom, ne peut pas aimer sans souffrir si le plus petit nuage vient l'obscurcir. Ce n'est pas l'enfer envoûté de ténèbres où ne résonne plus que cris et grincements de dents. Comme c'est rassurant! Et alors, vais-je lui accorder les suffrages qu'il me demande? J'aurai mauvaise grâce de lui refuser. Mais pas trop vite cependant. Il y a tellement de faussaires en ce domaine. Certains n'ont-ils pas cru écrire sous la dictée d'un ange, alors que ce n'était qu'un démon qui, mêlant la sagesse au crime, leur ordonnait d'égorger quiconque le contredirait. Prudence, Hermine, prudence. Ne fais pas comme ce Dante qui a envoyé en enfer ou au purgatoire tous ceux avec qui il avait eu des histoires. Non, non, non, attendons. Je suis pas une femme facile qui dit oui aux premières avances.
2: Ah! Ah! Mais vous étiez là à m'écouter?
3: Non, non, j'arrive juste. J'ai vu votre lumière, et puisqu'il vous est plus facile de me recevoir en soirée, j'en ai profité.
1: Je ne comprends pas. Je ne comprends pas comment un esprit soit aussi mal élevé et ne prévienne pas.
3: Ah non, ne dites pas un esprit. Ils ont si mauvaise réputation. Dites une âme. Je suis une âme.
1: Ça ne dispense pas des bonnes manières.
3: Je m'en excuse. J'ai un peu perdu ces notions.
1: Mais alors, ça fait combien de temps que vous moisissez là-bas?
3: Je ne saurais vous dire. Le temps n'y existe plus. Calculer le temps serait même désespérant et pas du tout approprié. Ce serait encore regarder à soi. Non, tout n'y est que tension. Et c'est même ce qui fait le plus mal quand on y arrive. C'est pour ça que les âmes qui ont sauvé leur peau de justesse ont l'air de suffoquer. Même les plus dodus sont tout étriqués. C'est vrai que pour un œil étranger, cela est impressionnant et n'offre pas un très très beau spectacle.
1: Ah, mais tout n'y est pas aussi rose que vous le disiez l'autre jour.
3: Rose, non, même sombre pour les âmes qui ont beaucoup péché. Elles ont honte de se montrer à nu. Le Seigneur en a pitié et les cache à elles-mêmes, ce qui explique ce flouter proche des ténèbres.
1: Vous y êtes donc passé?
3: Pour ma honte et ma joie en même temps.
1: C'est en même temps me paraît suspect.
3: C'est toute la souffrance de cet état, un écartèlement douloureux et bienfaisant. Ah, qu'il m'est difficile d'en parler, puisque sur Terre, à moins d'être dérangé ou perverti, ces deux flexions ne peuvent s'harmoniser dans un seul sujet.
1: Oh, vous entendre ! Vous fûtes certainement ici-bas professeur de philosophie ou de mathématiques ?
3: Non, non, de théologie. Et j'ai gravement induit en erreur mes étudiants, leur faisant considérer l'être humain comme trop dérisoire pour qu'il soit même capable de se damner. Je lui ai retiré sa liberté au nom même de la foi. Mais un homme sans liberté est incapable de choisir et d'aimer. Il n'a plus rien à voir avec ce doux reflet de Dieu dans lequel il a été créé.
1: Ah, la liberté, comme la langue d'Ésope, c'est la meilleure et la pire dotation. Que ne fait-on pas en son nom? On a bien tenté de la modérer, en guillotinant à tour de bras. Mais ça n'a pas marché. Elle est revenue tout aussitôt battre le pavé.
3: Ah, si Dieu n'était pas amour, il ne s'en serait pas encombré. Vous me paraissez pas mal à suspecter. Vous a-t-elle manqué?
1: Oh, ne jouez pas les innocents. Une âme a les yeux partout. Et ne me dites pas que vous n'avez aucune idée de ce qui m'est arrivé.
3: Non, non, Hermine, ne croyez pas cela. Votre intimité est protégée. Là-bas ne filtre aucune indiscrétion. Ce qui perd, c'est seulement l'amour qui nous est porté et que Dieu permet que nous en rendions à qui nous aime encore. Ça, il n'a pas eu le courage de l'enlever, même au plus encrassé. C'est sa faiblesse.
1: Il y en a quand même.
3: Et qui mériterait vengeance.
1: Au moins d'en baver un bon coup.
3: C'est uniquement la brûlure de son amour qui fait dégorger la bave salivaire, les miasmes, les putridités, toutes ces malsanités qui contaminent et rendent contaminants. Mais... parlons d'autre chose. Avez-vous réfléchi?
1: Vous me donnez guère le choix.
3: Vous acceptez donc?
1: Ce n'est pas ce que j'ai dit. Vous me pressez. Vous me pressez. Non, je me suis faite assez illusionner pour donner ainsi un crédit à la première âme morte qui force ma porte.
3: Mais il n'y a pas plus vivante. Les âmes mortes sont des âmes sans foi. On n'en trouve que sur terre. Ah, oh, laissez-moi vous dire, au paradis, de la foi, de l'espérance et de la charité, seule la charité poursuit sa course. Tandis qu'aux enfers ne reste que la ténébreuse évidence des démons et la rage infernale des damnés.
1: Non, non, non. Vous aurez toujours l'argument pour m'ébranler. Forcément, vous savez enseigner la théologie. Et pourquoi vous croirais-je, puisque vous l'avez mal enseigné? On dit justement que le diable se trahit toujours par un petit détail qui lui échappe dans sa presse.
3: Vous me peinez beaucoup, Hermine. Oui, que ne m'a-t-on pas envoyé vers votre cousine religieuse, cette fleur de la lande? Elle, au moins, m'aurait pris au sérieux et aurait fait prier tout le couvent et même monsieur l'aumônier.
1: Mais il n'est pas trop tard, vous pouvez y aller.
3: Non, non. Ces célestes transactions ne se font pas à la légère. Tout y est parfaitement étudié. C'est à vous précisément qu'on m'a envoyé.
1: Mais je n'ai rien d'une dévote, vous ai-je dit.
3: Mais c'est pour ça.
1: Quoi? C'est pour ça? On veut m'y forcer?
3: Le ciel ne force jamais. Il ne regarde qu'aux qualités.
1: Alors comment se fait-il? Il sait que j'ai la rancune tenace et le pardon fort peu aisé. Ce n'est pas du tout dans ses cordes.
3: Il sait que vous êtes déterminé et que vous ne me lâchez pas facilement. Ça, c'est tout à fait dans ses opinions.
1: Mon Dieu, vous vendriez votre âme pour arriver à vos fins.
3: Mes fins, mais Hermine, je suis en purgatoire et c'est déjà l'éternité.

0: Que le ciel m'envoie une âme en peine, je veux bien, mais un théologien, non, vraiment, ce n'est pas correct, pas du tout honnête. Comment est-ce que je peux me défendre? Non, non, c'est me forcer la main, vous dis-je.
1: On m'avait prévenu. Gagner son ciel, abréger son purgatoire, vaincre là où l'on a failli, et couru d'avance. Mais j'aurais au moins essayé. Dieu veut des élus responsables et non des assistés. Il veut que l'on fasse produire à sa grâce 3 fois plus qu'il nous a avancé.
0: Mais vous voulez me désespérer?
1: Non, je vous dis la vérité. Jésus-Christ en a fait une parabole. Vous ne pouvez l'ignorer.
0: Ah, celle des talents. Mais c'est pour cette vie seulement.
1: Ne croyez pas ça. Dieu a horreur qu'on subisse, qu'on enterre sa grâce. Il est plus indulgent avec celui qui l'a dilapidé qu'avec celui qui l'a méprisé. Tout ça est consigné dans les saints évangiles.
0: Vous le saviez donc, puisque c'était votre métier de faire l'inventaire des saintes écritures.
1: Hélas, hélas, je me suis laissé enorgueillir par ma science.
0: Autant rien savoir alors, on prend moins de risques.
1: Ne pas s'en rendre maître et ne pas alourdir par sa science la peine et les contraintes des autres.
0: Oui, on n'a qu'un seul maître. C'est le Père qui règne dans les cieux.
1: Intransigeant. Au tribunal céleste, celui qui a joyeusement dilapidé ses dons divins est moins sévèrement considéré que le théologien qui a posé des restrictions à la grâce. Tenez par exemple, pour lequel des deux, du fils prodigue ou de son frère besogneux, le père a-t-il tué le veau gras?
0: Ça, oui, tout est parfaitement injuste. Et si vous avez là-bas quelques communications avec là-haut, vous pouvez le faire savoir de ma part. Le travail le plus acharné, le plus entier dévouement et toute la négation possible ne sont pas assurés d'avoir leur récompense.
1: Ah, l'abnégation. Mais ce n'est pas de l'amour, Hermine. Et c'est comme ça que des docteurs de la loi ont rajouté de l'abnégation à l'abnégation et que l'Éternel s'est fait voler sa grâce par la religion des juges.
0: Ah, les juges, ne m'en parlez plus. Et je suis d'accord avec Goethe quand il les dénonce, parce que c'est vrai. Le juge qui est impuissant à punir, au criminel bientôt s'allie. Alors vous comprenez que leurs victimes se méfient même des âmes du purgatoire qui viennent leur mendier des chapelets. On est sûr de personne de nos jours, même pas du ciel.
1: Hermine, Hermine, votre blessure est-elle si profonde que vous doutiez de la justice céleste?
0: Oui.
1: Ah, je comprends le choix du ciel.
0: Qu'est-ce que vous comprenez? Il est incompréhensible. Et si vous avez été envoyé pour me débiter ce qu'on débite à tous ceux et celles qui ont été abusés, que de l'autre côté, les méchants qui ont échappé à la justice des hommes seront rattrapés par celle de Dieu, vous pouvez retourner d'où vous venez.
1: Non, non, non, je vous jurerai bien que non, s'il n'était interdit de jurer par le ciel, par la terre et par le trône de Dieu. Non, on m'a envoyé à vous pour que je mesure concrètement ce que ma théologie a contribué à induire faussement dans les comportements, assurant que l'homme est une créature trop dérisoire pour qu'il soit même coupable de se damner.
0: Vous comprenez pourquoi je ne peux plus entendre parler de miséricorde. Cette permissivité qui fait office de justice, ce laxisme qui ouvre toute grande la porte aux récidivistes, ces circonstances atténuantes, ces pitiés qui font vibrer les plaidoiries et culpabilisent les victimes.
1: Oh, Hermine, aurais-je assez de quelques siècles encore pour me faire pardonner ce que mon orgueil intellectuel, ce vice si brillant qui rend aveugle, a contribué à propager?
0: Expier, vous voulez dire? Et ce sont pas quelques chapelets. Ah, non, Facile, facile.
1: Expier va avec réparer, mais impossible maintenant que le mal est fait et qu'il court plus vite que le furet du bois joli dans les couloirs des universités, des prétoires et même des évêchés.
0: Et l'apitoiement, l'indulgence, la miséricorde, toujours pour les mêmes. Ne pas juger, ne pas juger et laisser faire.
1: Je comprends votre révolte et c'est à elle que j'étais envoyé. On est toujours envoyé à nos victimes. Ce sont elles qui ont le dernier mot.
0: Mais vous n'êtes pas mon bourreau.
1: Peut-être en suis-je le cerveau.
0: Vous le connaissez? C'est vous qui l'avez poussé?
1: Non, je ne sais même pas le mal qu'il vous a fait.
0: J'ai trop honte d'en parler. Ne comptez pas sur moi. Je déploie plutôt toute mon énergie à oublier.
1: Mais votre colère contre lui, ses juges et le bon Dieu, ne vous laisse pas un moment de répit.
0: Y a de quoi?
1: Alors, passez-la sur moi.
0: Non, je la passe sur les coupables. Je ne vais pas être aussi injuste qu'eux.
1: Mais je vous dis que je n'y suis pas pour rien. N'ai-je pas vidé l'homme de sa substance et l'enfer de ses damnés?
0: Dites-moi, ça vous a été propice? Puisque vous n'y êtes pas tombé.
1: En fermant les enfers pour cause de miséricorde, je me suis absous moi-même de ce qui pouvait m'y faire tomber. Ah, mon Dieu, que l'on est préoccupé que de soi. Je passe tout mon purgatoire à me défaire de moi.
0: C'est qu'on est enfermé avec soi-même et impossible d'y échapper.
1: Vous avez des raisons, Hermine. Je n'avais que de coupables extravagances.
0: Et il faudrait que je m'agenouille et prie pour quelques extravagances?
1: J'ai mal choisi mon mot. C'était pour montrer l'immense décalage entre la victime et le bourreau.
0: Oh, n'exagérez pas. Vous n'êtes pas mon bourreau. C'est une obsession que j'ai horreur de ces fausses humilités de Bigot.
1: Bigot? Que ne l'ai-je été? Je n'aurais pas pensé à tout révolutionner. Oh, je ne me suis pas opposé à la loi du Tout-Puissant. J'ai même voulu me montrer plus miséricordieux que lui. Qu'est-ce qu'on ne ferait pas pour se faire bien voir? Rien ne nous retient, même pas des siècles de théologie enrichis des actes comptes du Saint-Esprit.
0: Alors, sachez que je n'ai pas l'habitude de faire des choses qui ne servent à rien, puisque pour le péché contre l'Esprit Saint, il n'y a pas de purgatif. Non, non, non. Qui me dit que vous n'êtes pas un de ces noirs esprits qui font l'article avec les meilleures théologies pour perdre les bons chrétiens? Eh oui, j'ai beau en vouloir au bon Dieu et à tous ces saints, je renierai les promesses de mon baptême pour rien au monde. Partez maintenant. Tout ça a assez duré.
1: Je vous en supplie, réfléchissez bien. Il ne me reste plus qu'un seul ticket pour la terre. Je ne veux pas le jeter. Prenez votre temps. Vous me ferez part de vos décisions que la prochaine fois.

De Ben Sira le Sage. 5, 5, 7. Ne sois pas si assuré du pardon, n'entasse pas péché sur péché, ne dis pas « Sa miséricorde est grande, il me pardonnera la multitude de mes péchés ».

0: Acte 1, scène 3. Le rideau s'ouvre sur le même décor. Le solliciteur du purgatoire est assis sur sa petite chaise et attend patiemment que Hermine entre dans sa chambre.
1: Je suis en avance. Elle ne devrait pas tarder. Elle est très réglée, plutôt du style vieille demoiselle, avec cette manie de fermer sa porte de chambre à clé, comme si la porte blindée de l'appartement ne suffisait pas. Mais non, âme de mon âme, avec ce qu'elle a subi, elle est traumatisée. Et comment ne pas m'en sentir responsable? Pas tout entier, mais quand même. Parce que si je piétine en purgatoire, c'est bien pour avoir tagué sur la porte des enfers « Centre de rétention désaffecté, interdiction d'entrée ». Oh, pas tout seul, avec bien d'autres de la société civile et religieuse. Heureusement, le bon Dieu ne ferme jamais à clé la porte du paradis, se contentant de renvoyer à leur conscience ceux qui frappent. Et vu les arrivées journalières, fallait bien ce vaste purgatoire de conscience pour s'interroger avant de pouvoir entrer, pour faire, comme a écrit Zola, « Tiens, lui aussi, je ne le vois plus depuis quelques éternités. » C'est qu'il a dû mettre en pratique ce qu'il a écrit. « Je veux pénétrer jusque dans les dernières profondeurs de mon être pour l'interroger et lui demander compte de lui-même. C'est bien le moins que je sache pourquoi je suis infâme. » Et comment mieux le savoir, sinon en constatant par la fine pointe de l'âme les dégâts commis. C'est bien pourquoi j'ai été envoyé à Hermine de préférence à sa cousine Fleur Moniale à Saint-Michel. Mais je ne peux pas rester là. Trouver un intrus dans sa chambre va épouvanter Hermine. Elle va appeler la police. Non, non, ne change pas les habitudes. Disparaît et quand elle aura fermé sa porte à clé, réapparaît.
2: Ça sent une drôle d'odeur ici. C'est vrai que ce matin, à cause du froid, je n'ai pas aéré ma chambre. C'est pas maintenant que je vais le faire. La nuit est tombée. Rien que de penser que la nuit soit tombée, j'en grelotte de peur. Et ma liseuse était bien sur la petite chaise, comme d'habitude. Comment ça se fait qu'elle soit sur mon pied de lit? Ça ne va vraiment pas en ce moment, Hermine. T'as la tête ailleurs. Tiens, il ne manquait plus que ça. Je n'ai pas fermé ma porte à clé. Oh, je suis vraiment perturbée.
1: Ah ! C'est moi, n'ayez pas peur.
2: Oh, Seigneur, c'est vous.
1: Non, ce n'est que moi, le visiteur du purgatoire.
2: C'est ce que je dis, c'est vous. Quand j'aurai fait une crise cardiaque, vous serez heureux. Vous en reprendrez pour une éternité, cette fois en cellule d'isolement, j'y veillerai.
1: Dieu seul décide.
2: Mais je déposerai une plainte quand même. Et d'ailleurs, quel est votre nom?
1: Désolé, je n'en ai plus. J'attends de recevoir celui que le Seigneur a gravé sur un caillou blanc.
2: Comme ça? On perd son identité au purgatoire?
1: On y est apatride. Notez quand même que c'est afin d'y retrouver sa véritable identité. C'est pour ça qu'on doit s'interroger à fond sur soi-même, pour qu'on ne soit pas surpris par notre nom nouveau.
2: Surtout si on attend son visa pour le paradis depuis longtemps.
1: Mais j'en vois certains pour qui ça va vite. Et qui ne sont même pas surpris, comme si ce nom nouveau était déjà un peu ancien, à l'aise tout de suite, très à l'aise. Par exemple, une fois, j'ai vu arriver un éboueur d'une grande ville, pas du tout ému de son nouveau nom et tellement pressé d'entrer en paradis qu'il en oubliait son caillou d'identité.
2: Et vous expliquez cela comment ?
1: En raison de ses prédispositions à aimer dans lesquelles la mort l'a surpris.
2: Prédisposition seulement?
1: Oh, ne croyez pas que ce soit facile de garder une âme d'enfant, de ne pas haïr, quand les mauvais traitements de l'existence en donneraient le droit. Et il s'en trouve, comme ça, plus qu'on ne pense.
2: Vous dites ça pour moi ? Ah, je n'aime pas ces leçons indirectes. On dirait un jésuite.
1: Ah, taisez-vous. Je souffre tant de ne pouvoir accomplir mon sacerdoce, de tenir dans mes mains celui que mes erreurs ont transpercé. Ah, sans désir ardent, sans dévorant désir de Dieu, il n'y aurait pas de purgatoire. Oh, ça paraît romantique, dit de la sorte, mais si vous saviez comme ça fait souffrir...
2: Je me demande bien pourquoi une âme en souffrance s'adresserait à moi, comme si j'avais un quelconque pouvoir de la soulager. À vous entendre, avec votre intense désir de Dieu, vous seriez mieux compris par une mystique. Allez donc plutôt solliciter ma cousine Fleur.
1: Si vous saviez comme les voix du Seigneur sont aux antipodes de celles des hommes.
2: On le dit. Et si je prenais votre démarche au sérieux, j'en serais la preuve.
1: Écoutez-moi, Hermine, sans réticence, parce que mon propos n'est pas banal. Oui, je vous ai confessé que ma théologie a contribué à jeter la confusion morale sur terre. Et c'est comme ça que les abuseurs et les juges ont sauté sur l'aubaine. Impunité, licence, miséricorde à la carte.
2: Oui, j'ai compris, c'est pour ça que vous dégustez au purgatoire. Mon Dieu, j'espère qu'avec ce que j'ai subi, vous me dispenserez d'y séjourner trop longtemps.
1: Ah, j'ai été envoyé vers vous parce que ce sont les victimes qui sauvent leur bourreau. Oui, je sais, je ne le suis qu'indirectement. Sur terre, personne m'a pris pour tel. Mais ce sont ceux qui ont cru à mes fake news théologiques, à la fermeture définitive des enfers, qui ont commis l'irréparable dont vous souffrez en silence, parce que vous avez appris à vos dépens que la souffrance fait peur, peur même aux amis, et qu'ils seraient prêts à vous y accuser de vous y complaire si vous osiez encore en parler.
2: Vous lisez dans les âmes ?
1: Je ne lis plus que d'âme à âme. Les esprits, eux, sont trop embrouillés pour y déchiffrer quoi que ce soit de cohérent.

0: Les victimes qui sauvent leur bourreau, avez-vous dit? Mais c'est morbide. C'est de l'autoflagellation. Non. Mais vous me prenez pour qui?
1: C'est pourtant comme cela que Jésus a opéré. Et s'il a procédé ainsi, c'est parce que la charité, qui seule demeure au paradis, va jusqu'à cette folie. Et à vrai dire, déjà sur terre, il n'y a pas de charité digne de ce nom sans sacrifice.
0: Ah, le beau discours! Vous y tenez vraiment? Et vous croyez me décider avec cet argument?
1: Au moins par là, vous voyez que je ne suis pas un suppôt de Lucifer.
0: Bof, illustre de tellement d'artifices.
1: Je me suis laissé dire que dans votre cours d'histoire antique...
0: Mais je croyais qu'en purgatoire, vous n'aviez pas accès à la vie privée. Comment le savez-vous?
1: On m'a donné quelques renseignements, mais que des renseignements à votre avantage. Là-bas, comme là-haut, on ne parle qu'en bien des baptisés et qu'en espérance des mécréants. Donc, disais-je, par votre érudition, vous n'êtes pas sans savoir que depuis toujours les hommes ont pressenti que le sacrifice était intrinsèque à l'amour. Oh, pardonnez mon insolence, je suis en train de vous faire un cours, c'est malvenu. Voyez, même au purgatoire, on ne se refait pas.
0: Heureusement, parce qu'on ne se reconnaîtrait plus et il faudrait passer son éternité dans la peau d'un étranger.
1: Il y a du vrai dans ce que vous dites. L'être nouveau est plus lui-même que jamais débarrassé de tout ce qui l'encombrait, le déformait, l'alourdissait, l'enlaidissait. Il est tel enfin que l'Éternel l'a voulu dès le commencement, un rayonnement de sa beauté.
0: Comme la beauté peut égarer les hommes. Quoique pour eux, entre beauté et laideur, il y a si peu de différence quand ils sont livrés qu'à leurs instincts.
1: Ou à cette perversité des sens et de l'esprit, car rien n'est dans l'esprit qui ne soit d'abord dans les sens et qui, jusque dans le beau, cherche le défaut pour en jouir, sublimant ce qui est laid.
0: Ce qui est laid, affreusement laid, de l'Antiquité à la postmodernité, ce n'est pas ce qui outrage les codes de la beauté, mais le plaisir sauvage et répugnant des prédateurs, leurs agissements.
1: Combien en contemplant, bien qu'encore dans le flou, la beauté incréée, je me repens. Oui. On se repent au purgatoire, mais d'un repentir d'amour, et d'autant plus brûlant. Je me repens, oui, d'avoir vidé les enfers et donné libre cours à toutes sortes de permissivités, poussant mes congénères à célébrer et à porter en triomphe ceux qui font leur malheur. Car le laxisme engendre la dictature. À Œdipe succède Créon.
0: Oui. Le laxisme se crève les yeux avant de s'exiler. Il faut une Antigone pour résister.
1: Comme vous en parlez bien.
0: C'est ma partie. Je vous parlerai moins bien du sexe des anges.
1: Ah non, de grâce, Hermine, pas de telle grossièreté. Néanmoins, je vois combien vous êtes blessée. Je comprends qu'il n'y ait que vous qui... par deux ou trois chapelets, puissiez plaider ma cause et obtenir mon envolée. Qui mieux que la mère du Christ a su résister?
0: Mais pourquoi avez-vous attendu si longtemps pour la nommer? Vous m'auriez évité de me poser tant de questions sur votre identité, ange ou démon?
1: Ange? Non, une âme qui est presque au bout de ses peines. Alors consentez-vous, au nom de la mère du Verbe incréé, à dire pour moi ces quelques aveux?
0: Vous êtes pugnace, intrusif, entêté, obstiné, acharné. Ah, vous abusez, oui, vous abusez.
1: Oh, mais ce n'est pas tellement pour moi, mais pour le Père éternel. C'est un bonheur infini, une éternité de joie pour lui que de voir un de ses enfants réintégrer la félicité dont il s'était éloigné. Et si vous saviez Combien il y a plus de joie parmi les anges pour une seule âme qui se joint à eux pour que pour 99 nouvelles étoiles qui illuminent les cieux. C'est là la victoire de la passion du Seigneur et l'aboutissement du souffle du Saint-Esprit.
0: Bon, ce n'est pas de gaieté de cœur que je vais prier, mais pour que vous me fichiez la paix et que je ne vous vois plus. Mais attention, donnant, vous m'obtenez ce que je souhaite le plus, pas tant pour moi que pour tant d'autres victimes.
1: Ah, je vous remercie éternellement, je vous jure, Hermine, même s'il ne faut pas jurer. Je m'en acquitte à peine le pied à nouveau au purgatoire.
0: Excusez-moi, oui. Oui ? Allô ? Oui, elle-même. Ah, maître le cœur, quelle surprise ! Ah ? Si, je suis contente. Oui, ça me réconcilie un peu avec la justice. Combien, dites-vous, maître ? Oui. Oh, ben c'est toujours ça. Au moins, il ne nuira plus pendant un certain temps. Oui, mes respects, maître. Merci, maître. C'était mon avocat. L'homme qui m'a abusé il y a des années a été jugé et il en a pris pour 15 ans. Mais, où est-il parti ? Parti ? Mais où ? En purgatoire ou en paradis ? Mais comment ça ? J'aurais dit à peine « Trois petits, je vous salue Marie » que déjà il aurait obtenu son laissez-passer. Mon Dieu ! Comme votre justice, là-haut, est plus expéditive que la nôtre ici-bas. Votre purgatoire n'est donc qu'un aménagement de peine ?

Du prophète Michée, 7, 18, 19. Quel est le Dieu comme toi qui enlève la faute, qui pardonne le crime, qui n'exaspère pas pour toujours sa colère, mais qui prend plaisir à faire grâce ?

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1: Gloire au Père et au Fils et au Saint-Esprit pour les siècles des siècles.
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Amis auditeurs, bonsoir. Avant d'entrer dans le repos de la nuit, nous présentons au Seigneur la journée qui se termine et nous le confions cette nuit. Les cloches que nous venons d'entendre nous invitent à nous rassembler pour cette dernière prière du jour. Dieu, viens à mon aide, Seigneur, à notre secours. Gloire au Père et au Fils et au Saint-Esprit, au Dieu qui est, qui était et qui vient, pour les siècles des siècles. Amen. Alléluia. Examinons maintenant notre conscience, reconnaissons nos fautes, nos péchés de cette journée et disons avec ferveur notre acte de contrition. Mon Dieu, j'ai un très grand regret de vous avoir offensé parce que vous êtes infiniment bon et que le péché vous déplaît. Je prends la ferme résolution, avec le secours de votre sainte grâce, de ne plus vous offenser et de faire pénitence. Ferme mes yeux pour voir tes merveilles en ce moment que le jour fuit. Allume dans la nuit une clarté nouvelle, que le silence alentour me console de la faiblesse de ma foi, puisque j'écoute en moi résonner ta parole. Jusqu'à demain, si se lève l'aurore, je t'abandonne mon esprit. Ta grâce me suffit, c'est elle que j'implore. Psaume 4, action de grâce du soir. Sur nous, Seigneur, que s'illumine ton visage. Quand je crie, réponds-moi, Dieu, ma justice. Toi qui me libères dans les ténèbres, pitié pour moi, écoute ma prière. Fils des hommes, jusqu'où irez-vous dans l'insulte à ma gloire, l'amour du néant et la course au mensonge? Sachez que le Seigneur a mis à part son fidèle. Le Seigneur entend quand je crie vers lui. Mais vous, tremblez, ne péchez pas, réfléchissez dans le secret, faites silence. Offrez les offrandes justes et faites confiance au Seigneur. Beaucoup demandent, qui nous fera voir le bonheur? Sur nous, Seigneur, que s'illumine ton visage. Tu mets dans mon cœur plus de joie que toutes les vendanges et leurs moissons. Dans la paix, moi aussi, je me couche et je dors, car tu me donnes d'habiter, Seigneur, seul, dans la confiance. Gloire au Père et au Fils et au Saint-Esprit, pour les siècles des siècles. Amen. Sur nous, Seigneur, que s'illumine ton visage.

tout ton cœur, de toute ton âme, de toute ta force. Ces paroles que je te donne aujourd'hui resteront dans mon cœur et tu les rediras à tes fils. Tu les répéteras sans cesse à la maison ou en voyage, que tu sois couché ou que tu sois levé. Tu les attacheras à ton poignet comme un signe. En tes mains, Seigneur, je remets mon esprit. Tu es le Dieu fidèle qui garde ton alliance. En tes mains, Seigneur, je remets mon esprit. Gloire au Père et au Fils et au Saint-Esprit. En tes mains, Seigneur, je remets mon esprit. Sauve-nous, Seigneur, quand nous veillons. Garde-nous quand nous dormons. Nous veillerons avec le Christ et nous reposerons en paix. Maintenant, Maître souverain, tu peux laisser ton serviteur s'en aller en paix, selon ta parole, car mes yeux ont vu le salut que tu préparais à la face des peuples, lumière qui se révèle aux nations et donne gloire à ton peuple Israël. Gloire au Père et au Fils et au Saint-Esprit pour les siècles des siècles. Amen. Sauve-nous, Seigneur, quand nous veillons, garde-nous quand nous dormons. Nous veillerons avec le Christ et nous reposerons en paix. Dieu éternel, tu as écouté la prière de ton Christ et tu l'as délivré de la mort. Ne permets pas que nos cœurs se troublent. Rassure-nous dans la nuit, comble-nous de ta joie et nous attendrons dans le silence et la paix que se lève sur nous la lumière de la résurrection. Par Jésus le Christ notre Seigneur. Amen. Que le Seigneur nous bénisse, qu'il nous accorde une nuit tranquille et nous garde dans la paix. Amen. Terminons cette prière de la fin du jour en nous confiant à la Vierge Marie, notre Mère.

Martyrologe du 14 juin. Commémoration de Saint Élisée. Disciple d'Élie, il fut prophète en Israël au temps du roi Joram, jusqu'au jour de Joas, au 9e siècle avant le Christ. S'il n'a pas laissé d'oracles écrits, il a cependant annoncé le salut pour tous les hommes en accomplissant des miracles en faveur d'étrangers. Sa tombe était vénérée à Samarie. À Aquilée, en Vénétie, Saint Prote, martyr. Près de Soissons, en Gaule, peut-être au IVe siècle, les saints martyrs Valère et Rufin. À Naples, en Campanie, au IVe siècle, Saint Fortunat, évêque. À Vienne, en Bourgogne, au VIIe siècle, Saint Éther, évêque. À Constantinople, en 847, Saint Méthode, évêque. Alors qu'il était moine, il se rendit à Rome auprès du pape Saint Pascal Ier pour la défense des saintes images et, élevé à l'épiscopat, il célébra avec solennité la victoire de la foi orthodoxe. À Cordoue, en Andalousie, l'an 853, les saints martyrs Anastase, prêtre, Félix, moine, et Digne, vierge, qui périrent le même jour. Anastase, pour avoir professé la foi chrétienne devant les consuls morts, eut aussitôt la tête tranchée. On exécuta en même temps Félix, originaire de Gétulie en Afrique, qui, en venant dans les Asturies, s'était converti à la foi catholique et avait embrassé l'état monastique. Digne, une jeune moniale, reprocha ouvertement au juge ce double meurtre et fut aussitôt décapité. Au Brésil, en 1895, la bienheureuse Françoise de Paul de Jésus, laïque, esclave, sa vie simple était entièrement vouée à Dieu et à la charité, vénérée dans tout le Brésil à tel point qu'on l'appelait « Mère des pauvres », connue de tous sous le nom de Na Chica, c'est-à-dire Tante Francesca. À San Juan Nonu Alco, au Salvador, en 1980, Comme Spesotto, né Santé, prêtre franciscain de l'ordre des frères mineurs. Doux, bon et humble, il a prêché la justice et la charité, l'amour fraternel et le pardon à tous, en particulier aux Compezinos, désespérés par les conditions de vie tristes et misérables. Il a été tué le 14 juin 1980, le jour de la fête du Cœur Immaculé de Marie. Alors que, agenouillé sur un banc près du tabernacle, il s'attachait à lire la parole de Dieu. Et encore ailleurs, beaucoup d'autres saints et bienheureux. Elle est précieuse au regard de Dieu, la mort de ses saints. Que la Sainte Vierge Marie et tous les saints intercèdent pour nous auprès du Seigneur, pour que nous obtenions de lui aide et salut, lui qui vit et règne pour les siècles des siècles.

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Casti Connubi, lettre encyclique du souverain pontife Pie XI du 31 décembre 1930 sur le mariage chrétien, considéré au point de vue de la condition présente, des nécessités, des erreurs et des vices de la famille et de la société.

contre les enfants. Le crime donnant. Mais pour aborder en détail l'exposé de ce qui s'oppose à chacun des biens du mariage, il faut commencer par les enfants, que beaucoup osent nommer une charge fastidieuse de la vie conjugale. À les en croire, les époux doivent avec soin s'épargner cette charge. Non point, d'ailleurs, par une vertueuse continence, permise dans le mariage aussi quand les deux époux y consentent, mais en viciant l'acte de la nature. Les uns revendiquent le droit à cette criminelle licence, parce que, ne supportant point les enfants, ils désirent satisfaire la seule volupté sans aucune charge. D'autres, parce qu'ils ne peuvent, disent-ils, ni garder la continence, ni, à raison de leurs difficultés personnelles ou de celles de la mère ou de leurs conditions familiales, accueillir des enfants. Mais aucune raison, assurément, si grave soit-elle, ne peut faire que ce qui est intrinsèquement contre nature devienne conforme à la nature et honnête. Puisque l'acte du mariage est, par sa nature même, destiné à la génération des enfants, ceux qui, en l'accomplissant, s'applique délibérément à lui enlever sa force et son efficacité, agissent contre la nature. Ils font une chose honteuse et intrinsèquement déshonnête. Aussi, ne faut-il pas s'étonner de voir les saintes Écritures attester que la divine majesté déteste au plus haut point ce forfait abominable et qu'elle l'a parfois puni de mort. Comme le rappelle saint Augustin, même avec la femme légitime, l'acte conjugal devient illicite et honteux dès lors que la conception de l'enfant y est évitée. C'est ce que faisait Onan, fils de Judas, ce pourquoi Dieu l'a mis à mort. Nouvelle promulgation de l'inviolable devoir. En conséquence, comme certains, s'écartant manifestement de la doctrine chrétienne telle qu'elle a été transmise depuis le commencement et toujours fidèlement gardée, ont jugé bon récemment de prêcher d'une façon retentissante sur ces pratiques une autre doctrine, l'Église catholique, investi par Dieu même de la mission d'enseigner et de défendre l'intégrité des mœurs et de l'honnêteté. L'Église catholique, debout au milieu de ses ruines morales, afin de garder la chasteté du lien nuptial à l'abri de cette honteuse déchéance, se montrant ainsi l'envoyé de Dieu, élève bien haut la voix par notre bouche et elle promulgue de nouveau que tout usage du mariage, quel qu'il soit, dans l'exercice duquel l'acte est privé par l'artifice des hommes de sa puissance naturelle de procréer la vie, offense la loi de Dieu et la loi naturelle, et que ceux qui auront commis quelque chose de pareil se sont souillés d'une faute grave. Devoir des confesseurs et des prêtres qui ont charge d'âme. C'est pourquoi, en vertu de notre suprême autorité et de la charge que nous avons de toutes les âmes, nous avertissons les prêtres qui sont attachés au ministère de la confession et tous ceux qui ont charge d'âme de ne point laisser dans l'erreur touchant cette grave loi de Dieu, les fidèles qui leur sont confiés, et bien plus encore de se prémunir eux-mêmes contre les fausses opinions de ce genre et de ne pactiser en aucune façon avec elles. Si d'ailleurs un confesseur ou un pasteur des âmes, ce qu'à Dieu ne plaise, induisait en ses erreurs les fidèles qui lui sont confiés, ou si du moins soit par une approbation, soit par un silence calculé,
il les y confirmait, qu'il sache qu'il aura à rendre à Dieu, le juge suprême, un compte sévère de sa prévarication. Qu'il considère comme lui étant adressé ces paroles du Christ, ce sont des aveugles et ils sont les chefs des aveugles. Or, si un aveugle conduit un aveugle, ils tombent tous les deux dans la fosse. Les devoirs difficiles, mais possibles, avec la grâce. Pour ce qui concerne les motifs allégués pour justifier le mauvais usage du mariage, il n'est pas rare, pour taire ceux qui sont honteux, que ces motifs soient fins ou exagérés. Néanmoins, l'Église, cette pieuse mère, comprend en y compatissant ce que l'on dit de la santé de la mère et du danger qui menace sa vie. Et qui ne pourrait y réfléchir sans s'émouvoir de pitié ? Qui ne concevrait la plus haute admiration pour la mère qui s'offre elle-même, avec un courage héroïque, à une mort presque certaine pour conserver la vie à l'enfant une fois conçu ? Ce qu'elle aura souffert pour remplir pleinement le devoir naturel, Dieu seul, dans toute sa richesse et toute sa miséricorde, pourra le récompenser. Et il le fera sûrement dans une mesure non seulement pleine, mais surabondante. L'Église le sait fort bien aussi. Il n'est pas rare qu'un des deux époux subisse le péché plus qu'il ne le commet, lorsque, pour une raison tout à fait grave, il laisse se produire une perversion de l'ordre qu'il ne veut pas lui-même. Il en reste par suite innocent, pourvu qu'alors il se souvienne aussi de la loi de charité et ne néglige pas de dissuader et d'éloigner du péché son conjoint. Il ne faut pas non plus accuser d'actes contre nature les époux qui usent de leurs droits suivant la saine et naturelle raison. Si pour des causes naturelles, dues soit à des circonstances temporaires, soit à certaines défectuosités physiques, une nouvelle vie ne peut en sortir. Il y a en effet, dans le mariage lui-même, que dans l'usage du droit matrimonial, des fins secondaires, comme le sont l'aide mutuelle, l'amour réciproque à entretenir, et le remède à la concupiscence, qu'il n'est pas du tout interdit aux époux d'avoir en vue, pourvu que la nature intrinsèque de cet acte soit sauvegardée, et sauvegardée du même coup sa subordination à la fin première. Pareillement, nous sommes touchés au plus intime du cœur par le gémissement de ces époux qui, sous la pression d'une dure indigence, éprouvent la même grande difficulté à nourrir leurs enfants. Mais il faut absolument veiller à ce que les funestes conditions des choses matérielles ne fournissent pas l'occasion à une erreur bien plus funeste encore. Aucune difficulté extérieure ne saurait surgir qui puisse entraîner une dérogation à l'obligation créée par les commandements de Dieu qui interdisent les actes intrinsèquement mauvais par leur nature même. Dans toutes les conjonctures, les époux peuvent toujours, fortifiés par la grâce de Dieu, remplir fidèlement leurs devoirs et préserver leur chasteté conjugale de cette tâche honteuse. Telle est la vérité inébranlable de la pure foi chrétienne, exprimée par le magistère du Concile de Trente. Je cite « Personne ne doit prononcer ces paroles téméraires, interdites, sous peine d'anathème par les pères, qu'il est possible à l'homme justifié d'observer les préceptes de Dieu, car Dieu ne commande pas de choses impossibles,
mais en commandant, il vous avertit de faire ce que vous pouvez et de demander ce que vous ne pouvez pas, et il vous aide à le pouvoir. Cette même doctrine a été de nouveau solennellement confirmée par l'Église dans la condamnation de l'hérésie janséniste qui avait osé proférer contre la bonté de Dieu ce blasphème. Certains préceptes de Dieu sont impossibles à observer par des hommes justes en dépit de leur volonté et de leurs efforts, étant donné leur force présente. Il leur manque aussi la grâce où cette observation deviendrait possible. Un autre crime, l'attentat à la vie de l'enfant dans le sein de sa mère. Mais il faut encore, vénérable frère, mentionner un autre crime extrêmement grave par lequel il est attenté à la vie de l'enfant encore caché dans le sein de sa mère. Les uns veulent que ce soit là chose permise et laissée au bon plaisir de la mère ou du père. D'autres reconnaissent qu'elle est illicite, à moins de causes exceptionnellement graves auxquelles ils donnent le nom d'indication médicale, sociale, eugénique. Pour ce qui regarde les lois pénales de l'État qui interdisent de tuer l'enfant engendré, mais non encore nés, tous exigent que les lois de l'État reconnaissent l'indication que chacun d'eux préconise. Indication différente, d'ailleurs, selon ses différents défenseurs. Ils réclament qu'elle soit affranchie de toute pénalité. Il s'en trouve même qui font appel pour ces opérations meurtrières à la coopération directe des magistrats. Et il est notoire, hélas, qu'il y a des endroits où cela arrive, très fréquemment. Quant à l'indication médicale ou thérapeutique, pour employer leur langage, nous avons déjà dit, vénérable frère, combien nous ressentons de pitié pour la mère que l'accomplissement du devoir naturel expose à de graves périls pour sa santé, voire pour sa vie même. Mais quelle cause pourrait jamais suffire à excuser en aucune façon le meurtre direct d'un innocent ? Car c'est de cela dont il s'agit. Que la mort soit donnée à la mère ou qu'elle soit donnée à l'enfant, on va contre le précepte de Dieu et contre la voie de la nature, tu ne tueras pas. La vie de l'un et de l'autre est chose pareillement sacrée. Personne, pas même les pouvoirs publics, ne pourra jamais avoir le droit d'y attenter. C'est sans l'ombre de raison qu'on fera dériver ce droit qui ne vaut que contre les coupables. Il est absolument vain aussi d'alléguer ici le droit de se défendre jusqu'au sang contre un injuste agresseur, car qui pourrait donner ce nom d'injuste agresseur à un enfant innocent ? Il n'y a pas non plus ici ce qu'on appelle le droit de nécessité extrême qui puisse arriver jusqu'au meurtre direct d'un innocent. Pour protéger par conséquent et sauvegarder chacune des deux vies, celle de la mère et celle de l'enfant, les médecins probes et habiles font de louables efforts. Par contre, ils se montreraient fort indignes de leur noble profession médicale, ceux qui, sous l'apparence de remède ou poussés par une fausse compassion, se livreraient à des interventions meurtrières. Ces enseignements concordent pleinement avec la parole sévère que l'évêque d'Hippone adresse aux époux dépravés, qui s'appliquent à empêcher la venue de l'enfant, et qui, s'ils n'y réussissent pas, ne craignent pas de le faire mourir. Je cite « Leur cruauté libidineuse
où leur volupté cruelle, dit-il, en arrive parfois jusqu'au point de procurer des poisons stérilisants. Et si rien n'a réussi, de faire périr d'une certaine façon dans les entrailles de la mère l'enfant qui a été conçu. On veut que l'enfant meure avant de vivre, qu'il soit tué avant de naître. À coup sûr, si les deux conjoints en sont là, ils ne méritent pas le nom d'époux. Et si dès le début, ils ont été tels, ce n'est pas pour se marier qu'ils se sont réunis, mais bien plutôt pour se livrer à la fornication. S'ils ne sont pas tels tous deux, j'ose dire, ou celle-là est d'une certaine manière la prostituée de son mari, ou celui-ci est l'adultère de sa femme. Ce que l'eugénisme ne justifie pas. Quant aux observations que l'on apporte touchant l'indication sociale et eugénique, on peut et on doit en tenir compte avec des moyens licites et honnêtes et dans les limites requises. Mais vouloir pourvoir aux nécessités sur lesquelles elles se fondent en tuant un innocent, c'est chose absurde et contraire aux préceptes divins promulgués aussi par ses paroles. Il ne faut point faire le mal pour procurer le bien. Enfin, ceux qui, dans les nations, tiennent le pouvoir ou élaborent les lois, n'ont pas le droit d'oublier qu'il appartient au pouvoir public de défendre la vie des innocents par des lois et des pénalités appropriées. Et cela d'autant plus que ceux dont la vie est en péril et menacée ne peuvent se défendre eux-mêmes. Et c'est assurément le cas entre tous, des enfants cachés dans le sein de leur mère. Que si les autorités de l'État n'omettent pas seulement de protéger ces petits, mais que par leurs lois et leurs décrets, ils abandonnent et les livrent même aux mains de médecins ou d'autres pour que ceux-ci les tuent, qu'ils se souviennent que Dieu est juge et vengeur du sang innocent qui, de la terre, crie vers le ciel. Il faut enfin réprouver ce pernicieux usage qui regarde sans doute directement le droit naturel de l'homme à contracter mariage, mais qui se rapporte aussi réellement, d'une certaine façon, au bien de l'enfant. Il en est en effet qui, trop préoccupés des fins eugéniques, ne se contentent pas de donner des conseils salutaires pour assurer plus sûrement la santé et la vigueur de l'enfant, ce qui n'est certes pas contraire à la droite raison, mais qui mettent la fin eugénique au-dessus de toute autre, même d'ordre supérieur, et qui voudraient voir les pouvoirs publics interdire le mariage à tous ceux qui, d'après les règles et les conjonctures de leur science, leur paraissent, à raison de l'hérédité, devoir engendrer des enfants défectueux, fussent-ils, d'ailleurs personnellement aptes au mariage. Bien plus, ils veulent que ces hommes soient, de par la loi, de gré ou de force, privé de cette faculté naturelle par l'intervention médicale. Et il ne s'agit pas là d'une peine sanglante imposée par l'autorité publique, comme le châtiment d'un crime, ou pour prévenir des attentats futurs de criminels. Non, mais contre tout droit divin et humain, on attribue aux magistrats une faculté qu'ils n'ont jamais eue et qu'ils ne peuvent avoir légitimement. Tous ceux qui agissent de la sorte oublient complètement que la famille est plus sacrée que l'État et que surtout les hommes ne sont pas engendrés pour la terre et pour le temps, mais pour le ciel et l'éternité. Il n'est certes pas permis que des hommes d'ailleurs capables de se marier, dont
après un examen attentif aux conjonctures qu'ils n'engendreront que des enfants défectués, soit inculpé d'une faute grave s'il contracte mariage, encore que, souvent, le mariage doive leur être déconseillé. Les magistrats n'ont d'ailleurs aucun droit direct sur les membres de leurs sujets. Ils ne peuvent jamais, ni pour raison d'eugénisme, ni pour aucun autre genre de raison, blesser et atteindre directement l'intégrité du corps dès lors qu'aucune faute n'a été commise et qu'il n'y a aucune raison d'infliger une peine sanglante. Saint Thomas d'Aquin enseigne lui-même la chose lorsque, se demandant si les juges humains peuvent infliger du mal à un homme pour prévenir des maux futurs, il le concède pour quelques autres maux, mais il le nie à bon droit et avec raison pour ce qui concerne la lésion du corps. Je cite « Jamais, suivant le jugement humain, personne ne doit, sans avoir commis une faute, être puni d'une peine meurtrissante. On ne peut ni les tuer, ni les mutiler, ni les frapper. Au surplus, les individus eux-mêmes n'ont sur les membres de leur propre corps d'autre puissance que celle qui se rapporte à leur fin naturelle. Ils ne peuvent ni les détruire, ni les mutiler, ni se rendre par d'autres moyens inaptes à leur fonction naturelle, sauf quand il est impossible de se pourvoir autrement au bien du corps entier. Tel est le ferme enseignement de la doctrine chrétienne, telle est aussi la certitude que fournit la lumière de la raison. »

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2: Bonjour, au micro Gisèle. J'ai le plaisir de vous faire découvrir aujourd'hui la vie du bienheureux Jacques Guzman, médecin, prêtre, père des pauvres, mort en 1888 et béatifié le 30 octobre 1983.

Au nord-ouest de la Sicile, Palerme, sa capitale, dominée par le mont Pellegrino, à la lisière de la plaine très fertile de la Conque d'Or. Ce port est un carrefour de civilisations. Les Phéniciens fondèrent la ville, puis les Carthaginois, les Romains, les Sarrasins, les Normands s'en emparèrent. Ce fut ensuite la domination des Hohenstaufen, des Angevins, des Aragonais, des Savoyards et des Autrichiens. À partir de 1734, la gouvernèrent les Bourbons de Naples, dont le despotisme donna lieu en 1820 à un soulèvement indépendantiste. L'île, d'ailleurs, pâtissait d'un état social et économique aussi anachronique que déplorable. Pas de route, ni de commerce, ni d'industrie. Beaucoup de luxe et de corruption dans la capitale. Une justice altérée. Les offices publics vendus au plus offrant. Le peuple laissé dans l'ignorance et la misère. Malgré tout, ce samedi saint 15 mars 1834, au 5 de la Via Bar al Carmine, dans le quartier populaire de Albergueria, au foyer de Jacques Guzman et de Madeleine Patti, pénètre la joie pascale avec la venue au monde d'un quatrième enfant. Le second fils, après Vincenzina, Pietro, Giuseppina et avant le dernier fils Giuseppe. Le lendemain, jour de Pâques, en l'église Saint-Nicolas, dont Vincent Patti, oncle maternel, baptise l'enfant, qui reçoit les prénoms de Jacques, Vincent, Joseph. En famille, on le nommera Jacuzzo. Dans le quartier, on connaît bien les parents qui appartiennent à la bourgeoisie terrienne aisée. Ils sont pieux et très charitables envers les pauvres, et quand chaque matin ils vont à la messe ou en reviennent, volontiers, ils conversent avec les gens du peuple. Le père, ingénieur agronome, possède un vaste domaine à San Giuseppe, Jato, à une trentaine de kilomètres de Palerme. C'est un homme austère, voire rigide, en particulier dans l'éducation de ses enfants. Sa femme, fille d'un ingénieur domanial et inspecteur des ponts et des routes, est un modèle de bonté. Malheureusement, en 1837, âgée seulement de 33 ans, elle est emportée par le choléra. Je suis resté orphelin de mère, encore si petit, dira plus tard le bienheureux. La fille aînée, Vincenzina, qui n'a que 12 ans, aidée de sa tante Catherine, prendra soin de la maison et de ses frères et sœurs. Pour éduquer ses fils, le père s'adresse à un jésuite, le père Libassi, et c'est lui qui apprend à Jacuzzo la lecture, l'écriture et les rudiments de la grand-mère. Puis lorsque l'enfant est en âge d'y entrer, il est envoyé au collège Massimo, dirigé par les fils de Saint-Ignace. Il y fait toutes ses études secondaires, manifestant une intelligence vive et perspicace. On le forme aussi à une solide piété, et on lui inculque notamment la dévotion au cœur de Jésus et à la Sainte Vierge. Déjà, il se distingue par son amour des pauvres. Ainsi donne-t-il un jour sa chemise à un enfant malheureux, et un autre jour ses souliers. En 1848, Jacuzzo a alors 14 ans, le 12 janvier, éclate à Palerme une révolte contre les Bourbons et il est témoin des combats furieux dans le quartier de l'Albergueria. Il en restera impressionné sa vie durant. L'adolescent qui lit peu mais médite beaucoup se passionne alors pour les relations des missionnaires jésuites engagés à convertir les Indiens des montagnes rocheuses pour les annales de la Sainte Enfance et celle de la propagation de la foi. Il est saisi par le désir du martyr, voulant lui aussi endosser ce qu'il nomme la chemisette rouge. À ce moment-là, passe à Palerme le général des jésuites, le père Rotan. Le garçon lui exprime son désir de devenir missionnaire, mais craignant un refus de son père à l'insu des siens, le 14 avril 1850, il s'embarque sur le bateau qui doit ramener à Rome le père général. Toutefois, un camarade de Jacuzzo avertit Pierre Guzman, frère du missionnaire clandestin, et ce dernier est ramené à terre et à ses études.

Ayant en 1851 terminé ses études secondaires, Jacques Guzman s'inscrit à la faculté de médecine de l'Université royale de Palerme. Ainsi, ne contrarie-t-il pas sa famille qui, le voyant si judicieux, voudrait le voir prendre la tête de la maison Guzman. D'autre part, il répond à son désir de se rendre utile aux prochains, notamment des pauvres. Ce à quoi il aspire en effet, c'est d'être le docteur des humbles et non un médecin en chef des familles blasonnées. Le 27 juillet 1852, il perd son père, décédé après une longue maladie, et les siens l'obligent à s'occuper des affaires familiales, qu'il gère d'ailleurs un excellent administrateur. À l'université, il a rencontré une ambiance tout opposée à celle du collège Massimo. L'esprit qui prédomine est celui du matérialisme et de l'anticléricalisme. Malgré les moqueries néanmoins, il ne dévie pas de ses convictions. Et grâce à la piété enracinée à son cœur, il demeure fidèle à fréquenter les sacrements et à conserver intactes ses mœurs. Il se fait de nombreux amis, même auprès de camarades qui ne partagent pas ses idées religieuses, tel Henri Albanese, qui deviendra un chirurgien réputé et qui déclarera plus tard « Dommage que Jacques se soit fait prêtre. Il aurait pu accéder à une chaire universitaire de premier plan. Il serait devenu un grand génie de la Révolution. » N'empêche que lorsque Albanese perdra sa mère en 1877, il verra Don Jacques venir le serrer dans ses bras et lui apporter des paroles de réconfort. Parmi les autres amis de Jacques, il y a surtout Michel de Franquis, aussi bon médecin que bon chrétien, et qui orientera Jacques vers un excellent directeur spirituel, le chanoine Tourane. Le 11 juin 1855, âgé seulement de 21 ans, Jacques Guzman obtient son diplôme de médecin et de chirurgien. Durant 4 années, le jeune docteur exerce sa profession à Palerme, mais surtout à San Giuseppe Giotto, où le retiennent fréquemment la gérance des terres familiales. Excellent patricien, ses soins obtiennent de bons résultats. Il manifeste pourtant une prédilection à l'égard des malades pauvres. Non seulement il n'accepte d'eux aucun honoraire, même en nature, mais il paie encore les remèdes prescrits. Courageux, de tempérament bouillant, voire irascible, il sait se dominer et en même temps manifester ses idées. Il possède aussi un grand esprit pratique, mais surtout il professe un sens aigu de la justice et une particulière attention à chaque personne. Sa foi est virile, sans la moindre bigoterie, et son intégrité

où il pourrait mieux encore s'adonner au service de l'humanité malheureuse et à la sanctification des âmes. Ses amis médecins l'avaient réclamé comme chef du parti de la Révolution lors des émeutes dirigées en 1848 et 1849 contre le roi bombe Ferdinand II. Mais Guzmano, cependant, très engagé comme patriote, avait refusé net. Il s'opposait à la haine et à l'effusion de sang et il préconisait l'unité nationale dans la charité. Conseillé par Michel de Franquis, il prend alors comme directeur spirituel le chanoine Turano. Ce prêtre, avisé de 45 ans, conseille d'abord à son pénitent de communier chaque jour, de méditer l'écriture et d'aider le curé de San Giuseppe Giotto à catéchiser enfants et adultes. Puis, en octobre 1859, il lui fait lire les confessions de Saint Augustin. Le jeune médecin se retrouva alors lui-même dans cet ouvrage. Il s'enthousiasma pareillement à la lecture du roman du cardinal Wiseman, Fabiola. Si bien que peu à peu, il cherche à mener une vie meilleure, et même à cette fin, il décide de renoncer au mariage. Mais comment conduire à bien l'idéal entrevu? Il songe d'abord à se faire prêtre capucin, qui tend humblement pour les pauvres. Mais Turano l'en dissuade et lui montre qu'il sera plus utile aux âmes dans le sacerdoce. La dignité sacerdotale lui semble toutefois trop sublime pour lui. Mais le chanoine Turano insiste et lui demande de consulter deux laïcs qui le connaissent bien, son oncle Thomas Patti et son ami Michel de Franquis. Or, l'un et l'autre sont du même avis que le directeur de Jacques. Celui-ci donc, par obéissance, revêt l'habit clérical le 8 décembre 1859. Sous la conduite du chanoine Bocconi, il lui étudie, hors du séminaire, la théologie. Tonsuré le 18 mars 1860, il est ordonné sous-diacre le 24 mars, diacre le 22 septembre et prêtre le 12 décembre de la même année. Il a 26 ans. Il écrira. Appelé à la dernière heure et élevé au sacerdoce par la volonté de Dieu, je sentis le vif désir de me consacrer aux pauvres, prenant sur moi leurs souffrances pour les relever de leur misère et les rapprocher de Dieu. »

En 1861, Don Jacuzzo est nommé directeur de l'église des 40 martyrs al Casalotto et il s'installe dans la maison voisine avec sa sœur Vincenzina et sa tante Catherine. Aussitôt, il demande à son directeur spirituel de rapprocher dans la charité du Christ les gens aisés et les pauvres. Mais le chanoine Turano s'opposera durant 7 années à son projet. D'abord, le nouveau prêtre doit compléter ses études théologiques et à cette fin, il fréquente régulièrement les cours du séminaire diocésain. Quant à la connaissance approfondie et méditée de l'écriture, c'est les chanoines qui s'en chargent. Il lui met également entre les mains, pour sa méditation quotidienne, les 3 tomes de son ouvrage « L'homme nouveau en Jésus-Christ et sa nourriture journalière ». Il incite de plus Don Guzman à lire saint François de Sales, sainte Thérèse de Jésus, saint Jean de la Croix, le livre des exercices spirituels de saint Ignace et l'imitation de Jésus-Christ. Puis il le pousse à connaître les biographies des saints exemplaires par leur charité, saint Jean de Dieu, saint Camille de Lélis, saint Charles Borromée et saint Vincent de Paul, qui, tout en étant faibles comme nous, surent dépasser leur répugnance et apportèrent aux malheureux toutes sortes de services humbles. « Ne pourrais-je pas faire alors ce qu'ils ont fait ?» se demande donc notre futur bienheureux. En 1861, autorisé par Turano, Jacques ouvre à San Giuseppe Giatto une maison de miséricorde pour des orphelines qu'il confie aux filles de la charité et qui fonctionnera à partir de 1864. C'est pour lui l'occasion de découvrir plus que jamais les grandes œuvres de M. Vincent. Il s'inscrit également à la congrégation des Pères Ricordanti, à la paroisse de l'Alberghieria, dont le rôle est d'assister les moribonds, recueillant les confidences de ces derniers et les acheminant vers le ciel. Il confesse aussi beaucoup et manifeste une grande compétence dans la direction des âmes. Enfin, en son église des 40 martyrs,

martyr, il établit une association religieuse pour aider moralement et spirituellement les pauvres, les réunissant, les catéchisant, leur montrant la charité du Christ qui, pour les hommes, de riche qu'il était, s'est fait pauvre. En 1861, la population de San Giuseppe Giatto le réclame comme archiprêtre. Il refuse cet honneur, s'en jugeant indigne. En même temps, il s'adonne à de sévères pratiques de pénitence et il tente de dompter son tempérament fougueux. D'avril à juin 1864, il accompagne dans un monastère bénédictin, près de Montréal, le chanoine Tourane, qui avait été envoyé pour des raisons politiques. Là, il connaît l'épreuve purificatrice de l'aridité spirituelle. Il découvre l'abîme de sa misère, tout en s'abandonnant à la divine miséricorde. Ainsi se prépare-t-il peu à peu à sa mission charitable.

Durant l'été de 1860, Garibaldi et ses 1000 conquièrent la Sicile pour le compte de Victor Emmanuel II, et le 2 décembre, l'île est officiellement annexée à l'Italie continentale. Mais les belles promesses des nouveaux gouvernants seront loin d'être tenues. Leurs fonctionnaires, venus en conquérants, ne s'intéressent guère aux problèmes socio-économiques de la population. Les petits paysans, accablés d'impôts, vendent leurs terres aux grands propriétaires. Et ceux-ci, au lieu de faire cultiver les champs, les abandonnent pour les transformer en pâture. D'où la misère et aussi les aspirations indépendantistes des Siciliens. De plus, sévit l'anticléricalisme. Le père Guzmano avait son esprit scientifique de médecin, analyse les symptômes de ce mal qui atteint l'île et il préconise une thérapie d'ordre strictement religieux. Il constate d'abord que les riches, attachés à leurs biens, ne se préoccupent nullement des indigents, qu'entre ces deux classes sociales n'existe aucun point de contact, que les uns et les autres vivent dans l'ignorance de Dieu. En 1861 est fondé le Grand Orient de Palerme avec Garibaldi comme grand maître. Les socialistes issus du socialisme français préconisent la lutte des classes. En face, malgré un clergé dans l'ensemble exemplaire, des clercs présentent Jésus comme le fondateur du communisme et d'ex-prêtres ou d'ex-frères s'unissent aux protestants pour combattre les Bourbons, considérant Garibaldi comme l'instaurateur d'un règne messianique de prospérité et de paix. D'où, en cette situation d'injustice et de déséquilibre économique, un indifférentisme religieux et un éloignement des valeurs morales et religieuses. Le seul remède aux yeux du père Guzmano, c'est la charité en vue de garder la foi. Le Christ, dit-il, n'est pas venu faire de la politique, mais racheter tous les hommes en son sang. Il voudrait que chaque propriétaire donne un sou par jour pour les pauvres afin de remédier à leur situation. Mais est-ce suffisant pour amener l'esprit de charité ?

Un incident, insignifiant en apparence, va mettre le père Jacobs sur le chemin de la solution. En novembre ou décembre 1864, il déjeune chez son plus cher ami, le docteur Michel de Franquis. Or, il constate que chacun des convives, avant de commencer à manger ce qu'il a dans son assiette, dépose un peu de sa nourriture dans une écuelle au milieu de la table. Une fois pris le repas, on fait entrer un pauvre qui se met à table à son tour et se nourrit des aliments qui lui ont été réservés. Les enfants du médecin servent l'indigent avec beaucoup de naturel et de charité. « Pourquoi cela ?» demande le prêtre. « Pour éduquer mes fils à la charité envers les pauvres, » répond le docteur. Le père Jacques se souvient alors que l'on agissait de même, jadis, à la table de son père. La pratique de la bouchée du pauvre n'est donc pas pour lui une nouveauté, mais dans son humilité, il ne parlera pas de ce qu'il lui-même fait autrefois, peut-être par simple habitude, mais dont il vient de reconnaître le sens profond. Il découvre en effet que ce geste est plus facile qu'un don en espèces, que chacun, si pauvre soit-il, s'il a de quoi se nourrir, peut l'accomplir, et que rien ne peut autant rapprocher les riches et les pauvres et rappeler la première communion chrétienne de Jérusalem, où, dans l'unanimité des cœurs et des âmes, tout était mis en commun. Mais, pour cet apostolat, il lui faudra trouver des apôtres qui d'abord propageront cette pratique, puis collecteront les dons en nature et les apporteront aux pauvres. Le père Guzman communique aussitôt à son projet à son directeur spirituel. Mais une fois de plus, le chanoine Turano, jugeant l'idée irréalisable, s'y oppose. Pour ce professeur, il semble que, pour préserver la foi du peuple, il faut avant tout combattre les idées fausses répandues dans la société. Guzman obéit, mais pour lui, la foi ne sera sauvée que par le témoignage de la charité. De plus, il considère que son projet ne lui a pas été inspiré par ses idées propres, mais par Dieu lui-même. En outre, il donne à son dessein un aspect mystique. Le plus pauvre des humains n'est-il pas le pécheur ? Or, à la table eucharistique, le Christ ne lui donne-t-il pas, grâce au pain transsubstantié, la véritable bouchée du pauvre ? Jésus, le premier des pauvres, immolé sur l'autel, ne nourrit-il pas les autres malheureux de sa propre chair ? Et le Christ n'est-il pas né à Bethléem, la maison du pain ? La première maison de la bouchée du pauvre n'est-ce pas la grotte de Noël ? Aussi, en attendant que le chanoine Turano l'autorise à réaliser son dessein de charité matérielle, s'occupe-t-il d'abord d'amener à Dieu les indigents ? À l'église des 40 martyrs, il les prêche, les confesse avec une grande patience, il les exhorte à communier, et certains s'approchent quotidiennement de l'Eucharistie.

Cependant, les événements se précipitent en Sicile. Le 7 juillet 1866, l'État italien enlève aux ordres religieux et aux congrégations toute reconnaissance juridique et confisque leurs biens. Or, ce sont dans l'île 629 maisons religieuses supprimées et du coup, une quantité de malheureux qu'elles nourrissaient entièrement, abandonnés à la misère. Les biens des couvents enrichissent la bourgeoisie terrienne qui d'ailleurs ne se préoccupe guère de les rendre productifs. Le 16 septembre, Palerme se soulève contre les autorités centrales. Le 22 septembre, après 6 jours de combat, les militaires reprennent le dessus et procèdent sans procès à des exécutions massives. Or, à ce moment même, se déchaîne de surcroît une épidémie de choléra. Les personnes aisées fuient la cité et ne restent dans la capitale que les classes humbles de la population et les prêtres qui, avec une admirable abnégation, assistent les malades comme ils le feront encore lors des épidémies de 1885 et 1887, beaucoup mourant d'ailleurs de contagion. Le père Guzmano, à la fois médecin et prêtre, se dépense auprès des colériques du grand matin jusqu'à 11h du soir, afin de réciter son bréviaire, sans rien prendre de la journée, afin de pouvoir le lendemain célébrer sa messe. La nuit, il confectionne des croquettes de viande pour nourrir pauvres et malades. Palerme a faim et beaucoup meurent d'inanition. Vers la fin de 1866, ayant appris qu'une jeune fille et un garçon sont morts affamés, le père Jacques accourt vers le chanoine Turano et le supplie de lui permettre d'instituer la bouchée du pauvre et cette fois il obtient l'autorisation, tout en étant averti des dangers qu'il va rencontrer. « Père, répond Jacques, soyez tranquille. Le Seigneur qui attend de moi ce service me donnera les grâces nécessaires pour que je fasse de mon mieux en faveur de ces pauvres. » Il lui faut cependant faire front à l'anticléricalisme des autorités civiles. De plus, les familles aisées s'enferment égoïstement dans leur bien-être. Pendant 2 ou 3 mois, ils se prodiguent au secours des malheureux. Enfin, le 21 février 1867, il obtient de Monseigneur Nazelli, l'archevêque de Palerme, la fondation de la bouchée du pauvre, ayant son siège en l'église des 40 martyrs. Entre-temps, il s'est agrégé pour l'aider, plus de 20 prêtres et un bon nombre de laïcs, hommes et femmes. Il établit un règlement pour la récolte et la distribution des vivres, afin que la charité s'organise en bon nombre. Le premier, il donne l'exemple, partant le matin la besace au dos et poussant une charrette pour récolter des aliments. Il gravit les escaliers des palais. « Je ne veux pas, dit-il, la charité de l'or, mais l'or de la charité. Je ne viens pas frapper aux bourses, mais au cœur, par amour des pauvres et par amour de Jésus, qui regarde comme fait à lui-même ce que l'on fait aux pauvres. » Une centaine de familles s'engagent à lui fournir cette bouchée quotidienne. Le reste du jour, il le passe à répartir et à distribuer les aliments, en insistant sur la propreté de ceux-ci. Et par miracle, aucun de ceux qui furent ainsi secourus ne furent atteints du choléra. Chaque portion est placée dans un sac propre avec le nom et l'adresse du destinataire. Puis il recherche encore d'autres besogneux dans les ruelles, les taudis, ou séjournant sur les trottoirs. Lui-même, les mains calleuses, lave le linge des pauvres. En même temps, il calme les divisions, les haines, les rancœurs. Il réconforte et encourage. Il rapproche les âmes de Dieu et les convertit. En un mot, il se laisse lui-même manger par les pauvres. La récolte des vivres est si abondante que, sans parler des aliments envoyés à domicile, on peut chaque soir fournir la soupe à plus de 200 pauvres aux 40 martyrs. En 22 mois, près de 50 000 affamés, à raison d'une centaine par jour, furent ainsi nourris, sans compter les dons en argent, vêtements et médicaments. En 2 maisons qu'il a louées, le père Guzmano loge 80 orphelins et orphelines, et il est dans d'autres lieux des enfants pareillement abandonnés. Une foule de collaborateurs en ces premiers moments aide le fondateur de la bouchée du pauvre, parmi lesquels sa sœur Vincenzine, l'animatrice du groupe, sa tante Catherine, sa nièce Madeleine et les 3 sœurs de Lizzie, toutes abattues de fatigue et de sommeil. L'une d'elles, Marianne Delise, malgré la fièvre, continue son travail. Après 10 jours au lit, pleurant de ne pouvoir plus rien faire,
Elle meurt en odeur de sainteté, martyre de la charité. Des femmes généreuses, des prêtres, et en tout premier lieu le chanoine Turano, des religieux, le docteur de Franquis, l'avocat Patti, des professeurs, le frère même de Jacques, Pierre Guzmano, sont aussi au labeur. Une véritable saison de charité fleurit à Palerme qui fait revivre l'esprit des premiers chrétiens. Mais pour Jacques Guzmano, la première charité, c'est le travail. Aussi en cherche-t-il pour les malheureux, afin de leur rendre la dignité d'être utile à eux-mêmes et aux autres. Il occupe ses assistés à faire de la couture, du raccommodage, du filet, du crochet. Dans le vestibule de l'église, il a installé un atelier de cordonnerie, une maison de couture, un magasin où l'on vend des chaussures, de bon vin, du pétrole américain. Plus tard, à la Quinta Casa, il installera pour les invalides une tannerie, une lainerie, une fabrique de boutons. À San Giuseppe Giatto, il instaurera une colonie agricole pour les orphelins de la campagne. Il achètera aussi des machines typographiques pour imprimer un bulletin. Il fondera une société ouvrière à Palerme avec deux succursales, l'une à Liverpool, l'autre à New York, au bénéfice de la bouchée du pauvre. Ce mouvement de charité heurte cependant les autorités civiles. Elles y voient la résurrection de quelque ordre religieux dissous. Un jour, le père Jacques est mandé à la questure de Palerme. Il explique son plan et le questeur, impressionné, l'invite même à présenter son projet au gouvernement pour obtenir une aide pour son œuvre. Est-il vrai, lui avait demandé le policier, que sous le prétexte d'une philanthropie, vous voulez faire revivre le monachisme? Oui, je voudrais faire revivre le monachisme en faisant sortir tous les malheureux de leur taudis, en les arrachant à leur misère et en les faisant disparaître des rues. Je voudrais les réunir dans un couvent. Je voudrais faire revivre les monachismes pour les vieillards, les infirmes, les aveugles et les misérables de toutes sortes et de tout âge et pratiquer envers eux ce que firent François d'Assise, Jean de Dieu, Camille de Lellis et Vincent de Paul. Et les moyens? La divine providence et la charité des gens me seront de grande utilité. La bouchée donnée par les riches et partagée aux pauvres freineront les angoisses de la société tout entière, ainsi que toutes les immoralités que les pauvres pourraient commettre à cause de leur privation du nécessaire. La bouchée du pauvre épargnera au questeur lui-même toutes sortes de forces répressives contre l'expansion de la débauche dans la société. Le questeur alors propose au père Jacques de demander au gouvernement l'autorisation d'obtenir une maison. De son côté, le fondateur consulte le Saint-Siège. Les prélats de Curie qualifient le père Guzmano de rêveur, mais il consulte Monseigneur Nazelli. Celui-ci plaide alors la cause de la bouchée du pauvre. Et Pie IX, le 5 août 1868, donne son approbation et sa bénédiction en soumettant l'œuvre à la juridiction épiscopale. L'archevêque, le 8 décembre de la même année, institue canoniquement l'association de la bouchée du pauvre. Lors de la cérémonie, Monseigneur Turano exalte l'initiative dont le père Jacques a rédigé les statuts, après quoi sont organisées des collectes, un secrétariat, des archives, une chronique. Pendant 4 années, l'institution ne fait que progresser.

À partir néanmoins de 1870 jusqu'en 1881, le père Guzman connaîtra la solitude et il devra porter quasi entièrement la responsabilité de l'œuvre. Plusieurs des prêtres qui l'aidaient durent l'abandonner parce qu'ils avaient été appelés à de hautes charges ecclésiastiques. Quant à la charité des autres, elle s'était refroidie. Beaucoup de ses coopérateurs n'avaient nullement envie de vivre en communauté comme ils le désiraient. Lui-même jugeait qu'à cause de son indignité, tout périclitait. « J'étais abattu, écrira-t-il, en pensant que j'avais commencé mon ouvrage avec des désirs qui n'étaient pas une charité pure et que j'avais utilisé pour obtenir l'accord de mon directeur spirituel, des moyens qui ne relevaient que de la malice et de la fourberie. Je voulais savoir si les désirs que j'avais en moi venaient de Dieu ou du démon et si je devais poursuivre l'œuvre entreprise. » Dans cet état, je me tournai vers mon confesseur et je fus toujours encouragé. J'ouvris aussi mon cœur au révérend père Guarino, conseiller de l'association, et aux autres bons prêtres, mais je ne pus obtenir le calme de mon âme. Plus d'une fois, je résolus de tout abandonner et de m'enfermer dans la solitude pour pleurer tout le reste de ma vie les fautes commises. Ainsi, le père Jacques connut-il la nuit obscure. En 1871, on voulut le nommer archiprêtre de Saint-Hippolyte. En 1872, l'archevêque lui offrit un canonicat. Il refusa l'une et l'autre dignité. En cette épreuve, il fut grandement soutenu par sa sœur Vincentine, plusieurs autres femmes, deux prêtres et quelques collaborateurs fidèles. Mais faute d'aide nécessaire, la récolte de la bouchée du pauvre s'amenuisait. Et ce ne fut que par miracle que le père Jacques put maintenir l'approvisionnement des orphelines. Il dut prendre des salariés pour le seconder. Cependant, il put trouver l'ancien couvent désaffecté de Saint-Marc, et le 26 avril 1874, il y transporta l'orphelinat. Il voyait clairement la nécessité, pour maintenir l'œuvre, de fonder une communauté religieuse qui fit sienne toutes les misères de l'humanité, s'adonnant au service des pauvres à seule fin d'obtenir les récompenses du ciel, regardant comme une extrême fortune de servir Jésus-Christ lui-même dans la pauvreté, préférant manquer elle-même plutôt que les pauvres de tout le nécessaire. Mais il se sentait indigne de fonder une telle famille spirituelle, et il se considérait comme un obstacle à cette œuvre. Aussi chercha-t-il des congrégations féminines existant déjà pour s'en occuper. Il s'adressa aux filles de la charité, mais il ne leur était pas permis de mendier, aux petites sœurs des pauvres, mais elles ne s'occupaient que des vieillards. Il allait se tourner vers les stigmatines lorsque la Providence vint l'éclairer sous la forme d'un rêve-vision. Alors qu'il achevait sa lettre de demande aux stigmatines, afin de sauver son association, qu'il voyait déjà détruite à cause de son énidité, il fut pris d'une sorte de malaise et dut se coucher. Durant son repos, il vit dans une sorte de caverne ses orphelines accompagnées de personnes qui en prenaient soin, et derrière elles, une femme pauvre allaitant un bébé et qu'il reconnut comme étant la mère de Dieu. Aussitôt, il se précipita pour lui baiser les pieds. Mais elle le releva et lui montra son fils, un enfant à présent de 4 ou 5 ans aux yeux rougis, comme s'il avait beaucoup pleuré. Ce dernier, dit-il, m'obligea de me prosterner devant lui pour lui demander pardon de mes ingratitudes, implorer sa pitié pour les pauvres créatures qui m'étaient confiées, et solliciter l'aide de la Providence pour pouvoir me dédier encore plus à elle. « C'est mon fils que voici, lui dit Marie. C'est à lui seul que Dieu doit tout. » Puis, se levant, il supplia la Vierge de bénir les morceaux de pain qu'il avait apportés pour les orphelines. Elle le fit avec joie. Tout heureux, je me levai pour les distribuer, quand je vis deux marmites de fer sur le feu où bouillonnait l'eau avec les pâtes qui s'y trouvaient. Lorsque je m'éveillai, je fus surpris de me trouver tout habillé sur mon lit, sans pouvoir m'expliquer ce qui s'était passé. Mais mon cœur n'était plus inquiet. Je me pressai d'aller célébrer la messe, et durant l'action de grâce, tout me revint à l'esprit, et j'en fus très consolé. Je fis part de mon rêve au chanoine Pénine, mon directeur spirituel, en l'absence de Monseigneur Tourane.
Il m'interdit d'expédier la lettre que j'avais écrite et me conseilla de m'entourer d'une communauté de frères et de sœurs, selon mon désir. Ayant fait part à Monseigneur Tourane de ce qu'il avait pris pour un songe, l'évêque d'Agrigente lui répondit « C'est que, par modestie, tu nommes songe, fut une vision très claire et un témoignage que te donna la Madone. Ne l'avait-il pas déjà prévenu ? Tu veux savoir ce que Dieu veut de toi ? Et moi, je te réponds au nom de Dieu et de l'obéissance. Il veut que tu continues sans te décourager. Si tu veux te damner, suis ton jugement. Si tu veux te sauver, suis l'adorable volonté de Dieu que te manifeste une stricte obéissance. Toi, tu ne peux décider parce que tu es tenté. Suis les lumières de la soumission. À partir de ce signe du ciel donné en songe, le Pierre Guzman reprit un nouveau courage. C'est à ce moment qu'il obtint le couvent de Saint-Marc pour y loger ses orphelines. Et, se tenant sans cesse sous les yeux de la Mère de Dieu, malgré le sentiment de son indignité, qui l'empêchait encore de se considérer comme le fondateur d'une famille religieuse, mais, obéissant aux ordres de Monseigneur Tourane, il s'y décida. « Tu sais, lui écrivit cet évêque, que Dieu t'a destiné à cette œuvre. Si tu t'éloignes d'un pas de Palerme pour aller dans quelque grotte, tu te damneras. Dieu te veut où tu es. » Avec la permission de l'évêque de Castelmar et d'Istabia, il alla voir fin avril 1880 Mélanie Calva, la voyante de la Salette. Elle l'encourageait à poursuivre son œuvre sans chercher à s'adjoindre une autre famille religieuse pour l'aider et elle lui demanda d'obtenir la vêture pour les premières sœurs de la congrégation en se confiant à l'aide de Dieu et de sa mère.

Avec le consentement de l'archevêque de Palerme, le cardinal Celesia, le 23 mai 1880, le père Jacques donna l'habit aux six premières sœurs, servantes des pauvres, dont sa sœur Vincentina Guzman. Le 24 mai fut le premier jour de quête des nouvelles religieuses, et merveilleusement, toutes leurs besaces se remplirent. Ainsi, après un long hiver de 10 années, réapparut un printemps de charité à Palerme, et se précipitèrent à Saint-Marc les malades, les pauvres, les vieillards, les orphelins, les chômeurs. Toute la ville répétait « La charité est à Saint-Marc ». Des laïcs, jeunes et moins jeunes, s'offrirent spontanément à collaborer avec le Père, si bien que le 4 octobre 1884, furent fondés les frères à tout faire de la bouchée du pauvre. Et à 10 d'entre eux furent remis l'habit des frères serviteurs des pauvres. Le père Jacques avait également compris la nécessité de prêtres destinés à l'évangélisation des malheureux. Et le 21 novembre 1887, dans l'église de Saint-Marc, le cardinal Celesia remit au fondateur et à 10 autres prêtres le crucifix, signe de leur apostolat spécifique. Ainsi, après 37 années d'attente, le père Guzman réalisait-il sa 3e et dernière fondation, celle d'une vie meilleure, dans une communauté sacerdotale à laquelle il aspirait depuis longtemps. En 1882, il établit à Grigente un comité des dames de charité. D'autres furent instituées en divers lieux de Sicile, le dernier près de la maison de Torre Rosse à Palerme, le 9 février 1888. Ainsi fut constituée la grande famille bocconiste ou cousmanienne, dont la charité était une charité sans limite. En plus des maisons tenues par l'œuvre, dont celle de Saint-Marc et des 40 martyrs, d'autres furent fondées au milieu de 1000 difficultés. En 1885, le choléra sévit à nouveau dans la capitale sicilienne. Pour éviter que les orphelines n'en fussent victimes, il fit bâtir une baraque à Torre Rosse et les y hébergea, demeurant avec elles et quelques religieuses. À Quinta Casa, un certain nombre de pauvres et de sœurs périrent de l'épidémie. Celle-ci sévit de nouveau en 1887, mais fit moins de victimes et aucune maison de l'œuvre n'eut à déplorer de décès. Bien que de santé robuste, le père Guzman avait usé ses forces au service des malheureux. Mais surtout, il menait un labeur exténuant de l'aube à la nuit avancée. « Je suis, disait-il, comme une roue qui tourne sans jamais s'arrêter. Mon activité me fait vivre comme un condamné aux travaux forcés. » 4 jours après la réunion du comité des dames de charité de Palerme, le 17 février 1888, pris de fièvre, il dut s'aliter, et le médecin diagnostiqua une pleurésie avec complications cardiaques. Le 14 mars, à 4 heures du matin, il fut pris de spasmes terribles et de sueur froide. Le pouls était très faible. On lui proposa le fiatique. « Oui, dit-il, faites-moi cette charité. » Mais quand le prêtre arriva avec le Saint-Sacrement, le père venait d'expirer. Il avait 54 ans. Ses funérailles, présidées par le cardinal Celesia, furent une apothéose. Quel spectacle, s'écria alors un orateur, de voir des hommes de tous partis et de toutes conditions réunis pour honorer la dépouille d'un homme qui fut au-dessus de tout parti, qui n'eut d'autre parti que Dieu et les pauvres. Le 19 mars, le père François Maman fut élu son successeur. Le 1er avril suivant, l'archevêque de Palerme érigea canoniquement la congrégation des servantes des pauvres. Le 10 juillet fut érigée de la même la congrégation des pères missionnaires des pauvres. En 1912, les sœurs reçurent l'approbation pontificale donnée par Pie X et leurs statuts furent approuvés en 1918 par Benoît XV. En 1947, elles furent autorisées à prononcer des vœux perpétuels. De même, en 1959, les missionnaires serviteurs des pauvres. Quant au reste du père Jacques, déjà exhumé en 1914, ils furent transférés en 1915 à Terre Rosse. Le 1er juin 1935, le cardinal Lavitrano, archevêque de Palerme, ouvrit le procès informatif sur sa vie et ses vertus. Le 24 mai 1961, Jean XXIII introduisit le procès apostolique.
le 2 avril 1982, Jean-Paul II approuva le décret attribuant à son intercession le miracle de la guérison de Sir Richard de Tutino, examiné à Palerme en 1949. Enfin, le 30 octobre 1983, Jean-Paul II béatifia Jacques Guzman. Dans les écrits du père Guzman, on croit entendre les plaintes mêmes du sauveur à Paray-le-Monial. Il constate « Quelle grande douleur que celle de voir l'humanité aussi éloignée de Dieu ». Notre siècle, par la méconnaissance de Dieu, s'éloigne de cet amour substantiel et tombe toujours plus dans les misères les plus graves qui le porteront aux abîmes. La vie sans Dieu est pire que la mort. Mais le Verbe de Dieu s'est incarné dans l'excès de son infinie miséricorde. Étant Dieu, il s'est abaissé jusqu'à notre misère qu'il a fait sienne. Il s'est chargé de toutes les peines qui nous étaient dues. Et elle est inépuisable, la miséricorde du Sacré-Cœur de notre Jésus. Les pauvres étant la portion élue de son cœur. Son cœur accueille tous les besoins de l'humanité entière. Dans l'ampleur de son cœur très aimant, il n'exclut personne. Pour lui, la justice divine est au service de la miséricorde divine. Dieu ne châtie que pour faire miséricorde. Il a permis qu'une lance cruelle l'ait transpercée pour présenter à la misère humaine un endroit sûr pour se cacher dans les trous de pierre, dans la caverne des miséricordes de Dieu. Aussi recommande-t-il aux servantes des pauvres de répandre le culte du cœur de Jésus. Ce cœur divin et très aimant, qui veut gagner à lui toute l'humanité, vous a élu et vous veut les ministres de son ardente charité, pour que par votre moyen ce cœur soit aimé de tous. Elles doivent révéler la tendresse et l'immense amour avec lequel il veut être aimé. Ce sacré cœur qui expie en notre nom nos égratitudes, nos offenses à Dieu. Quant à la charité fraternelle, c'est un feu sacré qui, partant du cœur eucharistique de Jésus, brûle et consume nos cœurs. Comme le Sacré-Cœur de Jésus figure sensiblement sa miséricorde, pareillement le Saint-Cœur de Marie est le symbole de son affection maternelle pour nous. Marie fut la première à copier en elle la vue de Jésus-Christ, de même que la vie du Fils du Dieu, fait homme, fut une très fidèle copie de sa Sainte Mère. Voulez-vous plaire à la Mère ? Aimez tendrement le Fils. Voulez-vous plaire au Fils ? Aimez tendrement la Mère. Approchez-vous de Marie, et par son moyen vous connaîtrez et aimerez toujours plus son Fils unique. Allez à l'école de notre Mère et première supérieure pour apprendre l'imitation parfaite de Jésus, et ainsi réussirez-vous admirablement. Ainsi, le bienheureux Jacques Guzman, par le Christ et par Marie, a-t-il lui-même réussi des prodiges de charité. Il fut en son temps le Saint Vincent de Paul de Palerme, et comme il le voulait, il sut communiquer la foi aux âmes en leur manifestant tangiblement, en quelque sorte, la charité de Jésus-Christ. Fidèles auditeurs, vous venez d'entendre la vie du bienheureux Jacques Guzman, nommé médecin, père des pauvres. Je vous dis au revoir et à bientôt pour une prochaine émission.

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Quand je distribuerai tous mes biens en aumône, quand je livrerai mon corps aux flammes, si je n'ai pas l'amour, cela ne me sert à rien.

L'amour est patient, l'amour est bon. Il n'est pas envieux, il ne se vante pas, il n'est pas orgueilleux. L'amour ne fait rien de honteux, il n'est pas égoïste, il ne s'irrite pas, il n'éprouve pas de rancune. L'amour ne se réjouit pas de l'injustice, mais il met sa joie dans la vérité. Il pardonne tout, il croit tout, il espère tout, il supporte tout.

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0: Jésus devant Pilate. Le matin étant arrivé, tous les grands prêtres et les anciens du peuple tinrent un conseil contre Jésus en sorte de le faire mourir. Et après l'avoir ligoté, ils l'emmenèrent et le livrèrent à Pilate, le gouverneur. Alors Judas, qui l'avait livré, voyant qu'il avait été condamné, fut pris de remords et rapporta les 30 pièces d'argent aux grands prêtres et aux anciens.
1: « J'ai péché en livrant un sang innocent. »
0: Mais ils dirent,
1: « Que nous importe? À toi de voir. »
0: Jetant alors les pièces dans le sanctuaire, il se retira et s'en alla se pendre. Ayant ramassé l'argent, les grands prêtres dirent,
1: « Il n'est pas permis de le verser au trésor, puisque c'est le prix du sang. »
0: Après délibération, ils achetèrent avec cet argent le champ du potier, comme lieu de sépulture pour les étrangers. Voilà pourquoi ce champ-là s'est appelé jusqu'à ce jour le champ du sang. S'accomplit l'oracle de Jérémie le prophète. Et ils prirent les 30 pièces d'argent, le prix du précieux qu'ont apprécié les fils d'Israël, et ils les donnèrent pour le champ du potier, ainsi que me l'a ordonné le Seigneur.

0: Jésus fut amené en présence du gouverneur, et le gouverneur l'interrogea en disant
1: « Tu es le roi des Juifs ?»
0: Jésus répliqua
2: « Tu le dis. »
0: Puis, tandis qu'il était accusé par les grands prêtres et les anciens, il ne répondit rien. Alors Pilate lui dit
2: « N'entends-tu pas tout ce qu'ils attestent contre toi ?»
0: Et il ne lui répondit sur aucun point, si bien que le gouverneur était fort étonné. À chaque fête, le gouverneur avait coutume de relâcher à la foule un prisonnier, celui qu'elle voulait. On avait alors un prisonnier fameux, nommé Barabbas. Pilate dit donc aux gens qui se trouvaient rassemblés
2: « Lequel voulez-vous que je vous relâche, Barabbas ou Jésus que l'on appelle Christ ?»
0: Il savait bien que c'était par jalousie qu'on l'avait livré. Or, tandis qu'il siégeait au tribunal, sa femme lui fit dire
2: « Ne te mêle point de l'affaire de ce juste, car aujourd'hui j'ai été très affecté dans un songe à cause de lui. »
0: Cependant, les grands prêtres et les anciens persuadèrent aux foules de réclamer Barabbas et de perdre Jésus. Prenant la parole, le gouverneur leur dit
2: « Lequel des deux voulez-vous que je vous relâche ?»
0: Ils dirent
2: « Barabbas. »
0: Pilate leur dit
2: « Que ferai-je donc de Jésus que l'on appelle Christ ?»
0: Ils disent tous
2: « Qu'il soit crucifié. »
0: Il reprit
2: « Quel mal a-t-il donc fait ?»
0: Mais ils criaient plus fort
2: « Qu'il soit crucifié. »
0: Voyant alors qu'il aboutissait à rien, mais qu'il s'ensuivait plutôt du tumulte, Pilate prit de l'eau et se lava les mains en présence de la foule en disant
2: « Je ne suis pas responsable de ce sang. À vous de voir. »
0: Et tout le peuple répondit
2: « Que son sang soit sur nous et sur nos enfants. »
0: Alors il leur relâcha Barabbas. Quant à Jésus, après l'avoir fait flageller, il le livra pour être crucifié.

0: Alors les soldats du gouverneur prirent avec eux Jésus dans le prétoire et ameutèrent sur lui toute la cohorte. L'ayant dévêtu, ils lui mirent une chlamyde écarlate, puis, ayant tressé une couronne avec des épines, ils la placèrent sur sa tête avec un roseau dans sa main droite. Et s'agenouillant devant lui, ils se moquèrent de lui en disant
1: « Salut, roi des Juifs !»
0: Et crachant sur lui, il prenait le roseau et en frappait sa tête.

En sortant, ils trouvèrent un homme de Cyrène nommé Simon et le requirent pour porter sa croix. Arrivé à un lieu dit Golgotha, c'est-à-dire lieu dit du crâne, ils lui donnèrent à boire du vin mêlé de fiel, et il en goûta et n'en voulut point boire. Quand ils l'eurent crucifié, ils se partagèrent ses vêtements en tirant au sort. Puis, s'étant assis, il restait là à le garder. Ils placèrent aussi au-dessus de sa tête le motif de sa condamnation ainsi libellé. Celui-ci est Jésus, le roi des Juifs. Alors sont crucifiés avec lui deux brigands, l'un à droite et l'autre à gauche.

0: Les passants l'injuriaient en hochant la tête et disant
1: « Toi qui détruis le sanctuaire et en 3 jours le rebâtis, sauve-toi toi-même si tu es le Fils de Dieu et descends de la croix. »
0: Pareillement, les grands prêtres se gaussaient et disaient avec les scribes et les anciens
1: « Il en a sauvé d'autres et il ne peut se sauver lui-même. Il est roi d'Israël, qu'il descende maintenant de la croix et nous croirons en lui. » Il a compté sur Dieu, que Dieu le délivre maintenant s'il s'intéresse à lui. Il a bien dit, « Je suis fils de Dieu. »
0: Même les brigands crucifiés avec lui l'outrageaient de la sorte.

0: À partir de la sixième heure, l'obscurité se fit sur toute la terre jusqu'à la neuvième heure. Et vers la neuvième heure, Jésus clama en un grand cri.
1: « Eli, Eli, lema sabachthani »
0: C'est-à-dire
1: « mon Dieu, pourquoi m'as-tu abandonné ?»
0: Certains de ceux qui se tenaient là disaient en l'entendant
2: « Il appelle Eli, celui-ci. »
0: Et aussitôt, l'un d'eux courut prendre une éponge qu'il imbiba de vinaigre et l'ayant mise au bout d'un roseau, il lui donnait à boire. Mais les autres lui dirent
2: « Laisse, que nous voyons si Élie va venir le sauver. »
0: Jésus, poussant de nouveau un grand cri, rendit l'esprit. Et voilà que le voile du sanctuaire se déchira en deux, du haut en bas. La terre trembla, les rochers se fendirent, les tombeaux s'ouvrirent et de nombreux corps de saints trépassés ressuscitèrent. Ils sortirent des tombeaux après sa résurrection, entrèrent dans la ville sainte et se firent voir à bien des gens. Centurion et aux hommes qui avec lui gardaient Jésus, à la vue du séisme et de ce qui se passait, ils furent saisis d'une grande frayeur et dirent
2: « Vraiment, celui-ci était fils de Dieu. »
0: Il y avait là de nombreuses femmes qui regardaient à distance, celle-là même qui avait suivi Jésus depuis la Galilée et le servait, entre autres Marie de Magdala, Marie, mère de Jacques et de Joseph, et la mère des fils de Zébédée.

Le soir venu, il vint un homme riche d'Arimathie, du nom de Joseph, qui s'était fait lui aussi disciple de Jésus. Il alla trouver Pilate et réclama le corps de Jésus. Alors Pilate ordonna qu'on le lui remît. Joseph prit donc le corps, le roula dans un linceul propre et le mit dans le tombeau neuf qu'il s'était fait tailler dans le roc. Puis il roula une grande pierre à l'entrée du tombeau et s'en alla. Or, il y avait là Marie de Magdala et l'autre Marie assise en face du sépulcre.

0: Le lendemain, c'est-à-dire après la préparation, les grands prêtres et les pharisiens se rendirent encore chez Pilate et lui dirent
1: « Seigneur, nous nous sommes souvenus que cet imposteur a dit de son vivant « Après 3 jours, je ressusciterai. » Commande donc que le sépulcre soit tenu en sûreté jusqu'au 3e jour, pour éviter que ses disciples ne viennent le dérober et ne disent au peuple « Il est ressuscité des morts. » Cette dernière imposture serait pire que la première.
0: Pilate leur répondit
1: « Vous avez une garde ? Allez et prenez vos sûretés comme vous l'entendez. »
0: Ils allèrent donc et s'assurèrent du sépulcre, en scellant la pierre et en postant une garde.

0: La résurrection. Après le jour du sabbat, comme le premier jour de la semaine commençait à poindre, Marie de Magdala et l'autre Marie vinrent visiter le sépulcre. Et voilà qu'il se fit un grand tremblement de terre. L'ange du Seigneur descendit du ciel et vint rouler la pierre sur laquelle il s'assit. Il avait l'aspect de l'éclair et sa robe était blanche comme neige. À sa vue, les gardes tressaillirent d'effroi et devinrent comme morts. Mais l'ange prit la parole et dit aux femmes :
1: « Ne craignez pas, vous. Je sais bien que vous cherchez Jésus, le crucifié. Il n'est pas ici, car il est ressuscité comme il l'avait dit. Venez voir le lieu où il gisait, et vite, allez dire à ses disciples : Il est ressuscité d'entre les morts, et voilà qu'il vous précède en Galilée. C'est là que vous le verrez. Voilà, je vous l'ai dit. »
0: Quittant vite le tombeau, tout émue et pleine de joie, elles coururent porter la nouvelle à ses disciples.

0: et voici que Jésus vint à leur rencontre.
1: « Je vous salue, »
0: dit-il, et elle de s'approcher et d'étreindre ses pieds en se prosternant devant lui. Alors Jésus leur dit,
1: « Ne craignez point, allez annoncer à mes frères qu'ils doivent partir pour la Galilée, et là ils me verront. »
0: Tandis qu'elle s'en allait, voici que quelques hommes de la garde vinrent en ville rapporter au grand prêtre tout ce qui s'était passé. Ceux-ci tinrent une réunion avec les anciens, et après avoir délibéré, ils donnèrent aux soldats une forte somme d'argent avec cette consigne.
2: Vous direz ceci, ses disciples sont venus de nuit et l'ont dérobé tandis que nous dormions. Que si l'affaire vient aux oreilles du gouverneur, nous nous chargeons de l'amadouer et de vous épargner tout ennui. »
0: Les soldats, ayant pris l'argent, exécutèrent la consigne, et cette histoire s'est colportée parmi les Juifs jusqu'à ce jour.

0: Quant aux 11 disciples, ils se rendirent en Galilée, à la montagne où Jésus leur avait donné rendez-vous. Et quand ils le virent, ils se prosternèrent, eux qui pourtant avaient douté. S'avançant, Jésus leur dit ces paroles.
1: « Tout pouvoir m'a été donné au ciel et sur la terre. Allez donc, de toutes les nations, faites des disciples, les baptisant au nom du Père et du Fils et du Saint-Esprit, et leur apprenant à observer tout ce que je vous ai prescrit. Et voici que je suis avec vous pour toujours jusqu'à la fin du monde. »

Oui, cherchez à imiter Dieu comme des enfants bien-aimés et suivez la voie de l'amour à l'exemple du Christ qui vous a aimé et s'est livré pour nous, s'offrant à Dieu en sacrifice d'agréable odeur. Que nul ne vous abuse par de vaines raisons. Ce sont bien de tels désordres qu'attirent la colère de Dieu sur ceux qui lui résistent. Jadis, vous étiez ténèbres, mais à présent vous êtes lumière dans le Seigneur. Conduisez-vous un enfant de lumière, car le fruit de la lumière consiste en toute bonté, justice et vérité.

Dieu de lumière, tu es le matin qui apprête mon âme de tes bontés. Et je suis dès le point du jour aux aguets de ta présence. Dieu de justice, par Jésus ton Verbe incarné, redresse devant moi ton chemin. Dieu de toute bonté, sois la joie des amants de ton nom, que tu rassembles en ton esprit pour les réjouir en ton royaume pour les siècles des siècles.

Maintenant mon âme est troublée. Et que dire ? Père, sauve-moi de cette heure. Mais c'est pour cela que je suis arrivé à cette heure. Père, glorifie ton nom.

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1: Amical salut à nos auditeurs. Nous sommes à la 48e leçon avec le credo de Monseigneur Schneider, qui est le compendium de la foi catholique. Ce compendium, c'est un résumé qui est assez complet de la doctrine chrétienne, ce qu'il faut croire, comment vivre, comment prier, ainsi que le Christ l'a enseigné. Écrit pour notre temps par un successeur vivant des apôtres, avec une autorité épiscopale et un grand zèle pastoral, Monseigneur Athanasius Schneider propose une nouvelle articulation des vérités intemporelles, dévoilant les richesses de l'enseignement de l'Église, tout en abordant des questions contemporaines avec une clarté rafraîchissante et une charité authentique. Il s'agit d'un guide fiable, un grand ouvrage pour tous ceux qui cherchent à accroître leurs connaissances et approfondir leur foi. Credo est un guide très complet, très cohérent du catholicisme authentique d'aujourd'hui et sera certainement un classique pour les générations à venir, un ouvrage à connaître et à faire connaître. On en est arrivé aux objets sacrés, maintenant les vases. Qu'entend-on par vase liturgique? Eh bien, ce sont les vases employés à la Sainte Messe, dont certains sont consacrés, d'autres simplement bénis. Lesquels sont ces vases consacrés ou bénis? Eh bien, le calice, la patène, le ciboire, la lunule, l'ostensoire. Alors, qu'est-ce que le calice, finalement? Eh bien, c'est une coupe dorée destinée à contenir le vin pour la consécration au sang de notre Seigneur. Au début, à la fin de la messe, il est recouvert d'une étoffe de soie ornée appelée voile du calice. La patène, eh bien, c'est un petit plat creux doré qui recouvre le calice, utilisé pour offrir le pain pour la consécration au corps de notre Seigneur Jésus-Christ. Alors, de quoi doivent être faits le calice et la patène? Eh bien, d'or ou d'argent. S'ils sont en métal moins noble, ils doivent être dorés, recouverts d'or. Et on n'emploie pas donc des choses en terre cuite. Qui consacre le calice et la patène? Eh bien, l'évêque consacre traditionnellement le calice et la patène avec du Saint-Crème, ce qui n'est pas su et qui est peut-être pas trop souvent fait. Quand les calices et les patènes perdent-ils leur consécration? Chaque fois qu'ils sont redorés, cassés, notablement détériorés, utilisés à des fins inconvenantes ou vendus. Alors le ciboire, eh bien, c'est un vase destiné à recevoir les hosties consacrées et à les conserver pour leur distribution aux fidèles lors de la Sainte Communion. Il doit être surmonté d'une petite croix et recouvert d'un voile, de préférence de soie blanche. Alors la lunule, eh bien, c'est un petit boîtier en forme de lunule, de lune, destiné à contenir la Sainte Hostie et qui s'insère dans l'ostensoire. L'ostensoire, c'est un objet de culte sacré où l'on place le Saint-Sacrement pour l'exposer à l'adoration des fidèles. Il doit être surmonté d'une croix. Le ciboire, la lunule et l'ostensoire doivent-ils être bénis? Eh bien, les deux premiers doivent être bénis par l'évêque ou par un prêtre délégué. Il convient également que l'ostensoire soit béni. Alors, qui peut toucher les vases sacrés? Quand ils contiennent les espèces consacrées, personne d'autre qu'un prêtre ou un diacre n'a le droit de les toucher, sauf en cas d'urgence. Lorsqu'ils sont vides, les laïcs peuvent les toucher que pour une raison raisonnable, par exemple l'entretien nécessaire, au blanc de Meudon par exemple, traditionnellement en portant des gants, c'est ce que demandait le code de droit canonique de 1917 dans le canon 1306. Cette discipline a-t-elle été observée tout au long de l'histoire de l'Église? Eh bien oui, depuis au moins le 5e siècle, cette discipline est universellement observée. Pourquoi l'Église pratique-t-elle une telle révérence envers les vases sacrés? Eh bien parce que Jésus-Christ a confié le maniement de son corps et de son sang au clergé ordonné dont les mains sont bénies uniquement à cette fin. Les vases qui entrent directement en contact avec le Saint-Sacrement sont également objets de la plus haute vénération. Alors, quels vases liturgiques ne sont généralement pas bénis? Eh bien, les burettes, l'encensoir, la navette, donc qui contient l'encens, l'aspersoir, le goupillon, la sonnette d'appel et le vase à ablution, ce qu'on appelle l'aiguière avec son vase. Maintenant, les linges d'autel. Quels sont les noms des linges sacrés? Eh bien, les linges sacrés, proprement dit, comprennent le corporal, la pâle et le purificatoire. Alors le corporal, Il s'agit d'un carré de lin ou de chanvre étendu sur l'autel pour la messe, sur lequel le prêtre place l'hostie et le calice. Il signifie le linceul, enveloppant le corps de notre Seigneur lorsqu'il fut enseveli. Où le corporal est-il gardé lorsqu'il n'est pas étendu sur l'autel? Eh bien, il est conservé dans un étui carré, généralement de soie et d'argent, appelé bourse. Et il faut dire malheureusement qu'il y a beaucoup d'églises où cette bourse n'existe pas. Alors la pâle, maintenant, il s'agit d'un carré de lin et de chanvre utilisé pour couvrir le calice. Qu'est-ce que le purificatoire? Eh bien, il s'agit d'un rectangle de lin ou de chanvre utilisé pour purifier le calice ainsi que les lèvres et les doigts du prêtre après les ablutions. Et il est mis donc sur le calice avant la messe avec dessus. Donc la pâle recouvre donc l'hostie qui va être consacrée, la grande hostie. Et puis, qu'est-ce que le purificatoire maintenant? Eh bien, il s'agit d'un rectangle de lin ou de chanvre utilisé pour purifier le calice ainsi que les lèvres et les doigts du prêtre après les ablutions. Quel autre linge le prêtre utilise-t-il à la messe? Eh bien, le manuterge avec laquelle il se sèche les doigts au lavabo pendant l'offertoire. Il n'est pas béni. Il se lave donc les doigts avec donc l'aiguière et son vase. Qui a le droit de bénir les linges sacrés? Bien, c'est l'évêque ou son délégué qui peut bénir le corporal et la pâle, tandis qu'un prêtre ordinaire peut bénir le purificatoire. Maintenant, les substances. Quelles sont les principales substances liturgiques? Eh bien, ce sont la cire, l'huile, le baume, l'eau, le sel, le pain, le vin et l'encens. Alors, l'encens, il vient du mot latin incendere, ce qui veut dire brûler. C'est une substance parfumée, résineuse, qui est brûlée dans certaines cérémonies liturgiques et produit une fumée parfumée. Normalement, elle doit être utilisée lors des messes, même pour chaque messe, à l'entrée, au moment donc de l'évangile et puis au moment de l'offertoire. L'emploi de l'encens est-il très ancien? Eh bien oui. Exigé par Dieu dans l'ancienne loi, la combustion d'encens béni est un trait caractéristique du culte catholique depuis au moins le 5e siècle. Alors, qu'est-ce qui est signifié finalement par l'encens? C'est un symbole de, premièrement, l'adoration, le culte divin rendu à Jésus-Christ dans la Sainte Eucharistie. Deuxièmement, il s'agit de la prière montant vers Dieu, comme les nuages de fumée odoriférante. Troisièmement, la grâce descendant pour se répandre dans nos âmes, comme le doux parfum répandu dans l'Église. Quatrièmement, l'exorcisme, chassant le mal de l'espace qu'il remplit. L'Église encense-t-elle autre chose que la Sainte Eucharistie? Eh bien oui. Premièrement, les reliques, les images des saints pour honorer le Christ, qui est merveilleusement présent en elle. Deuxièmement, les ministres sacrés pour honorer le Christ en leur personne. Et troisièmement, les fidèles vivants et morts pour honorer le caractère chrétien reçu de leur baptême. Pour les fidèles vivants, bien ça, cela se fait donc au moment de l'offertoire dans la messe.

descendant jusqu'aux pieds. Pour les prêtres et le bas clergé, elle est de couleur noire, pour les évêques violette, pour les cardinaux rouge, pour le pape blanche. Les religieux ont des costumes ecclésiastiques spécifiques, appelés habits propres à leur ordre ou congrégation. Par exemple, les dominicains sont habillés en blanc. Quelle autre tenue est propre aux évêques? Eh bien, une calotte qu'on met sur la tête, une mosette, une barrette de couleur violette ainsi qu'une croix pectorale et un anneau, signe de leur union spirituelle avec leur église locale. L'église est mariée donc avec son évêque. Pourquoi le rouge est-il la couleur propre aux cardinaux? Eh bien, il signifie qu'ils sont prêts à verser leur sang pour la foi. Alors, quelle autre parure propre au pape? Eh bien, une calotte blanche et un chapeau rouge, une mosette rouge garnie d'hermine blanche, des pantoufles rouges brodées d'or, une croix pectorale contenant une relique de la vraie croix, une chape prélatis, ce qu'on appelle la capamania, rouge avec de la dentelle d'or, et l'anneau du pêcheur. Alors, quels sont maintenant les vêtements sacrés? Eh bien, les vêtements portés par le clergé pendant la liturgie, qui varient selon chaque fonction ministérielle dans le culte divin, et portent une signification symbolique et spirituelle. Alors, quels sont les vêtements liturgiques traditionnels du prêtre? Eh bien, c'est la micte, c'est l'aube, le cordon, le manipule, l'étole, la chasuble, les voiles, la chape, le surplis et la barrette. Alors, qu'est-ce que la micte? Il s'agit d'un rectangle de lin qui s'enfile par la tête et s'attache autour du cou et des épaules avec de longues ficelles. C'est un signe de protection surnaturelle, le casque du salut, comme l'écrit l'Épître aux Éphésiens au chapitre 6, verset 17. Alors, l'aube, c'est une tunique de lin blanc couvrant le corps du prêtre. C'est un emblème d'innocence, et souvent cette eau maintenant est dans des tissus synthétiques. Qu'est-ce que le cordon? Eh bien, une corde généralement faite de chanvre, de lin, de soie, fixant l'aube en place autour de la taille du prêtre. Il rappelle les cordes qui ont ligoté notre Seigneur Jésus-Christ dans sa passion et symbolise la vertu de chasteté nécessaire à la proclamation de la vérité. Il faut dire que aujourd'hui, surtout en France, on voit beaucoup d'eau, mais sans cordon, ce qui n'est pas normal. Et il faut retrouver cette tradition du cordon dont on vient de voir la signification. Alors, qu'est-ce que le manipule? Eh bien, il s'agit d'une bande de tissu avec trois croix assorties à l'étole, portée au bras gauche. C'est un signe de douleur et un emblème du service dont le prêtre a fait vœu à Dieu. Il faut dire aussi que ce manipule est très rarement porté aujourd'hui dans la messe de Paul VI. Alors, l'étole, il s'agit d'une bande de tissu portée autour du cou et atteignant les genoux, ornée de trois croix. C'est le signe du pouvoir sacerdotal et elle doit être portée pour chaque fonction sacerdotale, notamment lorsque le prêtre confesse. Qu'est-ce que la chasuble? Eh bien, la chasuble, c'est la robe ou manteau de dessus que le prêtre porte pour célébrer le saint sacrifice. Il symbolise le joug du Seigneur, c'est-à-dire sa charité divine. La chasuble doit-elle être portée en dehors des actes liturgiques? Eh bien non. C'est pourquoi le ministre sacré l'enlève avant de saluer les fidèles après la Sainte Messe. Et elle est faite de différentes façons. Il y a une grande tradition, notamment ici dans notre région lyonnaise, avec les admirables soieries donc de Lyon, du 19e, 18e et même 20e siècle. Quels sont les principaux voiles utilisés dans les fonctions sacrées? Eh bien, le voile huméral, que le prêtre porte lors des processions et du salut du Saint-Sacrement, le voile d'offertoire que le sous-diacre porte pendant une partie de la messe solennelle, comme on a pu le voir dans la messe à Rambouillet, donc pour le traditionnel pèlerinage de chrétienté pour la Pentecôte. Alors la chape, maintenant, il s'agit d'une cape de dessus qui peut être employée dans certaines processions et bénédictions, par exemple pour l'aspergès, donc l'aspersion avant la grand-messe, le salut du Saint-Sacrement, les vêpres, etc. Alors, le surplis, eh bien, il s'agit d'une aube courte à manches qui peuvent porter les clercs, ainsi que certains laïcs qui assistent le prêtre à l'autel. C'est un emblème de pureté et de sainteté de vie. Donc, on dit que ce surplis peut parfaitement être porté par certains laïcs qui ne sont pas ni diacres, ni prêtres, et qui ne sont ni acolytes, ni portiers. Alors, la barrette, il s'agit d'un bonnet carré qui possède à son sommet trois cornes, généralement avec une houppe attachée au centre
Il s'agit

d'un objet qui est rarement porté, sauf peut-être dans les communautés dites Ecclesia Dei. Certaines couleurs sont-elles prescrites pour les divers ornements et vêtements liturgiques? Eh bien, c'est très important. Certains doivent être toujours en blanc, tandis que d'autres doivent être de la couleur requise pour l'office et la messe propre du jour. Alors maintenant, quelles sont les diverses couleurs liturgiques dans l'Église romaine? Elles sont bien respectées aujourd'hui. Eh bien, nous avons le blanc, symbole d'innocence, de joie et de gloire pour les fêtes de Noël, de l'Épiphanie, le temps de Pâques, de l'Eucharistie, de Notre-Dame, des anges et des saints. Le rouge est l'emblème du martyr et de la charité ardente pour les fêtes de la Sainte Croix, du précieux sang, de la Pentecôte et des martyrs. Le vert maintenant, qui exprime une espérance toujours jaillissante pour les dimanches après l'Épiphanie, après la Pentecôte, donc pour le temps ordinaire. Le violet qui représente la douleur et la mortification pour l'Avent, pour le temps de la Septuagésime, donc qui est après au début de l'année, juste 70 jours avant Pâques. Le carême, les quatre temps, les rogations et les vigiles. Cinquièmement, le noir, signe de deuil pour le Vendredi Saint et le jour des fidèles défunts. Le rose qui signe de l'aube joyeuse du salut et du pardon promis pour le dimanche de Gaudete de l'Avent et le dimanche de l'Étaré de Carême. L'or qui est substitut du blanc comme signe de la gloire céleste pour les plus grandes fêtes et le bleu autorisé dans certaines régions en l'honneur de Notre-Dame. Les divers vêtements et ornements sacrés doivent-ils être bénis? Eh bien oui, ils sont habituellement bénis par l'évêque ou le prêtre délégué et ils perdent leur bénédiction lorsqu'il est moralement impossible de les utiliser plus longtemps, moment où ils doivent être retirés d'usage et consumés par le feu afin d'empêcher toute utilisation profane.

Maintenant, les temps sacrés. Le temps sacré en général, de quoi s'agit-il? Tous les temps sont-ils également saints puisque Dieu existe éternellement au-delà du temps? Eh bien non. Depuis le commencement de la création, Dieu a béni certains temps plus que d'autres en ordonnant d'éviter le travail servile le jour du sabbat, parce que précisément Dieu bénit le septième jour et le sanctifia. Tous les temps ne sont-ils pas également saints puisque Jésus-Christ est le même pour toujours? Eh bien non. Le Christ lui-même observait le sabbat juif tout en se déclarant maître même du sabbat et en donnant à ses apôtres l'autorité de transférer au dimanche le jour sacré du culte. Eux, à leur tour, établirent l'année liturgique avec des cérémonies appropriées à célébrer. Alors l'année liturgique maintenant, le cycle annuel de fêtes et de jeûnes de l'Église déployant tout le mystère du Christ pendant le cycle de l'année, c'est-à-dire de l'incarnation et la nativité jusqu'à l'ascension, jusqu'au jour de la Pentecôte et jusqu'à l'attente de la bienheureuse espérance et de l'avènement du Seigneur, comme le dit le Concile Vatican II dans Sacro Sanctum Concilium, numéro 102, la Grande Constitution sur la liturgie. En résumé, l'année liturgique, c'est le Christ qui revit dans son Église. Alors, quels sont maintenant les bienfaits spirituels qui nous viennent de l'année liturgique? Tout en célébrant ainsi les mystères de la rédemption, l'Église ouvre aux fidèles des richesses de la puissance et des mérites de son Seigneur. De la sorte, ces mystères sont en quelque manière rendus présents tout au long du temps, à travers les siècles, et les fidèles sont rendus capables de s'en saisir et de se remplir de la grâce salvatrice, comme l'avait écrit encore le Concile Vatican II dans Sacro Sanctum Concilium, numéro 102. L'année liturgique est-elle supérieure à l'année civile? Eh bien sûr que oui. Dans l'année liturgique, le temps est marqué selon la révélation divine et les triomphes de la grâce de Dieu plutôt que selon les établissements passagers des gouvernements terrestres. Quelle structure a l'année liturgique en comparaison de l'année civile? Comme l'année civile, l'année ecclésiastique comprend également 365 jours, qui se répartissent sur 52 semaines, mais elle commence le premier dimanche de l'Avent, c'est-à-dire fin novembre, et se termine par la semaine suivant, le dernier dimanche après la Pentecôte ou dans le temps ordinaire, vers le 34e temps de l'année.

Alors maintenant, toujours dans le temps sacré, les fêtes en général. Quelles sont les différentes sortes de fêtes? Eh bien, premièrement, il y a les fêtes civiles, jours fériés célébrant un aspect de l'ordre politique, comme la fondation d'une nation. Et deuxièmement, les fêtes religieuses qui se rapportent au culte divin, comme la fête du Christ roi. Alors, quelle est l'origine des fêtes religieuses? Eh bien, elles ont leur origine dans l'institution même du culte public et on en trouve dans l'histoire de toutes les nations. Dans l'ancienne loi, le peuple hébreu divisait l'année en saisons, ayant des fêtes et cérémonies religieuses propres. Est-ce que l'Église a le pouvoir d'établir des fêtes? Eh bien oui, Jésus-Christ a doté l'Église du pouvoir de réglementer le culte divin sur la terre. Quels bénéfices tirons-nous de la célébration des fêtes religieuses? Eh bien, ce sont de grands bénéfices. Premièrement, nous consacrons notre temps au culte justement dû à la Sainte Trinité. Deuxièmement, nous manifestons notre amour pour Jésus-Christ, surtout en rappelant les principaux événements de sa vie sacrée. Troisièmement, nous invoquons l'intercession des saints anges et des saints. Quatrièmement, nous grandissons dans l'unité, la foi et la sainte joie pour notre culte commun et cyclique. Alors, est-ce que les différentes fêtes nous offrent différentes grâces? Eh bien oui. De même que chaque fête rend manifeste à nos sens les différents aspects des mystères célestes, de même, elle rend disponible des grâces actuelles uniques à différents moments. Comment les fêtes chrétiennes se divisent-elles? Eh bien, en fêtes d'obligation et de dévotion, et deuxièmement, en fêtes de rang de plus ou moins élevé, et troisièmement, en fêtes du cycle temporal et sanctoral. Alors, qui sont les différentes fêtes chrétiennes honorent-elles? Eh bien, la Sainte Trinité, notre Seigneur Jésus-Christ, la Sainte Vierge, les saints anges et les autres saints. Maintenant, le cycle temporal. Alors, le cycle temporal de l'année ecclésiastique, eh bien, c'est la séquence annuelle de fêtes et de jeûnes sur le modèle de la vie terrestre de notre Seigneur. Ce cycle se compose principalement des dimanches et des jours constituant les différents temps liturgiques. En quel temps le cycle temporal se divise-t-il? Il se divise en ses temps principaux, avant, Noël, Épiphanie, Septuagésime, donc 70 jours avant Pâques, avec la Sexagésime et la Quinquagésime, le Carême, Pâques et la Pentecôte. Alors l'Avent, c'est le temps de préparation pour célébrer, premièrement, la venue de Jésus-Christ dans l'histoire au premier Noël, deuxièmement, sa venue dans le mystère par sa grâce dans nos âmes, troisièmement, sa venue dans la gloire à la fin des temps. Alors, combien de temps dure l'Avent? Eh bien, il commence par le dimanche le plus proche de la fête de Saint-André, vers le 30 novembre, et comprend 4 dimanches. Alors, l'esprit de l'Avent, eh bien, c'est un temps, premièrement, de pénitence pour préparer le chemin du Seigneur dans nos âmes, deuxièmement, de saint désir, car nous désirons la grâce de le recevoir dignement. Troisièmement, d'espérance sanctifiée pendant que nous attendons avec impatience la consommation de toutes choses et notre communion éternelle avec le Christ dans les cieux. Et le temps de Noël, eh bien, il commence avec sa fête propre du 25 décembre et se prolonge tout au long de ce temps consacré à la célébration de la naissance et de l'enfance de notre Seigneur. On continuera la semaine prochaine donc ces leçons avec Mgr Schneider dans son credo, le compendium de la foi catholique. Bonne semaine à tous et que le nom du Seigneur soit béni, au nom du Père et du Fils et du Saint-Esprit.

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0: Auditeurs de Radio Espérance, réécoutons tout de suite l'homélie du pape Léon XIV, prononcée lors de la prière des vigiles hier soir au stade olympique Luis Companys à Barcelone.
1: E figli estimati di Dio, anche noi altri siamo come Nicodem, peregrini nella notte.
2: Tout comme Nicodème, nous sommes nous aussi des pèlerins dans la nuit. Cette image évangélique nous adresse avant tout un message sur le chemin de la vie. Notre cheminement, nos désirs et tout ce que nous embrassons et vivons au quotidien, dont les joies et les défaites dans les aspirations et les projets sont l'expression de notre quête permanente. Nous sommes des mendiants d'amour. Nous avons faim et soif de vérité. Nous sommes en quête d'un sens profond qui nous soutient, qui nous amine et nous aide à comprendre le mystère de notre vie. Alors que nous avançons lentement, petit à petit, nous sommes appelés à dialoguer avec la pénombre de notre propre condition humaine. La vérité nous manque. Nous ne connaissons pas en profondeur le mystère de nous-mêmes et le vrai visage des autres. Nous ne parvenons pas toujours à comprendre la vérité cachée de la réalité qui nous entoure et des événements qui se présentent à nos yeux. Nous cherchons une lumière qui éclaire le chemin. Mais Nicodème nous parle aussi du chemin de la foi. Il ne s'agit pas d'un chemin parallèle à celui de notre existence humaine, mais ces deux parcours sont toujours intimement liés, comme nous l'avons entendu dans l'Évangile. Dieu a tant aimé le monde. Qui nous a donné son Fils unique, et en lui, s'est uni pour toujours à notre chair. Il est toujours auprès du Père et auprès de nous. Ainsi, chaque fois que le mystère de notre vie se déploie à la lumière d'un nouveau jour, dans tout ce que nous sommes et faisons, nous sommes en présence de Dieu et nous sommes gardés par son étreinte éternelle. Notre vie est cachée avec le Christ en Dieu. Et pourtant, nous faisons parfois l'expérience de la nuit et de la foi, de la fatigue de croire, de la lassitude de l'esprit, du sentiment de disproportion face à l'appel de l'Évangile, de l'amertume de nos échecs, de la peur de ne pas être à la hauteur. Frères et sœurs, Nicodème nous enseigne que ces nuits qui accompagnent notre vie, notre chemin de foi et l'histoire dans laquelle nous vivons sont un lieu de bénédiction, un espace de renaissance. Un saint qui donne toujours naissance à une vie nouvelle. Ces nuits nous dépouillent et nous ramènent à l'essentiel. Elles nous enlèvent les masques humains et religieux que nous portons le jour pour ne pas être reconnus, pour donner une image de nous-mêmes différente de ce que nous sommes. Elle nous laisse à nu dans nos lumières et dans nos ombres, nous ramenant à l'humilité de savoir nous regarder en vérité, au-delà de la présomption de penser que notre chemin est déjà accompli et que nous avançons comme si nous avions une lumière claire sur tous et même sur Dieu. Cet espace vide que la nuit crée, même lorsqu'il se présente sous la forme de la souffrance ou de l'insatisfaction, de la désillusion ou de l'incrédulité, peut être l'occasion de recevoir une nouvelle vie, de changer, de se renouveler, de renaître d'en haut, comme le dit Jésus à Nicodème. Dieu, en effet, n'est pas venu pour juger le monde avec son péché et la nuit de son infidélité, mais il a envoyé son Fils pour le sauver, pour donner au monde la vie éternelle. Pour cela, nous sommes aussi appelés à ne pas juger les nuits, ni les nuits de notre vie, ni celles de l'Église, ni celles de la société qui nous entoure. Dans la nuit, nous devons au contraire nous mettre en route, comme le fait Nicodème, continuer à interroger le Seigneur, nous ouvrir au souffle de l'Esprit pour accueillir la nuit, non plus comme le signe d'un échec, mais comme le début d'une vie nouvelle. En réfléchissant à notre cheminement personnel, mais aussi aux nuits de notre chemin ecclésial et de l'Espagne, de ces villes et de ces pauvretés anciennes et nouvelles, de la société, de la lassitude, de sa culture, nous pouvons alors nous demander quelles sont les nuits que nous traversons, que nous suggère-t-elle? En y pénétrant et en regardant avec humilité et sans préjugés la réalité de ce que nous sommes, qu'est-ce que nous sommes appelés à changer? Où devons-nous renouveler? Dans quelle direction voulons-nous aller? Quelle société voulons-nous construire? Ne cessons pas de chercher, de nous interroger, de dialoguer avec Dieu et entre nous, même au cœur de la nuit. Marchons ensemble dans la foi qui harmonise la diversité de nos idées et de nos sensibilités pour rechercher la vérité qui nous guide vers le bien commun, afin que ce pays soit un espace accueillant pour tous, où chacun est respecté dans sa dignité de personne, et aimé pour ce qu'il est. Ouvrons-nous au don de l'Esprit en cherchant le Seigneur comme Nicodème et en accueillant la lumière de son Évangile avec la certitude que nous ferons l'expérience en nous d'une vie nouvelle, d'une présence qui bénit, d'un amour gratuit qui nous aidera à passer de la nuit à la lumière. Car Dieu veut que rien ne se perde et désire dès maintenant nous donner la vie éternelle pour nous conduire vers le bonheur qui n'a pas de fin.
1: Que le Seigneur nous concedesse per intercession de la Mère de Dieu, obrir-nous à elle et deixar-nous.
2: Que le Seigneur nous accorde par l'intercession de la Vierge Marie de nous ouvrir à lui et de nous laisser embraser par le souffle de son esprit.

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2: En ce 11e dimanche du temps ordinaire, la première lecture est tirée du livre des Juges.
3: Sans s'attacher aux aspects économiques de la crise, l'auteur des Juges en dégage le sens religieux. Toute compromission avec l'idolâtrie du monde est un abandon du Seigneur. Mais si ingrats que nous soyons, il n'abandonne pas, lui, son œuvre.
2: Josué renvoya le peuple, et les fils d'Israël allèrent chacun à son héritage pour prendre possession du pays. Le peuple servit le Seigneur durant toute la vie de Josué et toute la vie des anciens qui prolongèrent leurs jours après Josué et qui avaient vu toute la grande œuvre que le Seigneur avait faite pour Israël. Josué, fils de Noun, serviteur du Seigneur, mourut à l'âge de 110 ans. On l'ensevelit dans le territoire de son héritage, à Timnath-Hérès, dans la montagne d'Éphraïm, au bord du mont Gash. Et puis toute cette génération fut réunie à ses pères. Après elle, ce fut une autre génération qui se leva, mais elle n'avait connu ni le Seigneur, ni l'œuvre qu'il avait faite pour Israël. Les fils d'Israël firent ce qui est mal aux yeux du Seigneur, et ils servirent les Baals. Ils abandonnèrent le Seigneur, le Dieu de leurs pères, qui les avait fait sortir du pays d'Égypte, et ils suivirent d'autres dieux parmi ceux des peuples qui les entouraient. Ils se prosternèrent devant eux, et ils offensèrent le Seigneur. Ils abandonnèrent le Seigneur, et ils servirent Baal et les Astartés. La colère du Seigneur s'enflamma contre Israël. Il les livra aux mains des pillards qui les pillèrent, et il les vendit à leurs ennemis d'alentour. Ils ne furent plus capables de tenir devant leurs ennemis. Dans toute leur sortie, la main du Seigneur était sur eux pour leur malheur, comme le Seigneur l'avait dit et leur avait juré. Leur détresse devint extrême. Alors le Seigneur suscita des juges qui les délivrèrent de ceux qui les pillaient. Mais même leurs juges, ils ne les écoutèrent pas, car ils se prostituèrent à d'autres dieux et se prosternèrent devant eux. Ils s'écartèrent très vite du chemin où avait marché leur père, qui avait écouté les commandements du Seigneur. Ils n'agirent pas ainsi. Quand le Seigneur leur suscitait des juges, le Seigneur était avec le juge, et il les délivrait de leurs ennemis durant toute la vie du juge, car le Seigneur se laissait émouvoir par leurs plaintes devant ceux qui les opprimaient et les maltraitaient. Mais à la mort du juge, ils recommençaient à se pervertir, plus encore que leur père, suivant d'autres dieux, les servant et se prosternant devant eux. Ils ne renonçaient en rien à leurs pratiques et à leur conduite endurcie. La colère du Seigneur s'enflamma contre Israël. Il leur dit « Puisque cette nation a transgressé mon alliance, celle que j'avais prescrite à leur père et qu'elle n'avait pas écouté ma voix, moi non plus, je ne continuerai plus à déposséder devant elle aucune de ces nations que Josué a laissées en place avant de mourir. C'était pour mettre, par elle, Israël à l'épreuve et savoir s'il garderait ou non le chemin du Seigneur en y marchant comme l'avait fait leur père. Aussi, le Seigneur laissa subsister ces nations sans les déposséder trop vite et il ne les livra pas à Josué. Voici les nations que le Seigneur laissa subsister pour mettre par elle Israël à l'épreuve, tous ceux qui n'avaient pas connu toutes les guerres de Canaan. Ce fut seulement pour instruire les générations des fils d'Israël, pour leur apprendre la guerre, seulement parce qu'auparavant ils ne les avaient pas connus. 5 tyrans philistins, tous les Canaans, les Sidoniens et les Hivites qui habitaient la montagne du Liban, depuis la montagne de Baal-Hermon jusqu'à Lebo-Hamath. Ce fut pour mettre par elle Israël à l'épreuve, pour savoir s'ils écouteraient les commandements que le Seigneur avait prescrits à leur père par l'intermédiaire de Moïse.

La deuxième lecture est tirée du commentaire de saint Cyprien sur la prière du Seigneur. Chez les hommes qui prient, la parole et la demande doivent être bien réglées, paisibles et modestes. Pensons que nous sommes en présence de Dieu. Il faut que le regard divin trouve plaisir à l'attitude du corps et au ton de la voix. Autant il est inconvenant de vociférer, autant il convient de prier avec modestie et réserve. Le Seigneur nous a ordonné de prier dans le secret, dans des lieux cachés et retirés, et même dans notre chambre. C'est ce qui s'accorde le mieux avec la foi, car nous devons savoir que Dieu est présent partout, qu'il entend et voit tous les hommes, que par la plénitude de sa gloire, il pénètre dans ce qu'il y a de secret et de caché. Ainsi est-il écrit : Moi, je suis un Dieu proche et non un Dieu lointain. Si un homme s'enfonce dans des retraites, est-ce que moi je ne le verrai pas ? Est-ce que moi je ne remplis pas le ciel et la terre ? Et encore, en tout lieu, les regards de Dieu observent les bons et les méchants. Lorsque dans l'unité, nous nous rassemblons avec les frères et que nous célébrons les sacrifices divins avec le prêtre de Dieu, nous devons rester attentifs à la modestie et au bon ordre. Nous ne devons pas éparpiller nos prières en paroles informes, ni jeter vers Dieu avec un bavardage bruyant une requête qui devrait être recommandée par la modestie. Car Dieu écoute non la voix, mais le cœur. Et nous n'avons pas à attirer par nos cris l'attention de celui qui voit les pensées. Le Seigneur le prouve quand il dit « Pourquoi ces pensées dans vos cœurs ?» Et dans un autre passage « Que toutes les églises le sachent, moi, je sonde les reins et les cœurs. » Au premier livre des rois, Anne, qui préfigure l'Église, observe cette règle. Elle n'implorait pas Dieu à grands cris, mais elle le priait en silence et modestement dans le secret de son cœur. Lorsqu'elle parlait, sa prière était cachée, mais sa foi était manifeste. Elle parlait non des lèvres, mais du cœur, car elle savait que Dieu entend ce langage. C'est pourquoi elle a obtenu ce qu'elle demandait, car elle suppliait avec foi. L'Écriture le montre lorsqu'elle dit « Elle parlait dans son cœur, elle remuait les lèvres, mais on n'entendait pas sa voix, et le Seigneur l'exauça. » De même, nous lisons dans les psaumes « Parlez dans vos cœurs, et sur vos lits, regrettez vos fautes. » Par Jérémie, le Saint-Esprit nous donne le même enseignement. C'est dans notre esprit qu'il faut adorer, Seigneur. Celui qui adore, mes frères bien-aimés, ne doit pas ignorer comment, dans le temple, à côté du pharisien, priait le publicain. Il ne levait pas les yeux vers le ciel avec effronterie, il ne tendait pas les mains avec insolence. Il se frappait la poitrine, il reconnaissait ses péchés intérieurs et cachés, il implorait le secours de la divine miséricorde, alors que le pharisien se complaisait en lui-même. Le publicain obtint d'être sanctifié de préférence à celui-ci. Car il priait sans mettre l'espérance de son salut dans son innocence, puisque personne n'est innocent. Mais il priait en confessant ses péchés, et sa prière fut exaucée par celui qui pardonne aux humbles.

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1: Gloire au Père et au Fils et au Saint-Esprit, pour les siècles des siècles.

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